0: Mais on sait qu'il s'agit de membres de la famille du président de la République démocratique du Congo, Félix Tshisekedi. Les neuf personnes visées ont toutes la nationalité belge, c'est ce qui a permis cette plainte en Belgique, et elles sont accusées d'exploitation illégale au Katanga, d'avoir en fait mis la main sur une partie des ressources minières de la province. Pierre Benazet, Bruxelles, RFI.
1: Une autre perquisition, cette fois en Turquie. La police a pris le contrôle en plein direct ce mercredi de la chaîne de télévision privée Halk TV et interpellé 11 personnes. Sparadrap noir sur les yeux et sur la bouche. Les députés turcs du parti d'opposition ont dans la foulée dénoncé cette fermeture lors d'une commission parlementaire. Un tour de vis supplémentaire du gouvernement du président Recep Tayyip Erdogan. Deux semaines plus tôt, c'est le site d'information indépendant T24 qui a été bloqué, accusé de propagande LGBT par les autorités, je cite. Toujours dans l'actualité des médias, l'administration Trump fait, elle, appel après la décision d'un juge fédéral de garantir jusqu'à nouvel ordre l'accès à la Maison-Blanche des chaînes CNN, MS Now et du média Politico. Ces médias avaient été bannis de la Maison-Blanche, accusés par Donald Trump de colporter de fausses informations. À la une également, l'actualité judiciaire à Bagdad, en Irak. 6 Français djihadistes présumés ont répondu aux questions du juge irakien lors d'une nouvelle audience à la cour criminelle ce mercredi matin. Le délibéré et le jugement sont prévus pour le 27 octobre prochain. Tous sont accusés d'avoir rejoint et participé aux activités terroristes de l'organisation de l'État islamique. Parmi eux, un mineur au moment des faits. Le compte-rendu d'audience de Marie-Charlotte Roupy.
2: Dans la petite salle du tribunal, les 6 accusés passent l'un après l'autre à la barre. La plupart nient avoir participé au combat. Un franco-algérien affirme avoir compris trop tard ce qu'était l'État islamique et revient sur sa confession portée au dossier. « Je n'ai pas tout compris, les enquêteurs l'ont écrite avec leurs mots, mais vous l'avez signée », rétorque le juge. Puis un homme de 34 ans, il a perdu un bras, un pied et la vue. Selon lui, il était en Syrie pour apprendre l'arabe et a tenté de s'échapper sans succès. Il rejette toute affiliation à l'État islamique. Arrive enfin le plus jeune, 24 ans, visage fermé, éborgné par une mine qui a explosé alors qu'il tentait de fuir. « Vous avez fait partie des adolescents du califat », demande le juge. « Oui, j'ai participé à 2 batailles », admet-il, avant de conclure. « S'il vous plaît, c'est ma mère qui a décidé de tout ça pour moi. J'avais 16 ans en 2018. » L'un des avocats commis d'office plaide pour tous ses clients, insistant sur l'absence d'activité en Irak et demande le pardon. Mais pour le tribunal, l'appartenance à l'organisation terroriste constitue une menace pour l'Irak et seuls les Irakiens peuvent bénéficier de la loi du pardon. Le jugement est attendu fin octobre. Marie-Charlotte Roupy, Bagdad, RFI.
1: Dans l'actualité en France, à présent, après l'acte 5 mardi, la mobilisation lycéenne qui demande plus de moyens se poursuit. Ce mercredi matin, 160 établissements étaient bloqués selon le gouvernement. Les élèves entendent, même à l'approche des vacances scolaires, continuer à manifester. Ils rejoindront notamment samedi la grande mobilisation contre la vie chère. Un son de cloche différent du côté du ministère de l'Éducation nationale qui dit constater un essoufflement et recevra ce jeudi les représentants des lycéens. L'affaire, elle, ne semble pas liée à la mobilisation lycéenne. Le collégien de 14 ans qui a blessé par balle un principal et une enseignante dans son collège à Aubagne, dans le sud de la France, en début de semaine, a été placé en détention provisoire ce mercredi. L'élève admet avoir été influencé, je cite, par une mouvance fascinante par les tueries de masse, selon le parquet national antiterroriste. Et puis, toujours en France, soulagement pour Duralex. La petite entreprise chère aux Français avait été placée en redressement judiciaire en juin dernier, après avoir été reprise pendant un temps par ses salariés. Deux repreneurs s'étaient manifestés et ce mercredi, le tribunal de commerce d'Orléans a tranché. C'est finalement le propriétaire de Tupperware qui a été préféré, Nathalie Vitran.
3: Duralex, Sedlex, la loi est dure mais c'est la loi. Et elle a tranché. La holding Tomé de l'entrepreneur Cédric Meston s'est engagée à reprendre 155 salariés sur 220. C'était l'offre la mieux disante. Dans un communiqué, il assure vouloir faire de Duralex le producteur de verre le plus vert au monde. Des ambitions écolo, appuyées par un plan de financement de 16 millions d'euros, avec le soutien du milliardaire Xavier Niel et de l'État français. Il faut dire que l'entreprise est connue de la plupart des Français en raison de ses verres emblématiques emblématiques qui, pendant des décennies, ont équipé les cantines scolaires. La tradition consistant à demander à son ou sa petite camarade quel âge il a et de regarder le numéro au fond du verre. Numéro qui, en vérité, correspond à celui du moule dans lequel le verre a été fondu. Les investissements doivent permettre de remplacer le four au gaz historique par un four électrique et de décarboner ainsi la production d'ici la fin de la décennie. Ce rachat clôt aussi tristement le chapitre de la reprise en scope et le rêve d'une entreprise propriété de ses salariés et son patron.
1: Nathalie Vitran. Et puis du football avant de clore cette édition. Suite de la deuxième journée de Ligue des Champions ce mercredi, la spectaculaire victoire du PSG mercredi soir, le club parisien a enchaîné un deuxième succès consécutif lors de la phase de Ligue en allant battre Manchester City 4-2 et encore mené 3-1 à la 83e minute. Le Real Madrid a lui arraché une victoire in extremis 4-3 sur la pelouse de la Roma. RFI, il est bientôt 2h10 à Paris, minuit 10, en temps universel. C'est la fin de ce journal.
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0: filles.
1: Dans l'émission, fais ton boucan.
0: Uniquement dans la joie et dans la bonne humeur.
1: Et ici, on fait pas de bruit que du boucan. On est ensemble avec toute l'équipe. Mathieu à la réalisation.
0: Le roi des manettes.
1: Léa aussi à la coordination.
0: Madame les bons plans.
1: Et puis Elise pour les réseaux sociaux.
0: Et oui, notre CM d'amour.
1: Yes, allez, on commence avec... T'entends les cloches ou pas qui arrivent, Delia?
0: Oui, j'entends, bon, je connais bien ces
1: ambiance
0: cloches.
1: Ambiance un peu sombre, mais ça va nous mettre bien dans l'ambiance.
0: Ah oui,
1: on écoute Kalash, l'artiste martiniquais, avec le titre Bendo, tout de suite dans Fais ton boucan.
0: Allez.

0: RFI, un titre qui a eu un véritable succès et qui a révélé donc Kalash dans l'Hexagone. C'est sorti en 2015. Dans ce titre, Kalash raconte un bout de son histoire personnelle, celle qu'il a eu avec la rue avant de se consacrer à la musique. Merci d'être avec nous. On est ensemble jusqu'à 23h, heure de Paris. James, on fait quoi aujourd'hui?
1: Aujourd'hui, déjà, le JT Boucan. Hein, on a quelques news à vous donner. Une éruption de pétrole et de gaz au Niger. Aussi la musique Biama qui débarque à Paris, ou alors les créoles guadeloupéens et martiniquais qui font leur place sur l'iPhone. Le battle de Fait-on Boucan aussi en fin d'émission. Ouais, le thème d'aujourd'hui, c'est la nostalgie. Si vous voulez nous départager, envoyez-nous battle sur nos réseaux sociaux ou alors sur WhatsApp au 00 33 6 37 42 62 24. Et aujourd'hui, j'ai choisi un titre qui me rappelle ma tendre jeunesse. L'époque où on regardait les clips encore à la télé.
0: Ah oui, c'était nostalgique là.
1: Ah,
0: pour
1: tu
0: le
1: vois,
0: coup.
1: Nostalgique ça commence.
0: Mais il y a plusieurs formes de nostalgie.
1: Plusieurs fois.
0: Tu vas découvrir tout à l'heure.
1: Bon, on verra ça. Allez, aujourd'hui, émission musicale. On vous fait découvrir des nouveautés du côté de l'Afrique, Congo, Nigeria, Côte d'Ivoire ou alors aussi des Caraïbes. Et on commence avec Tiakola qui n'arrête pas de faire du bruit en ce moment grâce à son dernier album W.M. On écoute le titre avec Georgia Smith, c'est Jetlag. Hey.

0: Chacola et la star britannique Georgia Smith avec Jetlag sur RFI. Et ben ce titre, il est lourd de sens. Chacola nous explique que malgré le succès, les heures de travail, les répétitions, les voyages à l'autre bout du monde et malgré tous les sacrifices qu'il a fait pour en arriver là, profiter de la famille et des vrais amis reste l'essentiel. Juste pour nous rappeler que ce qui est précieux n'est pas forcément sous les projecteurs.
1: Bien dit Chacola. À suivre, on écoutera Magic System, les Haïtiens Karimi aussi, ou même le rappeur Busta Rhymes dans cette émission. Ouais, ouais, vraiment, programmation éclectique. On vous a fait une belle programmation et puis on continue avec une belle équipe d'artistes nigérians. C'est Kiz, Daniel, oui. Young John et Chris Beats avec le titre Owolua. Je sais déjà que ce titre va être bon. Pourquoi ?
0: Parce qu'il est nigérian.
1: Ouais, exactement, parce qu'ils sont nigérians. Et avec une équipe comme ça, ça peut que être bon.
0: Allez, on l'écoute. On l'écoute, hein.

0: j'adore le titre qu'on entend avec ces lock drums. C'est Oloua.
1: Pas évident.
0: Kiss Daniel, Long John et Chris Beats avec ce titre, avec un clip qui en 2 semaines comptabilise déjà 3 millions d'écoutes sur YouTube. Restez avec nous. L'actu boucan arrive dans quelques minutes. On parlera des privilèges du rappeur P. Diddy qui est en prison en ce moment. Qu'est-ce qu'il a fait encore lui là?
1: Beaucoup de choses à dire, suivre dans cette émission. On continue avec des sonorités caribéennes, un titre à l'influence reggae et dancehall. Cette chanson réunit 4 artistes. On écoute tout de suite le titre Nogyal.

0: La chanson Nogial du producteur John Scorp avec deux artistes guyanais, Pompis, Eljena et enfin Gay qui lui est malgache. Petite dédicace
1: à Elise
0: qui s'occupe des réseaux sociaux et qui est en régie et qui est malgache aussi. Il est 22h25 à Paris et c'est l'heure de l'actu boucan.
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1: Une de l'actualité. Une éruption de pétrole et de gaz au Niger.
0: Des images diffusées il y a quelques jours ont montré cet incident grave qui se passe au Niger sur le bloc pétrolier d'Agadem. L'éruption dure depuis 2 semaines maintenant et les images inquiètent. Même si l'incident n'a fait aucun mort, 2 employés ont été hospitalisés à la suite de blessures. Le ministère du pétrole au Niger a communiqué un incident environnemental, d'une gravité exceptionnelle. Le gouvernement prend des mesures pour la prévention d'incendies, aussi pour l'environnement et pour la sécurité des puits voisins. Une enquête est ouverte et pour l'instant les causes ne sont pas encore totalement établies. Toutefois, les pistes criminelles et terroristes ont été écartées. P. Diddy, le prix des privilèges en prison qui font polémique.
1: Et oui, même derrière les barreaux, le chanteur P. Diddy continue de faire parler de lui. Condamné à 4 ans et 2 mois de prison pour transport de personnes à des fins de prostitution, le rappeur américain est au cœur d'une polémique sur ses conditions de détention. Selon une enquête de NBC News, 4 détenus affirment que l'artiste dépenserait des millions de dollars par mois pour que d'autres prisonniers préparent ses repas, lavent son linge et fassent son lit. Il aurait également accès à des massages et à de l'alcool. Des images le montreraient même en train d'utiliser un téléphone portable, pourtant interdit en prison. Autre rebondissement, selon plusieurs médias américains, P. Diddy aurait récemment été hospitalisé après une blessure à la tête en détention. Sa date prévisionnelle de sortie est désormais fixée au 2 mars 2028, alors qu'il conteste toujours sa condamnation en appel. De nouvelles révélations qui continuent d'alimenter la polémique autour du rappeur américain. Le Biama s'invite à Paris.

0: conquérir la capitale française lors de l'événement Paris fait son Biama. Ce style très populaire en Côte d'Ivoire, hein, né dans les rues de Yopougon, hein, qui possède notamment son festival du Biama tous les ans au pays. Aujourd'hui, il s'exporte en France, hein, avec son énergie, ses danses explosives et ses artistes emblématiques. Didier Mans, Tim Depoy, Azazu, Satellite seront présents pour cette célébration qui aura lieu le 27 novembre à Noisy-le-Sec en région parisienne. Les places se vendent à partir de 40 €, hein, préparez-vous à des guests surprises, plusieurs premières parties et une ambiance de fou de 19h jusqu'à 5h du matin. Le 27 novembre à Paris, Paris fait son Biama. Notez bien le rendez-vous, hein. Délia, tu me notes bien le rendez-vous.
1: Bah, on va y aller ensemble. Hein.
0: Allez, ça part. Le créole fait sa place sur l'iPhone.

0: Une bonne nouvelle pour les langues créoles. Avec la mise à jour iOS 27, Apple propose désormais le créole guadeloupéen et le créole martiniquais parmi les claviers de l'iPhone. Pour les ajouter, il suffit de passer par les réglages du téléphone, puis de sélectionner le clavier correspondant. T'as tout compris, Mathieu, avec ton iPhone 12 mini? Tu vas y arriver?
1: Il bug.
0: Il n'y a pas de souci.
1: Tu sais pas, après 10 minutes.
0: Je vais t'expliquer. En tout cas, les utilisateurs peuvent ensuite l'utiliser pour rédiger leurs messages et leurs publications sur les réseaux sociaux. Une nouveauté pratique, mais aussi symbolique, qui donne davantage de visibilité à ces deux langues et encourage leur usage à l'écrit aux Antilles comme dans la diaspora.
1: C'est pas mal, ça peut permettre d'apprendre le créole.
0: Exactement. Toi, t'as pas d'iPhone.
1: Non.
0: Ouais.
1: Non.
0: Mais Mathieu en a, en tout cas. On retient. C'est une fin de journée.
1: Cette propagande avec les iPhones, tout le temps les iPhones. Il y a d'autres choses dans la vie. Hein.
0: Oui, il y a quoi? C'est un exemple, par exemple.
1: Et Google Pixel.
0: Ah, oui.
1: On fait de la pub gratuite. Allez, on écoute Magic System, Triomphe des Bermudes, 7 seulement.

0: Triangle des Bermudes, dont vous en avez parlé dans cette émission de ce featuring qui se préparait. Triangle des Bermudes avec Magic System, ils avaient annoncé la collaboration sur les réseaux sociaux avec des vidéos des deux groupes en studio, mais l'histoire avait commencé avant ça même. C'était Asalfo, leader des Magic System, qui avait dit qu'il imaginait bien une collab avec les Triangles des Bermudes, parce que c'était un groupe qui avait beaucoup de ressemblances avec le sien, selon lui. Un groupe afro-francophone qui amène de l'ambiance, qui enchaîne les gros hits et qui font danser les boîtes à l'international. Ils ont pas tardé à la faire, cette séance, tous ensemble. 7 seulement, c'est le nombre d'artistes du coup sur la collab avec les deux groupes, et c'est le nom de ce titre, Magic System et Triangle des Bermudes.
1: Un beau titre en tout cas. Place maintenant à l'ambassadeur de la musique sénégalaise. Si je te parle d'ambassadeur de la musique sénégalaise, tu me parles de
0: Youssou N'Dou.
1: Bien évidemment. D'ailleurs, bonne nouvelle, demain on a rendez-vous avec lui. On parlera notamment de son grand bal avec l'orchestre Super Étoile de Dakar. Le grand bal aura lieu ce samedi à l'Accor Arena à Bercy, et je peux vous dire qu'il y aura du monde et tout le monde sera bien habillé. Néné chérie, Youssou N'Dou.

0: Julia, c'est un truc que t'as l'habitude de chanter. Oh, c'est même toi qui chante, non?
1: Oui, c'est vrai.
0: Non, c'est Nelly Chéri.
1: Je l'ai beaucoup caché, c'est vrai. C'est moi.
0: Seven Seconds de Youssou N'Dour et Nelly Chéri. Youssou N'Dour, un classique, hein, du coup, de cette légende sénégalaise. Et vous savez quoi? Eh ben, on était avec lui tout à l'heure à son hôtel. Hein. Il prépare son grand concert, grand bal, qui aura lieu ce samedi à Paris. On a eu la chance de l'interviewer. L'entretien de Youssou N'Dour, vous aurez l'occasion de l'entendre demain dans Faites tout boucan, même heure. Soyez au rendez-vous.
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0: ils sont là, dédicace à notre Élise. Tata, go!
1: DJ Delia au platine.
0: Aïe, aïe, aïe.
1: On y va.
0: Ça fait du bien, vraiment. Karimi avec le titre Kitanago, titre du groupe Karimi, l'un des groupes les plus emblématiques du compas haïtien des années 2000 à 2010. Et l'expression Kitanago est devenue le symbole d'un mouvement de solidarité en Haïti en 2013.
1: Et on sait qu'on nous écoute en Haïti.
0: Oui, exactement. Vous savez quoi, tous.
1: On va vous faire plaisir avec encore plus de compas. Mais j'ai envie de dire, on fait même pas plaisir qu'à Haïti, hein, parce que ça fait pas que aux Haïtiens.
0: Bien évidemment.
1: Mais cette musique, elle est international. Dans quelques instants, c'est le battle de Fais ton boucan, on vous a dit, hein, le thème c'est la nostalgie. Je suis pressé de savoir ce que t'as mis à
0: dire. Moi aussi je suis pressé de savoir ce que t'as mis. Je vois quelle nostalgie t'as joué là aujourd'hui là.
1: T'inquiète
0: avec
1: pas.
0: Ton exil bizarre.
1: J'ai confiance. Allez, ouais, on écoute Vibe avec L'amour facile tout de suite.

0: de Delia qui transpire. Hey, Delia qui danse à chaque musique, surtout quand c'est du compas. Hein.
1: Ben, c'est normal.
0: Mais c'est plus fort que toi.
1: Ah là là, ça coulait, ça coulait, ça coulait, ça coulait.
0: L'amour facile du groupe Vibe sur RFI. Ça y est, il est 22h45. C'est l'heure de se battre un peu.
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0: Le battle de fais ton boucan. Ça y est, maintenant vous êtes habitués. Hein. C'est simple. Il y a un thème. Delia et moi choisissons un titre en fonction de ce thème. Et la meilleure chanson gagne, tout simplement. Et le juge, c'est vous. Et si vous voulez nous départager hein, pour les prochains matchs, envoyez-nous un message hein, sur nos réseaux sociaux ou sur WhatsApp. Battle au 00 33 6 37 42 62 24. Le thème du jour, c'est la nostalgie. On va se plonger dans notre jeunesse passée.
1: Exactement.
0: Et pour nous départager, c'est DJ Jules le Phénoménal.
1: Yepa,
0: qui est avec nous.
7: Je suis là.
1: Comment ça va?
7: Ça va bien.
0: Yes, c'est la deuxième fois que t'es notre juge. Franchement,
7: oui.
0: Je crois que t'avais voté pour moi la dernière
1: fois.
0: Oui,
1: il avait voté pour toi, je me rappelle très bien, monsieur Phénoménal. J'espère que là, tu vas voter pour moi.
0: Non, Jules, ne change
7: c'est
0: pas
7: chaud.
0: Tes habitudes. Ça va, quoi de neuf depuis la dernière fois?
7: Ça va, la vie est belle. Hein.
0: Okay. Ah, toujours en Côte d'Ivoire, c'est ça?
7: Tellement hein. Que j'ai été imploré le jeudi passé.
1: Ok.
0: Tu t'as dit quoi? J'ai pas entendu.
7: J'ai été imploré, j'ai perdu mon père le jeudi passé.
0: Toutes nos condoléances, DJ Phénoménal.
7: Merci beaucoup.
0: Yes. Bon, j'espère qu'on va quand même te donner le sourire hein, dans cette émission. Le thème, c'est la nostalgie. Est-ce que t'aurais mis un titre, toi T'aurais mis quel titre, toi, pour la nostalgie?
7: N'importe quel titre, c'est ça?
0: Ouais.
1: Oui, ton choix.
0: Pour la nostalgie. Moi, j'ai déjà le mien.
7: C'est Alan
0: Kavé,
7: un son
0: n'est pas
7: de Kavé,
0: ne
7: pas de
0: question. Ok, Alan
1: Kavé. J'aime beaucoup Alan Kavé.
0: On reste toujours dans la vibe IT. Hein.
1: Ouais, c'est vrai.
0: Bon,
7: ouais,
0: moi, je suis pas trop dans la vibe IT.

0: ça, grosse nostalgie pour moi, le titre Ghetto Millionnaire.
1: Mais en fait, je vois même le clip,
0: le clip, on est d'accord. le clip qui était en 3D, et je me souviens à l'époque, ça se faisait pas beaucoup,
1: oui,
0: les clips en 3D. J'avais l'impression que c'était un jeu vidéo et tout. J'adorais regarder le titre et la chanson, je l'aimais encore plus. Elle te parle, toi, Jules?
2: Oui,
1: tu la connais?
0: Je m'arrache au soleil.
1: Et ok, moi je m'arrache pas. Je m'arrache pas au soleil, mais dans ma nostalgie, en tout cas, je suis en famille, en train de danser. Une chorégraphie, en tout cas, qui a fait beaucoup de bruit à l'époque. Je te laisse écouter.
3: Comme à sauter, doucement. Mais fais doucement.
1: Allez, Jules, on y va.
3: Position 1, 2, position 1, 2, c'est bon ça.
2: C'est bon ça.
3: C'est bon ça.
2: C'est quoi ça?
1: Mitraillette. Deux salles, deux ambiances, ouais, j'ai envie de te dire.
0: Mais t'avais quel âge, toi, corde à sauter?
1: Je sais pas, mais j'allais encore en boîte de nuit.

0: dit, et moi personnellement, je l'ai dit, l'épidémie n'a pas de frontières. Et donc, nous avons dès le départ dit qu'il fallait que le gouvernement contrôle l'épidémie sur toute la zone. Parce que un cas qui revient, dont c'est d'où, ce cas va entraîner une résurgence de l'épidémie. Et pourquoi nous ne pouvons pas laisser ça aux mains des rebelles? Premièrement, parce que c'est la souveraineté du Congo, mais deuxièmement, parce que l'organisation sanitaire est sous notre contrôle de manière générale.
1: Donc, vous ne reconnaissez pas aux rebelles les compétences pour gérer l'épidémie, mais vu qu'ils occupent une partie importante de la province du Nord Kivu, est-ce qu'il ne faut pas que vous partagiez des informations avec eux?
0: Ben, on ne peut pas, on n'a pas de canaux de travail avec eux, nous n'en aurons pas. Mais les organisations internationales comme l'OMS, comme l'UNICEF sont là. Et vous vous rappelez que c'est pas la première épidémie que nous avons. Nous avions déjà un pox. Et nous avions déjà demandé de couloirs pour que nous puissions, nous, ramener nos équipements pour soigner, pour vacciner, pour donner les intrants à nos populations. Et déjà pour les organisations internationales, c'était très difficile. Et donc, nous ne le reconnaissons ni compétence, ni légalité pour faire quoi que ce soit.
1: Et à quand un vaccin contre la souche Bundi Bugyo?
0: Alors, il y a deux candidats vaccins qui sont en train d'être testés actuellement. On est à la deuxième phase, on devrait commencer la troisième phase assez rapidement aussi. Un vaccin par l'Université d'Oxford et un autre par les Canadiens. Et donc, ce sont ces deux candidats vaccins. En principe, on a encore peut-être un ou deux mois avant d'avoir des résultats, éventuellement de l'utiliser.
1: Des experts de l'OMS disent qu'un essai clinique sur l'un de ces vaccins pourrait être lancé avant la fin de ce mois d'octobre.
0: C'est ça la troisième phase dont je parlais, pour dire qu'on devrait commencer bientôt la troisième phase, donc pour voir l'efficacité du vaccin.
1: Et elle se terminera quand, cette troisième phase, pour un vrai lancement du vaccin?
0: Comme je viens de vous dire, on se donne peut-être encore deux mois pour pouvoir éventuellement lancer ce vaccin.
1: Docteur Samuel Roger Kamba, Monsieur le Ministre, je vous remercie.
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2: Merci d'écouter RFI, les 9h à Paris et à Bounia. Et c'est le journal tout de suite.
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2: Avec avec Nathalie Miché. Et d'abord, la riposte contre l'épidémie d'Ebola en RDC. Journée spéciale sur RFI.
10: Et c'est le dossier de ce journal. 5 mois après le début officiel de l'épidémie qui a fait plus de 4400 morts, RFI s'est rendu dans l'Itourie, l'épicentre des contaminations où les effets

0: transports commencent à payer. Mais vous l'entendrez, la bataille est loin d'être gagnée. À Bruxelles, à l'occasion du sommet des 27, les Européens appelés à faire bloc autour de Volodymyr Zelensky qui se dit trahi par Donald Trump. Le président américain qui ne répond toujours pas aux appels à l'aide de l'Arabie Saoudite attaquée quotidiennement par les rebelles houthis. Et puis on vous parlera de la plus ancienne épave du monde découverte en Méditerranée. Une histoire de naufrage qui remonte à 5 millénaires.
1: 9000 personnes contaminées, plus de 4400 morts, 5 mois tout juste après le début officiel de l'épidémie. La République démocratique du Congo n'en a pas fini avec Ebola.
0: C'est tout simplement l'épidémie d'Ebola la plus meurtrière de l'histoire de la RDC et l'Organisation mondiale de la santé la qualifie d'urgence de santé publique de portée internationale. Pour en parler, direction Kinshasa où l'on retrouve notre envoyée spéciale permanente, Pauline Azidi, bonjour.
2: Bonjour.
0: Vous rentrez tout juste de Bunia, la capitale provinciale de l'Ituri, qui est considérée comme l'épicentre de l'épidémie. Alors, vous avez constaté sur le terrain les efforts de la riposte qui donnent des signes d'espoir, mais aussi, Paulina, l'ampleur du défi qui reste énorme face à Ebola.
2: Oui, Bunia, c'est aujourd'hui le cœur de la riposte, là où sont installées les différentes autorités coordonnateurs de la réponse sur le terrain. Dans cette zone, cette riposte, vous le disiez, commence à porter ses fruits. Les centres de traitement ne sont plus surchargés, même si le virus circule encore et fait chaque jour de nouvelles victimes.
0: Alors, si l'espoir renaît du côté de Bunia, il reste ailleurs des inquiétudes.
2: Sur le Nord Kivu, région Beni-Butembo, les chiffres ne sont pas bons. Une importante délégation de la riposte est d'ailleurs à Beni depuis lundi. Aujourd'hui, c'est le responsable Afrique de l'Organisation mondiale de la santé qui doit arriver avec une vraie difficulté. La zone entre le Nord Kivu et l'Ituri où l'on retrouve le mouvement terroriste ADF. Avec eux, contrairement à d'autres groupes armés, il n'y a aucune discussion possible, confie un responsable de la riposte. Alors comment déployer des équipes dans ce contexte sanitaire et sécuritaire très dégradé, c'est l'un des enjeux de ces prochains jours.
0: Alors, il y a un autre motif d'inquiétude, c'est le sort des femmes qui sont les premières victimes de cette épidémie d'Ebola.
2: Oui, traditionnellement, les épidémies d'Ebola touchent majoritairement les femmes. Celle-ci ne fait pas exception. Des femmes devenues encore plus vulnérables en raison de la déstabilisation du système de santé. Comme l'explique le docteur Paulin, il est chargé des questions de santé sexuelle et reproductive de l'Agence onusienne pour la population.
3: Nous avons constaté une baisse de la fréquentation des établissements de soins de santé, notamment les services de consultation prénatale, accouchement, la planification familiale et même le suivi ou la prise en charge des femmes survivantes de violences sexuelles par peur de contamination, mais aussi les prestataires qui eux-mêmes aussi avaient peur pour leur propre santé puisque à ce moment-là, on n'avait pas encore beaucoup de matériel de protection individuelle et le non-recours aux services de santé a fait que nous puissions constaté, il y a eu augmentation de la mortalité maternelle. Usuellement, on avait autour de 3 décès maternels par semaine en moyenne, mais on est passé pratiquement à 5 décès par semaine. Cela se montrait déjà que les systèmes devenaient défaillants.
2: Et cette continuité des soins, c'est l'un des défis de cette épidémie, tout comme la prise en compte de la crise humanitaire sous-financée qui ne doit pas être oubliée, ont encore rappelé cette semaine les Nations Unies.
0: Merci beaucoup Paulina Zidi, vous étiez en direct de Kinshasa pour RFI.
1: Notre journée spéciale Ebola sur RFI et dans Appel sur l'actualité dans une heure. Juan Gomez attend votre témoignage avec Ebola. Qu'est-ce qui a changé dans votre quotidien? Vous nous appelez, le standard est ouvert. Cette question à présent à la une de votre journal, Nathalie Miché. L'enveloppe financière pour soutenir l'Ukraine. Les Européens doivent en discuter à Bruxelles.
0: À l'occasion d'un sommet des 27 qui s'ouvre aujourd'hui et auquel Volodymyr Zelensky est attendu demain, confronté depuis quelques jours à un désengagement brutal de la part des États-Unis avec un partage de renseignements à l'arrêt. Et ces dernières heures, Elon Musk a assuré que la version militaire du réseau de communication Starlink vital à l'armée ukrainienne avait été freinée non pas par SpaceX mais bien directement par le Pentagone. Alors plus que jamais, Pierre Benazé, les Européens ont conscience de devoir serrer les rangs autour de Volodymyr Zelensky.
4: Nous sommes en désaccord profond avec les États-Unis, résume un diplomate européen après cette nouvelle volte-face américaine. Mais les Européens affirment n'avoir pas le choix face à la Russie. Et après avoir pris de nouvelles sanctions contre le Kremlin cette semaine, ils vont réaffirmer leur soutien à l'Ukraine à l'occasion de la venue de Volodymyr Zelensky. Très critique, la chef de la diplomatie européenne résume le sentiment général. Kaya Kallas.
5: Notre message aux États-Unis est que seule la pression fonctionne avec la Russie. Pourquoi conclut-il ces accords et relâche-t-il la pression sur Moscou? Nous voyons bien que la Russie est réagie par de nouvelles attaques et une escalade qui ne fait que s'intensifier. Cela ne fonctionne clairement pas.
4: Mais au-delà de la solidarité réaffirmée avec l'Ukraine et de l'appel de l'OTAN à appuyer la défense anti-aérienne du pays, les Européens se préparent à l'idée d'un nouveau soutien financier. Après le prêt de 90 milliards d'euros décidé en décembre dernier, ils ont tous des finances publiques en difficulté et envisagent déjà de demander une rallonge financière à leurs partenaires du G7 hors États-Unis, bien entendu. Pierre Benazet, Bruxelles. RFI.
0: Et ce matin, en Ukraine, au moins 2 personnes ont péri dans des frappes russes dans le sud-est du pays. Et on apprend qu'en Russie, un ressortissant suédois a été arrêté. Il est accusé d'avoir préparé des attentats contre des sites militaires.
1: Près de 8 mois après le début de la guerre contre l'Iran, les États-Unis n'excluent pas d'utiliser la plus puissante des bombes non nucléaires.
0: Information rapportée par CNN qui cite comme source des responsables américains au fait du dossier. D'après la chaîne d'information, c'est pour l'heure une option parmi d'autres. En cas de reprise des frappes contre l'Iran, alors celle que l'on surnomme la mère de toutes les bombes, la GBU-43, pourrait être déployée contre des infrastructures énergétiques ou des sites nucléaires iraniens. D'après CNN, toutefois, des doutes subsistent quant à l'efficacité d'une telle escalade pour atteindre les objectifs stratégiques fixés par Donald Trump.
1: Le président américain, pressé par l'Arabie Saoudite de l'aider face aux rebelles houthis.
0: Un appel à l'aide pour l'instant sans réponse, alors que les insurgés chiites pro-iraniens multiplient les attaques. Hier encore, ils ont visé l'aéroport de Riyad. Le missile a été intercepté. Mais dans la capitale saoudienne, de jour comme de nuit, la population désormais vit au rythme de la guerre et des alertes. Nicolas Falaise, un habitant, s'est confié à vous.
6: À chaque fois qu'il y a une attaque, nous sommes alertés par la défense civile, raconte Jaber Al-Siwat. Je reçois un message sur mon téléphone. Si on est à la maison, on ne sort pas. Si on est au bureau, on s'éloigne des fenêtres, explique cet habitant de la capitale saoudienne, ingénieur, consultant et chef d'entreprise. La vie continue, les gens ne paniquent pas. Dieu merci, nous avons un bon système antimissile, nous dit Jaber Al-Siwat. C'est la guerre, s'exclame toutefois l'habitant de Riyad qui blâme les rebelles houthis du Yémen, des terroristes selon lui. Mais la tête du serpent est à Téhéran, s'emporte l'ingénieur saoudien qui n'a pas de mots assez durs pour fustiger l'Iran qui soutient les houthis. C'est l'Iran qui leur fournit missiles et drones et leur envoie des conseillers militaires. Tant que ce régime est en place, les problèmes vont continuer, assure notre interlocuteur saoudien. Il voudrait que les États-Unis s'impliquent militairement aux côtés de son pays. Il a entendu Donald Trump dire que Washington pourrait finalement se décider à aider son allié l'Arabie Saoudite. Mais les États-Unis ont leurs propres questionnements intérieurs à cause des élections de mi-mandat qui approchent, soupire l'habitant de Riyad, dont le quotidien est désormais ponctué d'alertes antimissiles.
0: Nicolas Falaise, et c'est dans ce contexte qu'Emmanuel Macron doit se rendre dans la région du Golfe du 19 au 21 octobre. Le président français passera par le Koweït, les Émirats Arabes Unis, le Bahreïn et le Qatar. Un voyage pour sécuriser les approvisionnements français en diesel et en pétrole.
1: En Hongrie, le soulagement au sein de la société civile après l'abrogation de lois anti-LGBT.
0: Interdiction de parler d'homosexualité ou d'identité de genre à l'école. Interdiction également à la télé avant 22h. Et les livres abordant ces thèmes qui étaient bannis des vitrines des librairies. Autant de mesures en vigueur depuis 2021 sous l'impulsion de l'ancien gouvernement ultra-conservateur de Viktor Orban. Elles viennent donc d'être supprimées par la nouvelle majorité pro-européenne au Parlement hongrois. Et des choses très concrètes vont changer, Florence Labruyère.
7: Parmi les livres touchés par les mesures anti-LGBT du gouvernement Orban, il y avait un livre pour enfants, un recueil de contes de fées inclusif où figure une princesse féministe et un prince charmant qui épouse un autre prince. On pouvait vendre le livre mais pas le montrer, explique ce libraire.
8: On ne l'avait pas mis en vitrine parce qu'on est une petite librairie indépendante. Les autorités auraient pu nous faire payer une amende de 3000 euros, c'était trop risqué.
7: Mais le libraire a refusé d'emballer le livre sous cellophane comme le demandait la loi.
8: C'était important de résister comme on a pu à cette loi stupide et moyenâgeuse.
7: Le livre est de nouveau en vitrine et ce n'est pas le seul changement. Sous le gouvernement Orban, quand les médias publics parlaient d'homosexualité, c'était toujours sur un ton hostile. Tomáš Dombosch, responsable d'une association qui défend les minorités sexuelles, était carrément interdit d'antenne.
9: So this is definitely a change that now,
10: le changement est très net. Nous sommes invités, on nous demande notre opinion et dans les émissions, l'ambiance est très positive.
7: En supprimant ces mesures anti-LGBT, la Hongrie de Péter Madiar se met aussi en conformité avec le droit européen. Florence Labruyère, Budapest, RFI.
1: Budapest et Paris, où il est 9h11 en France. Une réunion se tient aujourd'hui entre le ministre de l'Éducation et les organisations lycéennes.
0: Dans l'objectif pour le gouvernement d'obtenir l'arrêt des blocus, avec sur la table des discussions l'état des bâtiments, les emplois du temps, Parcoursup, la très décriée plateforme d'orientation post-bac. C'est la troisième réunion du genre et jusque-là, rien n'arrête la mobilisation. Pas même l'arrivée en urgence dans les lycées de 3000 enseignants remplaçants. On les appelle les TZR, terme technique, les titulaires sur zone de remplacement. Une mesure précipitée d'après les syndicats, car les affectations ne correspondent pas aux besoins. Baptiste Coulon.
11: Dans l'académie de Créteil, près de Paris, 6 établissements sur 10 manquaient d'au moins un professeur à la rentrée. Plusieurs TZR ont donc été affectés, certains dans des lycées où les besoins sont inexistants. Mathieu Legothétis est co-secrétaire du SNES FSU Créteil.
12: C'est un professeur agrégé d'histoire qui nous a informé hier qu'il était nommé dans un lycée professionnel. Normalement, il n'y a pas de professeur d'histoire agrégé en lycée professionnel, il y a des professeurs de lettres histoire, mais il n'y a pas d'agrégé. Ce collègue, on ne sait pas à quoi il va servir, puisqu'il ne peut pas y enseigner.
11: Des erreurs d'affectation comme celle-ci, plusieurs chefs d'établissement en ont relevé ces derniers jours, la preuve d'une mesure en trompe-l'œil pour Mathieu Legothétis.
12: Moi, je crois que c'est une panique du ministère qui essaye de donner une réponse et qu'il puisse dire « nous avons répondu aux demandes des lycéens puisque nous plaçons des remplaçants ».
11: Là où les besoins sont réels, les TZR se font attendre. Sans compter que dans certaines disciplines, les remplaçants n'existent quasiment pas, notamment dans les voies professionnelles. L'INEF est membre du principal syndicat de chefs d'établissement.
13: Le lycée professionnel à côté du mien, effectivement, je sais qu'il leur manque par exemple quelqu'un. Vous avez des professeurs qui préfèrent peut-être, par exemple, travailler pour le privé plutôt que de travailler pour l'éducation nationale et du coup, c'est difficile de recruter.
11: Cette crise de recrutement est donc avant tout une crise d'attractivité du métier d'enseignant.
0: Les précisions de Baptiste Coulon et à la veille des vacances scolaires, pour l'instant, les organisations de jeunesse maintiennent les appels à manifester et notamment à la mobilisation qui est prévue samedi dans toute la France contre la vie chère.
1: Place à présent à cette découverte fascinante au large de la Turquie, une épave de bateau posé au fond de l'eau depuis 4700 ans.
0: Ce qui en fait le plus ancien navire naufragé jamais identifié au monde, probablement un navire marchand d'après les archéologues qui ont commencé à faire parler ces vestiges venus du fond des âges, Simon Rosé.
14: C'est une épave vieille de près de 5 millénaires, retrouvée à une trentaine de mètres de profondeur au large de l'île de Kekova, dans le sud de la Turquie. Après tant de temps passé dans l'eau, il ne reste aujourd'hui pratiquement rien du navire qui devait mesurer une dizaine de mètres. C'est la découverte de 3 ancres en pierre et d'une trentaine de jarres en céramique, remarquablement conservées, qui a mis les archéologues sur la piste. La forme de ces artefacts a également livré une information clé. Le naufrage du navire remonte à une période lointaine, entre 4400 et 4700 ans. À l'époque, les Égyptiens construisaient les grandes pyramides. Ces récipients transportaient probablement des marchandises. Les chercheurs tentent désormais de déterminer leur contenu, huile d'olive, vin ou encore résine. Mais au-delà de la cargaison, c'est toute une partie de l'histoire de la navigation qui pourrait être réécrite, car cette épave témoigne de l'existence d'échanges maritimes organisés bien avant l'apparition des grandes puissances commerciales de l'Antiquité. Les archéologues espèrent désormais mieux comprendre les techniques de construction des bateaux de l'époque, mais également les liens entre les populations installés sur les côtes de la Méditerranée.
0: Merci Simon Rosé.
1: Et puis la Ligue des champions de football, un PSG flamboyant hier soir contre Manchester City.
0: Les doubles tenants du titre ont remporté leur duel 4-2 contre les Citizens. Le Real s'est imposé à l'arraché 4-3 contre la AS Rome. Et ce soir, il y a de la Ligue Europa, pas moins de 18 affiches. On peut citer Lyon face à Crystal Palace, l'OM contre l'Olympiakos, le Dynamo Zagreb face à Anderlecht, et puis la Ligue Conférence, l'AS Monaco, leader de la Ligue 1, qui affronte le CSK Sofia.
1: Le journal des sports à retrouver dans 30 minutes sur RFI. Nathalie Miché pour l'info internationale. Dans 10 minutes, on reparle de l'épidémie d'Ebola dans l'Est de la RDC. Journée spéciale sur RFI. Rendez-vous dans la question d'environnement. D'abord, c'est votre revue de presse internationale, Frédéric Couteau, à la une, l'Ukraine trahie.
15: Certains responsables ukrainiens, et en premier lieu le président Zelensky, soupçonnent le pire, s'exclame le Wall Street Journal, que le président Trump ait ordonné à Elon Musk, propriétaire de la société qui exploite le réseau Starlink, de restreindre l'accès de l'Ukraine au système satellitaire. Ces soupçons, qui n'ont pas été confirmés, soulignent à quel point les relations entre les États-Unis et l'Ukraine se sont détériorées ces dernières semaines, alors que Trump cherchait à mettre fin à la guerre. Ces derniers jours, rappelle le quotidien américain, Trump a proposé d'acheter du carburant russe dans le cadre d'un accord lucratif sur le diesel. Il a exigé la démission du président ukrainien et il a décrété un cessez-le-feu énergétique entre la Russie et l'Ukraine, cessez-le-feu que Moscou a presque immédiatement violé. Résultat, pointe le Wall Street Journal, une Ukraine furieuse, les alliés de l'Amérique ébranlés et une fracture grandissante au sein du Parti républicain concernant la politique étrangère de Trump à l'approche des élections de mi-mandat.
1: Désormais, soupire la Repubblica, à Rome, l'Ukraine craint de se retrouver sans défense, sans bouclier ni épée.
15: C'est comme si les ailes de ses drones, qui lui assuraient jusqu'ici une résistance face à une armée bien plus puissante, étaient brisées. Le charme technologique a été rompu avec l'interruption des services militaires du réseau Starlink, à savoir le système Starshield, qui dépend exclusivement du Pentagone. Dans un incroyable renversement d'alliance, tempête le quotidien italien, la Maison-Blanche soutient désormais le Kremlin et lui offre l'opportunité de percer les défenses de Kiev. Trump est-il en train de saboter la défense de Kiev ? Question posée par le Süddeutsche Zeitung qui répond sans embâge. Oui, et si cette situation perdure, pointe le quotidien allemand, la capacité de l'Ukraine à se défendre contre l'agresseur russe s'en trouvera gravement compromise.
1: Le Guardian à Londres dénonce ce qu'il appelle la perfidie américaine.
15: Trump est furieux des attaques ukrainiennes contre les raffineries de pétrole russes, mais le véritable facteur qui influe sur les prix mondiaux de l'énergie n'est pas la défense de l'Ukraine face à l'agression russe, s'exclame le quotidien britannique, mais bien l'échec de la guerre menée par Trump contre l'Iran. Or, le président américain est incapable d'admettre la moindre erreur. En rejetant la faute sur Zelensky, il peut nier sa propre responsabilité et, avec l'encouragement malveillant de Poutine, raviver l'idée absurde selon laquelle l'intransigeance ukrainienne et non l'agression russe serait la raison pour laquelle sa promesse de négocier un accord de paix reste lettre morte.
1: Qui peut encore croire Donald Trump, s'interroge Le Monde à Paris.
15: Certainement pas les Ukrainiens, répond le journal. Qui peut encore croire Trump ? Sans doute pas les Russes qui pensent pouvoir le manipuler. Qui peut encore croire Trump ? S'interroge encore Le Monde. Surtout pas les Européens, tant de fois trompés. Et puisqu'ils sont désormais lucides sur Donald Trump, ils peuvent, s'ils le veulent vraiment, reprendre l'initiative, affirme le quotidien français, utiliser leur propre logiciel stratégique, déployer tous les efforts possibles pour fournir les armes qui peuvent aider Kiev à augmenter la pression sur Moscou. Les missiles à longue portée allemands Taurus, par exemple, débloquer enfin les avoirs russes gelés pour financer l'Ukraine, élaborer un plan sérieux de désescalade et ne plus croire qu'on peut croire Donald Trump.
1: En effet, précise Libération, réunie à Bruxelles à partir d'aujourd'hui, les 27 vont devoir acter ce qui ressemble à un lâchage en règle de l'Ukraine par Washington.
15: Et aborder demain, vendredi, en présence de Volodymyr Zelensky, la façon dont il faut resserrer les rangs autour de lui et compenser le désengagement américain et même passer à la vitesse supérieure, tonne Libération, à l'heure où Trump et Poutine se rapprochent et alors que la possibilité même pour les Ukrainiens de se mettre à l'abri est menacée par la limitation de Starlink, il est urgent que les 27 se mettre d'accord sur la question de l'adhésion de l'Ukraine à l'Union européenne.
1: Frédéric Couteau, RFI, 4h19 à Rio.
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1: Le Parlement brésilien a approuvé ces dernières heures une réforme visant à réduire le temps de travail des salariés. Décision prise à un peu plus d'une semaine du second tour de la présidentielle qui oppose l'actuel président Lula et Flavio Bolsonaro, le fils de l'ancien président d'extrême droite. Bonjour Sara Cozzolino.
17: Bonjour.
1: Correspondante d'RFI à Rio, Sarah, dites-nous concrètement en quoi consiste cette proposition de loi ?
17: Le texte, qui est connu comme la fin du système 6 pour 1, prévoit la réduction du temps de travail de 44 à 40 heures par semaine, ainsi que la semaine de 5 jours sans réduction de salaire. Près de 15 millions de Brésiliens travaillent 6 jours sur 7, notamment dans le secteur du commerce. La proposition est devenue l'un des principaux étendards sociaux du président Lula pendant cette campagne, après qu'une pétition en faveur de cette loi a recueilli plus de 3 millions de signatures.
1: Est-ce que c'est un projet, Sarah, qui divise ?
17: Alors, la classe politique, oui, mais pas les Brésiliens de manière générale. Selon les sondages, près de 70% de la population est favorable à cette évolution, qui constituerait la plus importante refonte du droit du travail depuis des décennies. Pour ce qui est de la classe politique, difficile pour la droite de s'y opposer frontalement. Flavio Bolsonaro s'est d'abord exprimé contre cette loi, proposant une alternative, le paiement par heure de travail. Ricky Azevedo, élu député fédéral et à l'origine du mouvement Vie au-delà du travail pour la fin du système 6 pour 1, met en garde les travailleurs.
18: Flavio Bolsonaro défend la flexibilisation à l'embauche pour exploiter encore plus les travailleurs. Donc, j'aimerais dire aux travailleurs, faites très attention, parce que ce qu'on observe, c'est un mouvement de l'extrême droite du bolsonarisme pour accéder au pouvoir et approuver une réforme qui va vous retirer des droits. C'est ça la proposition.
1: Mais Flavio Bolsonaro, Sarah, semble avoir changé d'avis. Il a annoncé qu'il voterait en faveur de la loi après avoir rendu visite à son père ce mardi en prison domicile.
17: Oui, pour certains, le candidat d'extrême droite s'est tiré une balle dans le pied en faisant volte-face si brusquement, alors qu'il critiquait l'opportunisme électoral de son rival. Les patrons qui étaient de son côté pointent une incohérence dans son discours. Flavio Bolsonaro soutenait qu'une telle mesure aurait un coût sur la productivité et la compétitivité des entreprises. Le chef de son parti a, lui, affirmé que les travailleurs pourraient choisir d'adhérer au régime des 5 jours travaillés pour 2 de repos ou d'être payés à l'heure. Alors, est-ce que ce vote aura un impact dans les urnes? Réponse au second tour le 25 octobre.
1: Et le rendez-vous est pris, on suivra ça bien sûr sur RFI. Merci Sarah Cozzolino. En Italie, comme en France, 2027 est une année d'élections, élections législatives concernant l'Italie. Et l'actuelle présidente du Conseil italien, Giorgia Meloni, positionnée à l'extrême droite de l'échiquier, doit faire face à une concurrence accrue venue d'encore plus à droite en la personne de Roberto Vannacci, ancien militaire avec son parti Futuro Nazionale. Et il est une figure de proue d'un discours identitaire et masculiniste avec dans son programme, entre autres, une restriction de l'accès à l'IVG ou encore l'abrogation du crime de féminicide, une vision qui puise ses racines dans l'héritage fasciste encore prégnant en Italie. À Rome, Alexandra Sirgan.
19: Les meetings de Roberto Vannacci débutent toujours de la même façon. Diffusion de l'hymne national et acclamation de celui que ses partisans surnomment le général pour sa longue carrière militaire dans les rangs de l'armée de terre italienne. En cette rentrée, le leader de Futuro Nazionale participe à un forum à Orvieto, en Ombrie, une rencontre organisée annuellement par la droite souverainiste. Devant plus de 400 partisans, l'eurodéputé italien livre un discours de près d'une heure, dont un tiers est consacré à sa vision de la famille.
20: Nous protégeons notre famille, y compris avec ce que nous appelons le patriarcat méditerranéen. Il ne s'agit pas d'oppression, ni de possession, ni de violence. Le patriarcat méditerranéen, c'est le respect, le devoir, le sacrifice, la détermination, la fidélité. Et c'est le modèle de famille qui nous a permis de dominer l'ensemble de la planète ces derniers 2000 ans.
19: Si l'électorat de l'ancien général est avant tout masculin, un récent sondage Ipsos révèle que l'âge des électeurs est plus transversal, à l'image de Leonardo, 18 ans, rencontré à la sortie.
21: Le patriarcat que propose le parti n'est pas celui d'une figure masculine qui opprime la femme, mais c'est la valorisation de la famille traditionnelle, et de l'homme qui, au lieu d'opprimer la femme, la protège, et la protège d'une culture qui pourrait l'opprimer, comme l'islam.
19: Redécouvrir la valeur de la virilité en Europe, c'est également ce que défend Giovanni, ingénieur de 35 ans.
22: La catégorie del maschio bianco,
23: la catégorie de l'homme, surtout l'homme blanc, est l'unique catégorie qui subit impunément des généralisations. Donc la bataille est avant tout culturelle. Cette bataille culturelle se mène aussi politiquement, en rejetant par exemple les propositions de loi idéologiques comme le féminicide.
19: Le féminicide est un crime spécifique, punissable de perpétuité en Italie depuis novembre 2025, une loi que Futuro Nazionale souhaite abolir et qui avait été portée par le gouvernement de Giorgia Meloni est désormais boudée par la frange plus radicale de son électorat, le patriarcat méditerranéen, un modèle social et culturel que le candidat Roberto Vannacci tente de populariser par tous les moyens à l'approche des législatives de 2027. Alexandra Sirgan, Rome, RFI.
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1: Plus de 9000 cas enregistrés, le seuil des 4400 morts dépassé, la 17e épidémie d'Ebola est toujours en cours dans l'est de la RDC. 7 provinces sont touchées et RFI vous propose aujourd'hui une journée spéciale. On en reparle dans 5 minutes dans le journal, mais d'abord revenons aux racines d'Ebola. Bonjour Florent Guignard.
2: Bonjour.
1: C'est notre question d'environnement. Comment la maladie est arrivée jusqu'aux humains?
2: Alors on va remonter, Andréane, aux origines, aux patients zéro. La première victime d'Ebola, c'était dans 1976, l'année où le virus a été découvert après la mort d'un homme près de la rivière Ebola au Congo-Kinshasa. Le pays s'appelait à l'époque le Zaïre. Et ce patient zéro, eh bien, il avait acheté de la viande de brousse, du singe et de l'antilope. Et c'est comme ça qu'il a été contaminé. Ebola, c'est ça, une zoonose, une maladie transmise par les animaux aux humains. Explication de Mathieu Bourgarel, il est écologue de la santé, chercheur au CIRAD.
3: On sait que certaines espèces de chauves-souris frugivores d'Afrique centrale jouent un rôle dans la circulation. Les premiers cas dans certaines épidémies ont été contaminés par des hôtes intermédiaires, des chimpanzés, des gorilles, ou même des céphalophes. Parce qu'on sait que les céphalophes, par exemple, sont des antilopes qui parfois ont des comportements de charognards, c'est-à-dire qui vont manger des carcasses d'animaux qu'ils trouvent en forêt.
1: C'est donc en forêt que circule Ebola ?
2: Oui, c'est là, en forêt, que vivent ces animaux et où, en principe, il n'y a pas d'humains et on est au cœur du problème de la transmission du virus, la présence de l'homme dans des milieux naturels. Alors, c'est une présence parfois forcée, on l'a vu avec la dernière guerre dans l'est de la RDC, les déplacements de population. Et puis, il y a toutes les activités humaines qui favorisent le contact avec des animaux potentiellement porteurs d'Ebola, la déforestation, l'agriculture, l'exploitation de mines. Mathieu Bourgarel.
3: Le virus circule en forêt. Et donc, souvent, ces exploitations forestières ou minières génèrent ce qu'on appelle de nouvelles interfaces, c'est-à-dire qu'ils vont exploiter une nouvelle partie de la forêt. Et d'un coup, il va y avoir beaucoup d'activités humaines. Ces gens-là, il faut les nourrir, donc il va y avoir plus de chasse dans la zone pour pouvoir nourrir ces gens. Et donc, tout ça génère de plus en plus de comportements à risque.
1: La préservation de la biodiversité apparaît donc, Florent, essentielle dans la lutte contre des virus comme Ebola.
2: Oui, depuis quelques années, vous entendez parler du concept One Health, en anglais, une seule santé.
3: La santé des humains, la santé des animaux et la santé de l'environnement sont liées. Si vraiment on veut arriver à comprendre tous ces mécanismes de circulation et d'émergence, une approche une seule santé est l'unique solution.
1: Mais alors, comment se prémunir d'Ebola et d'autres virus?
2: En évitant d'exploiter la nature pour limiter au maximum les risques de contact et de contamination. Ça veut dire aussi limiter la chasse et la consommation de viande de brousse. Et puis on développe des programmes sur le terrain pour détecter sur des animaux l'émergence d'une possibilité cible épidémie. On retrouve Mathieu Bourgarel du CIRAD.
3: Le moment où on est informé qu'il y a une épidémie, c'est-à-dire qu'il est déjà trop tard, c'est que cette épidémie, elle est déjà développée dans la population humaine. Alors que si on arrive à avoir des informations sur un événement suspect chez les animaux sauvages, on sera informé beaucoup plus en amont et donc faire de la prévention et de la sensibilisation auprès des communautés avoisinantes.
2: Voilà, vous le savez, André, la santé n'a pas de prix, et ben, c'est pareil pour la nature.
1: Et oui, Florent Guignard, pour cette question d'environnement consacrée à Ebola et ce concept One Health à retrouver dans votre émission C'est pas du vent du jour, hein, c'est cet après-midi sur RFI, à retrouver aussi sur notre application RFI Pure Radio et notre site RFI.fr.
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1: Et vous le savez, RFI propose ce jeudi une journée en partie consacrée à la 17e épidémie de maladie à virus Ebola en RDC. Vincent Dublange.
5: Oui, et dans ce journal, notamment, on va dresser un tableau global de cette épidémie. On parle aussi de l'inquiétude pour la sous-région. Et puis, dans la demi-heure qui vient sur RFI, notre grand format reportage, on a rencontré un médecin survivant de l'épidémie. Quel impact économique? On vous donne quelques éléments de réponse dans notre dossier Afrique Économie. Et Juan Gomez, Caroline Paré aussi reviennent dans nos émissions ce matin. Rester à l'écoute. Déchéance de nationalité, exil forcé, notamment dans leur pays, des organisations de la société civile du Sahel, hier, étaient réunies à Dakar, en marge de la réunion annuelle de la Commission des droits humains de l'Union africaine. À la République démocratique du Congo, où l'actualité, ce sont aussi ces perquisitions menées hier en Belgique par la justice belge. Elles visent des résidences de membres de la famille du président Tshisekedi, on va vous expliquer. Et de l'opéra aussi, en fin de journal, avec un ténor congolais qui participe au grand hommage au chevalier de Saint-Georges, compositeur du XVIIIe siècle, d'un père aristocrate français, d'une mère esclave africaine. Et puis le journal des sports, Antoine Grenier dans 10 minutes, le carton hier soir du PSG face à City, 4 buts à 2, malgré Erling Haaland. 5 mois après la déclaration officielle de l'épidémie, Ebola continue donc de se propager dans l'est de la RDC, avec plus de 9100 cas confirmés et plus de 4400 décès. Elle est devenue la plus meurtrière enregistrée dans le pays. Entre détection tardive, chaîne de transmission mal identifiée, insécurité, absence de vaccin pour l'instant spécifique, les obstacles à la riposte restent nombreux. Décryptage RFI Florence Maurice.
6: Jamais une épidémie d'Ebola ne s'était propagée aussi vite en RDC. L'Ituri, où le premier cas a été identifié, reste l'épicentre. Mais le virus circule désormais dans 6 autres provinces, Nord-Kivu, Sud-Kivu, Sud-Ubangi, Haute et Bawele, ainsi que la Tchopo. La transmission locale a pu être contenue dans certaines zones de santé, mais l'épidémie reste active et continue de s'étendre géographiquement. Début octobre, une nouvelle zone de santé a recensé ses premiers cas à Limbongo, dans le Nord Kivu. À titre de comparaison, lors de l'épidémie de 2018-2020, il avait fallu plus d'un an pour dépasser les 2000 contaminations. Il y en a déjà plus de 9000 dans cette épidémie. Plusieurs facteurs l'expliquent. Un retard à l'allumage déjà. L'épidémie a été déclarée alors que le virus circulait probablement depuis plusieurs mois. Par ailleurs, la RDC concentre une série de facteurs qui compliquent la riposte. Des territoires densément peuplés, des corridors commerciaux, des populations déplacées, une forte insécurité. Résultat, une grande partie des chaînes de transmission échappent encore aux équipes sanitaires. Selon l'OMS, moins de 20% des nouveaux cas de contamination concernent des personnes identifiées comme des contacts connus de cas confirmés, un chiffre extrêmement bas.
5: Autre indicateur inquiétant, le taux de létalité de cette épidémie d'Ebola, 48%, près d'un décès sur 2 cas confirmés. Inquiétude aussi vis-à-vis des autres pays frontaliers, la Centrafrique, le Burundi, le Rwanda. En Ouganda, au début de cette épidémie, il y a eu des cas importés de RDC. Ces derniers jours, c'est au Kenya que 2 personnes ont été diagnostiquées. Pour l'instant, les autorités locales disent que cela reste maîtrisé. Il y a une inquiétude aussi au Soudan du Sud. Il y a de nombreux échanges entre les deux pays. Écoutez le docteur Alert Chanda, il coordonne la riposte contre Ebola pour l'Organisation internationale pour les migrations de l'ONU.
8: Du côté du Sud-Soudan, par exemple, il y a des soucis parce que le passage officiel était fermé. Donc du coup, ça a encouragé les passages vers le point non contrôlé. Et c'est là où ça inquiète et c'est là où on voulait, et surtout pas, que ça traverse et ça propage vers un pays qui confronte déjà avec des situations encore beaucoup plus compliquées que la RDC. Au niveau de Haute-Wélé, il y a déjà beaucoup de zones de santé qui commencent à déclarer, donc l'épidémie avance un petit peu. Et nous sommes déjà pas trop loin dans les zones frontalières avec le Sud-Soudan. Donc on n'attend pas le pire. Donc ce qu'on fait, on a anticipé et c'est comme ça que nous avons déjà commencé pour parler avec le gouvernement sud-soudanais et OIM qui avait déjà fait un travail du côté de Ouganda a déjà entrepris à l'avance avant que ça éclate complètement au niveau des zones préfrontalières à cause des mouvements et des mobilités.
5: En propos recueilli par Florence Maurice. À tout moment, nos informations sur notre appli RFI, on continue d'en parler largement d'Ebola ce matin, notamment dans Appel sur l'actualité dans une demi-heure. Au Mali, après nos révélations hier, l'armée reconnaît un incident tragique survenu dans une zone d'opération ayant occasionné des pertes en vie humaine.
7: L'armée ne donne aucun lieu, aucune date, aucun bilan, mais le communiqué est publié après nos informations sur ce décès d'au moins 8 femmes et enfants à Sanakoro lundi dans la région de Ségou. Au Sénégal, la Commission africaine des droits de l'homme et des peuples continue sa réunion annuelle et les organisations de défense des droits humains, elles, de faire du bruit. À côté, elles organisaient hier une table ronde pour parler des manques, de la dégradation des libertés publiques dans les pays du Sahel. Léa Lisabester.
9: Quotidien, les intimidations, harcèlement, menaces de mort, même en dehors de notre pays.
10: À la tribune, Malik Konaté, journaliste malien exilé en France, témoigne. Comme lui, Assatou Bamité, responsable Afrique de la Fédération internationale des droits de l'homme, est convaincu qu'il faut à tout prix continuer de recenser les violations des libertés au Sahel et les disparitions pour empêcher le trou noir et le silence des autorités concernées. Exemple avec le cas du journaliste Moussa Kaka au Niger.
12: Depuis le 7 octobre, les autorités ont reconnu qu'elles détiennent Moussa Kaka, mais il avait déjà disparu depuis 37 jours. Et pour autant, on ne sait toujours pas quel est son lieu de détention, quels sont les motifs derrière son arrestation, quelle est sa situation judiciaire. Et ce qu'on demande, c'est que vraiment ce cadre légal soit rétabli et qu'une procédure judiciaire indépendante, transparente puisse avoir lieu.
10: La Commission africaine des droits de l'homme a adressé un appel urgent sur le cas de Moussa Kaka aux autorités nigériennes, resté sans réponse à ce jour. Autre stratégie pour nuire aux défenseurs des droits de l'homme, même en exil, la déchéance de nationalité, pratique courante des régimes militaires au Burkina Faso, Mali, Niger, mais aussi au Tchad, comme tient à le rappeler Makaylan Gebla, réfugié politique basé en France, déchu de sa nationalité tchadienne en septembre 2025.
13: Les opposants sont persécutés, les journalistes sont en exil, d'autres personnes ont été déchues de leur nationalité. Nous pensons que c'est l'occasion ici de faire en sorte que le Tchad doit être aussi pris dans l'agenda international sur le respect des droits de l'homme et le respect intégral des droits de l'homme dans notre pays.
10: Les organisations de la société civile des pays du Sahel demandent une résolution spécifique de la Commission africaine des droits de l'homme sur la dégradation de l'espace civique dans cette région. Léa Lisa Westerhoff, Dakar, RFI.
7: Retour maintenant sur cette affaire dont on parlait hier, qui continue de faire du bruit entre Maroc et Algérie, avec toujours peu de réactions officielles. Beaucoup de réactions sur les réseaux, en revanche, beaucoup de faux également. Quatre jours après ces arrestations, une soixantaine de Marocains présentés par l'Algérie comme voulant commettre des actes de sabotage. Sofiane Amazian.
25: Depuis dimanche, plusieurs images sont relayées à grande vitesse sur les réseaux sociaux. D'abord, la vidéo authentique diffusée par la télévision nationale algérienne nous montre bien 61 personnes de dos et debout derrière une table où sont posés 63 passeports marocains et des téléphones portables. Une mise en scène qui n'est pas rare. En septembre dernier, pour une affaire bien différente, la police d'Oran avait diffusé une photo au même endroit et sous les mêmes angles. Deux autres images ont également été massivement partagées, des clichés générés par IA. Un premier, utilisé quelques heures après l'officialisation de ces arrestations, montre une rangée de personnes à genoux, les poignets liés dans le dos. Le fond de l'image est suspicieux car il est impossible de distinguer des rangées de personnes. Le deuxième, plus viral, est sans équivoque. On y voit une grande table très mal proportionnée où sont disposés plus de 70 passeports et des dizaines de colonnes de billets en euros et en dirhams. Un montage facilement détectable, pourtant repris par des comptes fortement suivis et des médias pour remettre en question ces arrestations, faisant ainsi monter et l'attention entre les communautés marocaines et algériennes.
7: Vous écoutez RFI Matin, merci de votre fidélité. 9h38 à Paris et à Bruxelles, des proches du président congolais Félix Tshisekedi visés par la justice belge. Leurs noms ne sont pas dévoilés, mais on sait que des perquisitions ont été menées hier par le parquet fédéral belge à Bruxelles et sa région, et ce dans le cadre d'une enquête déclenchée par une plainte fondée sur un rapport d'une organisation de la société civile congolaise, un rapport qui accuse d'accaparement des ressources minières de l'ex-Grand Katanga dans le sud-est de la RDC. David Baché.
26: La recherche de la vérité est en marche, se félicite l'avocat Bernard Minguin, qui a déposé plainte en juillet 2025 pour des faits de blanchiment principalement, mais aussi de corruption, de détournement et d'infraction pénale financière. C'est sur la base de cette plainte que le parquet fédéral belge a sobrement indiqué hier que plusieurs perquisitions avaient été réalisées concomitamment à Bruxelles et dans plusieurs communes des Brabants flamands et wallons, près de la capitale. Le parquet n'a pas précisé l'identité des personnes concernées par ces perquisitions. Mais en avril 2025, la plateforme DESC-RDC, qui rassemble des organisations défendant les droits économiques, sociaux et culturels dans le pays, avait publié un rapport dénonçant le pillage des ressources minières du Katanga par le clan Tshisekedi. Le rapport accusait une dizaine de membres de la famille du président congolais, dont son frère, sa mère et sa femme. Parmi eux, 9 avaient la nationalité belge, ce qui a permis le dépôt de plainte à Bruxelles. Félix Tshisekedi lui-même n'est pas directement concerné par ces perquisitions.
7: On va terminer avec ce ténor congolais à Versailles ce soir. Patrick Kabongo, ténor, donc chanteur d'opéra, originaire de Kinshasa, qui va interpréter des œuvres du Chevalier de Saint-Georges. Le Chevalier de Saint-Georges, surnommé le Mozart noir, c'est une figure du XVIIIe siècle en France. Il est né en Guadeloupe d'un aristocrate français, son père donc, et d'une esclave africaine, sa mère. Il fut tour à tour musicien virtuose, escrimeur hors pair, premier colonel noir de l'armée française aussi. Plus de deux siècles après la disparition de ce Chevalier de Saint-Georges, sa musique renaît sur les plus grandes scènes avec donc ce jeudi soir un concert à l'Opéra Royal de Versailles, près de Paris. Et c'est Carmen Lunsman qui nous raconte.
0: Derrière cette partition élégante et lumineuse se cache un destin hors du commun, celui d'un compositeur, violoniste, escrimeur, militaire et homme des Lumières. Joseph Bologne de Saint-Georges a connu mille vies en une seule. Une enfance en Guadeloupe, une éducation en France dans la haute aristocratie, où il apprend à manier aussi bien l'épée que l'archer. Cette vie romanesque se reflète également dans sa musique. Le ténor Patrick Kabongo, originaire de Kinshasa.
11: Dans tous les cas, c'est l'audace. Parce que je pense à l'époque, c'était pas facile non plus pour lui de pouvoir faire tout ce qu'il a fait, militaire et musicien. C'est un modèle.
0: Le chevalier conquiert même le cœur de la reine et devient le musicien favori de Marie-Antoinette, qui souhaite le placer à la tête de l'Opéra Royal, mais y renonce finalement face aux préjugés raciaux. Le jeune métis change alors son fusil d'épaule, s'engage dans la Révolution française et mène la première légion d'hommes noirs et de métis. Mais derrière le militaire et l'aventurier demeure avant tout un musicien.
11: Un peu du Mozart, les couleurs de cette époque-là.
0: Éclipsé après le rétablissement de l'esclavage au début du 19e siècle, la musique de Saint-Georges retrouve aujourd'hui une place à sa juste valeur, celle d'un compositeur engagé et libre.
7: Et elle aussi retrouve sa place à sa juste valeur, celle aux commandes de la matinale des RFI. Vous êtes avec Andréane Mellard. Merci de votre fidélité, bonne journée.
1: Et merci à vous, Vincent Dublange. Prochain journal dans 20 minutes sur RFI. On entendra notamment le docteur Raoul Kamadje, spécialiste de santé à l'UNICEF à Bounia. Bounia, en Ituri, première province touchée par la 17e flambée épidémique d'Ebola en cours. Maintenant, il y en a 7 et on vous en parle toute la journée sur RFI. On sera justement en Ituri avec Pauline Azidi dans un instant. Et puis, on verra les conséquences économiques d'Ebola. Rendez-vous dans 100 minutes. D'abord, le sport. Et le football, Antoine Grenier, la deuxième journée de phase de Ligue, de la Ligue des Champions, c'est compliqué, il faut suivre, et la spectaculaire victoire du PSG à Manchester City.
2: Oui, ça fait beaucoup de Ligue d'un coup, mais Paris est en tout cas double champion d'Europe, et il l'a montré aux Citizens, victoire 4-2, en les assommant en particulier entre la 13e et la 23e minute, avec 3 buts consécutifs de Doué, Dembélé et Vitinha. Alors City a certes réagi en seconde période, grâce aux entrées des Sénégalais, du Sénégal Illimane Ndiaye et du Marocain Ayoub Bouadi qui ont métamorphosé l'équipe. Mais côté parisien, c'est Vitinha qui a été élu homme du match et le Portugais était fier au coup de sifflet final au micro de Canal+.
14: Ce qu'on a réussi à faire dans le premier temps, c'était exceptionnel. On pouvait encore même marquer plus de buts. Encore une fois, on a prouvé qu'on est un grand équipe. Il faut continuer, c'est que le début. Des 3 points importants dans cet chemin. Il y a beaucoup de positifs, il y a aussi des négatifs à améliorer, c'est normal, mais je pense que la plupart c'est positif et c'est un grand résultat ici. Je suis très fier de cette équipe. Tout le monde, les joueurs qui ont entré, les joueurs qui ont commencé, on montre à chaque fois qu'on est un vrai équipe et ça, c'est pour moi, ça me remplit le cœur.
2: 3 buts entre la 13e et la 32e minute. Évidemment, vous aurez rectifié de vous-même. Le PSG, leader de la phase de Ligue, recevra le Barça mardi prochain lors de la 3e journée de phase de Ligue. Parmi les autres résultats de cette 2e journée, Aston Villa a surclassé Fenerbahçe 6-0. Bonne opération également pour Stuttgart qui est 4e du classement ce matin grâce à son succès 3-0 sur le Slovan Bratislava de Yaya Touré.
1: Les Coupes d'Europe de foot qui se poursuivent ce jeudi, Antoine, avec la 2e journée de phase initiale de la Ligue Europa.
2: Et la Juve de Pape Matarsar en tête du classement qui est en Espagne pour affronter le Celta Vigo. Crystal Palace 2e se rend sur la pelouse de Lyon. Autre club français en lice, Marseille qui après sa lourde défaite face à Beşiktaş espère faire mieux face aux Grecs de l'Olympiakos. Pour cela, Bruno Genesio pourrait aligner son prometteur jeune milieu de terrain malien, Noum Kamissoko. Explication conversation avec Fanny Velay.
15: 3 ans après son arrivée à l'Olympique de Marseille, Noum Kamisoko, 21 ans, a connu sa première titularisation dimanche dernier contre Troyes. Le chemin a été long pour en arriver là. Noum Kamisoko est né à Bamako. Il a été formé à l'Académie des Étoiles du Mandé, située à 40 km à l'ouest de la capitale malienne. En 2023, le jeune milieu de terrain est détecté par l'Olympique de Marseille et intègre l'équipe réserve du club phocéen. 1 an et demi plus tard, il est prêté à Châteauroux, où il évolue quelques mois en 3e division. La saison dernière, la pépite malienne fait son retour à Marseille et devient capitaine de l'équipe réserve. Il s'illustre avec 2 buts en 18 rencontres, des prestations remarquées qui ont convaincu Habib Bey, alors entraîneur de l'équipe première, de lui offrir ses premières minutes en professionnel. En juillet dernier, son contrat a été prolongé jusqu'en 2029. Noum Kamisoko est un milieu de terrain qui peut remonter des ballons et casser des lignes, un profil très recherché. Certains le comparent déjà à l'ancien international nigérian John Obi Mikel. Il ne serait pas étonnant de le voir avec les Aigles du Mali lors du prochain rassemblement. En attendant, c'est en Ligue Europa qu'il est attendu ce soir.
2: 3e club français engagé, le Stade Rennais qui reçoit l'OFI Crète. Coup d'envoi à 19h, temps universel.
1: En foot féminin.
2: Un rendez-vous en France le 5 décembre pour les Lyon de l'Atlas, les Marocaines qui affronteront les Bleus en amical à Sochaux.
1: Et puis en handball, le championnat d'Afrique des clubs à Luanda, coup double pour l'Al Ahly du Caire.
2: Sacré chez les dames et chez les messieurs, la section féminine s'impose en finale 21-20 sur le Pétro, tandis que chez les hommes, les Égyptiens dominaient leur rival du Zamalek 26-25.
1: Antoine Grenier, RFI 9h46 à Bounia.
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1: RFI en journée spéciale consacrée à Ebola. Aujourd'hui, 15 octobre, cela fait 5 mois depuis l'officialisation par les autorités congolaises d'une 17e flambée épidémique dans l'est du pays. Plus de 9000 cas recensés, au moins 4400 décès et pour l'heure aucun vaccin mis en service, même si des tests sérieux sont en cours. On y revient d'ailleurs dans un article détaillé sur RFI.fr. Aujourd'hui, 7 provinces sont touchées, notamment l'Itouri. C'est là que tout a commencé et c'est là que s'est rendue Pauline Azidi, notre envoyée spéciale permanente en République démocratique du Congo. Elle a rencontré un survivant d'Ebola. Reportage.
17: On est là.
18: Le docteur Tagi est un homme pressé. Nous sommes un dimanche, mais il est attendu au centre de traitement Ebola de l'hôpital de Bounia.
17: De l'autre côté, il y a la maternité, salle d'accouchement, et en bas, nous avons un bloc opératoire.
18: Grand sourire et grande confiance. Pourtant, il est lui-même un survivant.
17: Obligé, ça, c'était au début même de l'épidémie.
18: De cette épidémie ?
17: Oui, c'était compliqué. Bon, je peux dire, mon histoire est très complexe. J'ai fait Ebola, et c'est une maladie très grave. Parce que ça donne tellement la peur, l'incertitude. Et vous dites, est-ce que vous allez vous en sortir ou comment? C'était ça mon cas.
18: Et donc vous êtes tombé malade?
17: Oui, sérieusement malade. Sérieusement malade et je suis passé dans toutes les phases presque. Parce que j'ai commencé par la phase sèche, je faisais des fièvres jusqu'à 40. Et je me rappelle une fois, j'avais fait la fièvre à partir de 13h, de 0h jusqu'à 13h. La fièvre qui ne cédait pas. Et après, je suis entré dans la phase humide, je fais des diarrhées, consorts. Mais curieusement, Dieu m'a aidé quand je suis sauvé.
18: Il pense avoir été infecté en pratiquant avant la déclaration de l'épidémie. Il est resté 10 jours hospitalisé, mais a rapidement repris le travail.
17: Ça m'a donné une expérience. C'est une expérience parce que je me dis, comme moi j'étais malade. Parce que ce qui te plaise, c'est l'incertitude, la peur, la souffrance. Sur le plan psychologique, on est affecté. Et on s'est dit, et ce qui embrouille encore, c'est l'abandon. Parce que si vous voyez les gens entrer, ils vont entrer, ils ne vont pas rester là pendant longtemps. Avec les full PP, vous restez pendant 45 minutes et vous sortez. Et les malades vont rester seuls, avec l'incertitude de la paix. C'est pourquoi je me suis dit que j'y aille aussi pour aider ces malades et surtout pour apporter un plus sur les plats obstétricales. Comme il y a trop de complications obstétricales qui tuent nos femmes.
18: Pour autant, malgré son statut de survivant, il reste vigilant.
17: J'ai tellement peur de Ebola. En voyant ce que ça fait, j'ai tellement peur. Mais qu'est-ce qu'il faut faire? Parce que si vous êtes en full PP, on a la certitude quand même qu'on ne peut pas être contaminé si vous protégez bien, si vous portez ça bien, et surtout lors des déshabillages, si vous le faites bien, il n'y a pas de crainte.
18: Et il part enfiler sa tenue de protection.
17: Bon, je laisse mes téléphones.
18: Il restera alors 45 minutes auprès de ses patientes, femmes enceintes, hospitalisées dans le centre de traitement. Pauline Azidi, de retour de Bounia, RFI.
1: Et vous retrouvez en une d'RFI.fr un long éclairage au plus près des communautés touchées en RDC. C'est aussi signé Pauline Azidi. Il y a le bilan humain, on en parlait, et d'autres conséquences concrètes aussi sur les caisses du pays. L'économie subit la 17e épidémie d'Ebola en RDC. Les explications de Charlotte Cosset.
3: Une épidémie qui pourrait coûter jusqu'à 2% du PIB du pays si la crise durait plus d'un an, selon le scénario de la Banque mondiale. Un coût lié d'abord aux restrictions de déplacement, que ce soit vers les partenaires de l'Amérique du Nord notamment, mais aussi et sans doute surtout avec la fermeture de la frontière à l'est avec l'Ouganda.
4: Nous avons presque 800 millions d'échanges commerciaux chaque année entre la RDC et l'Ouganda.
3: Julien Paluku est le ministre du Commerce extérieur congolais et l'ancien gouverneur du Nord Kivu.
4: C'est tout à fait normal qu'avec la fermeture des frontières, eh bien, ces activités ont pu ralentir. Mais je note aussi qu'entre la RDC et l'Ouganda, même si le trafic de personnes est interdit, eh bien, le trafic de marchandises n'est pas totalement interdit. Et donc, ça permet quand même à ce que l'activité commerciale, bien qu'elle n'était pas celle que nous voulions, puisse continuer petit à petit.
3: Une baisse d'activité clairement identifiée par les experts de la Banque mondiale, pointe Albert Zefac, le directeur pays de l'institution.
19: À travers les données satellitaires, nous voyons des signes de ralentissement économique dans les zones où Ebola aujourd'hui continue de sévir. Nous voyons cette baisse d'intensité lumineuse nocturne qui traduit généralement une réduction de la mobilité, une baisse des activités, des échanges commerciaux et généralement cela se traduit posteriori par une baisse de l'output et aussi des recettes fiscales. Mais on n'a pas encore chiffré cela.
3: Et un effet boule de neige, décrit Albert Zefac.
19: Les perturbations à l'économie se propagent à travers les réseaux de transport, à travers le commerce, les chaînes d'approvisionnement et surtout la confiance des investisseurs qui retardent leurs investissements. Et cela a un impact énorme sur l'emploi.
3: Malgré les difficultés, le ministre du Commerce promeut la résilience des acteurs économiques.
4: Lorsque l'activité commerciale est affectée entre les pays voisins, eh bien, les gens s'orientent vers le commerce interprovincial. Par exemple, entre le Nord Kivu, la Tshopo-Kisangani, l'Ituri et le reste du pays, on a réussi à faire face aux 16 premières épidémies. Et donc, celle-ci aussi ne sera pas la catastrophe, surtout qu'il y a une mobilisation générale.
3: Dans la lutte contre cette épidémie, la Banque mondiale s'est engagée sur un montant de près de 430 millions de dollars depuis le mois de mai. Les autorités congolaises réfléchissent également déjà à l'après, avec de possibles allègements fiscaux pour les opérateurs économiques qui auront été les plus durement touchés.
1: Charlotte Cossé pour ce dossier Afrique Économie, notre journée spéciale Ebola continue sur RFI. Vous en parlez avec Juan Gomez dans un bon quart d'heure. Rendez-vous dans Appel sur l'actualité, mais tout de suite musique.

0: musique fusion ce matin. Fusion, et c'est plutôt inhabituel, entre une chanteuse folk et un flûtiste baroque. La chanteuse, on la connaissait par le groupe Moriarty, la franco-américaine Rosemary Stanley, et avec elle donc le français François Lazarevitch. Tous deux forment les musiciens de Saint-Julien et partent sur les traces d'anciennes ballades anglaises, écossaises et irlandaises qui ont nourri la folk américaine jusqu'à nos jours. C'est notre choix musical ce matin. Bonjour Carmen Lutzmann.
1: Bonjour Andréane.
0: Leur album Songs from the North Country revisite 20 chansons anglo-celtiques qui nous remontent loin dans le temps.
1: Et jusqu'au 15e siècle même, cette chanson traditionnelle du début, par exemple Whistle Daughter Whistle, siffle ma fille siffle, c'est une satire médiévale pleine de malice autour d'une mère et sa fille qui évoque les désirs du mariage et quelques tentations plus terrestres. D'autres mélodies semblent étonnamment contemporaines. Andréane, vous allez peut-être reconnaître celle-ci. Contemporaine, Andréane, vous allez peut-être reconnaître.

0: c'est une réactualisation quand même aussi musicale de chansons qu'on peut considérer un peu par moments comme poussiéreuses. Et j'ai trouvé qu'il y avait quand même une forme de modernité dans ce jaillissement en fait. 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
1: 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Et ces balades nordiques, Carmen, s'envolent uniquement au son des instruments baroques.
2: Et oui, à travers tout un arsenal de flûtes et de cornemuses actionnées par François Lazarevitch, de percussions écossaises et irlandaises, une triple harpe et même un pandor du XVIIe siècle, ancêtre lointain de la guitare folk en quelque sorte. Donc, il y a du groove et de la virtuosité, des complaintes poignantes et des danses effrénées, et bien sûr, la voix caméléon de Rosemary Stanley, capable de passer du rock au baroque, du rhythm and blues à la musique yiddish, de l'opéra à la chanson réunionnaise. Et dans ces chansons du Nord, tour à tour mélancoliques ou joyeuses, elles donnent vie à des histoires de femmes et de diables, de tailleurs et de souris, entre mythes, fantasques et populaires.

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1: songs from the North Country, les musiciens de Saint-Julien à découvrir en CD et LP chez Alpha Classics. Ils seront en tournée à travers la France à partir de vendredi. Merci Carmen Lunsmann.
2: Merci Andréane.
1: Et voilà, RFI Matin, c'est terminé pour aujourd'hui. Merci à vous de nous avoir suivis. Merci à Jean-Pierre Pellon à la réalisation. Notre journée spéciale Ebola continue sur RFI. Caroline Paré et ses invités sont à Kinshasa à 11h10. Et votre émission d'appel sur l'actualité est aussi dédiée à l'épidémie. Bonjour Juan Gomez.
3: Bonjour Andréane Mélard. Bonjour à toutes et à tous.
1: Exprimez-vous donc dans cette émission. Qu'est-ce qu'Ebola a changé concrètement dans votre quotidien?
3: Oui, vous êtes en RDC. Dites-nous quel impact cette crise sanitaire la plus meurtrière de l'histoire du pays a-t-elle sur votre vie quotidienne? Vous sentez-vous suffisamment bien informé? Faites-vous confiance aux mesures mises en place? Vos témoignages évidemment nous intéressent. Et profitez-en ce matin pour nous poser toutes vos questions sur la riposte engagée par les autorités et les équipes médicales. Le ministre Patrick Mouyaya, porte-parole du gouvernement, et le docteur Richard Fautzing de l'OMS seront avec nous en direct de Kinshasa. Voilà pour le programme et l'heure à suivre. Andréane, bonne journée.
1: Bonne journée à vous.
3: Dans une minute, le journal.
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3: Il est 10h à Paris, 8h en temps universel. Merci d'être avec nous. Bonjour, bienvenue. Journée spéciale sur RFI, 5 mois après la déclaration officielle de l'épidémie Ebola en RDC. Vous avez la parole dans 10 minutes, vos témoignages et vos questions et surtout les réponses de nos invités. Mais d'abord, le journal international. Bonjour Nemo Ampis.
8: Bonjour Juan, bonjour à tous. Nous aussi, on parle de cette épidémie d'Ebola dans cette édition et on se penche tout particulièrement sur le cas des tout-petits. Près de 7 enfants sur 10 de moins de 2 ans touchés par la maladie en meurent. L'analyse d'un expert à suivre. Que pensent ensuite les Ukrainiens des récentes sorties du président américain sur leur pays? Il a demandé le changement à la tête de l'État de Volodymyr Zelensky, mais aussi passé un accord sur le diesel avec la Russie pendant que Moscou intensifie ses frappes. Le micro RFI tendu aux habitants de Kiev dans un instant. Et puis Abelardo de la Esprilla, déjà sous pression. Le nouveau président colombien d'extrême droite a vu des dizaines de milliers de personnes défiler dans les rues de son pays.

0: hier pour protester contre ces projets de réforme. Nous sommes à Medellín. Oui, je me suis senti trahi, mais il ne s'agit pas de moi, il s'agit de la survie de mon pays. Les mots de Volodymyr Zelensky répondant à une question sur les récentes sorties de Donald Trump. Le président américain l'a vivement critiqué en public. Il a passé un accord également avec la Russie sur le diesel. Et ces deux derniers jours, Kiev a déploré de nombreuses attaques russes qui n'ont pas été annoncées au préalable par ses alliés et notamment par Washington. De quoi faire encore un peu plus baisser la cote de popularité des États-Unis au sein de la population ukrainienne, comme notre correspondante Emmanuelle Chasse l'a constaté lors de ce reportage.
1: À Kiev, les dernières décisions américaines sur le partage de renseignements notamment sont perçues avec inquiétude par des résidents éprouvés par des nuits sans sommeil et des frappes russes quotidiennes. Sofia, psychologue, se sent abandonnée par les alliés de l'Ukraine.
2: C'est terrible. La situation est telle qu'il règne un grand sentiment d'incertitude et de peur quant à l'avenir, quant à la façon dont tout cela va se dérouler et une certaine méfiance envers nos partenaires internationaux. Autrement dit, s'il y avait au moins un espoir par le passé que l'Europe et les États-Unis nous soutiennent, cet espoir semble maintenant disparaître étant donné les événements.
1: Maria, gestionnaire de projet dans une entreprise, essaie d'être pragmatique.
3: En fait, je peux presque comprendre pourquoi ils font cela, puisque ce n'est absolument pas dans l'intérêt de l'Amérique que nous défendions nos droits, nos frontières. Donc peut-être que si l'on considère la question du point de vue d'un homme d'affaires, nous agirions de la même manière à la place d'un pays fort. Quant à mon opinion sur Trump, il aurait peut-être dû en dire moins. Quand on dit chaque soir aux gens qui subissent les frappes de missiles balistiques que l'incendie va bientôt se terminer, nous, insoumis par exemple, quand on appelle notre grand-mère qui parle des bombes planantes qui tombent sur la ville chaque jour, c'est évidemment terrible à entendre.
1: Publiquement, les Ukrainiens restent mesurés. Ils ne veulent pas se montrer ingrats envers le partenaire américain, mais sur les réseaux sociaux et en privé, les opinions sont plus tranchées et Donald Trump est tenu pour co-responsable des frappes russes meurtrières de ces derniers jours. Emmanuel Chasse, Kiev, RFI.
0: Volodymyr Zelensky attendu demain à Bruxelles alors que se tient un Conseil européen. Les dirigeants entendent s'aligner sur leur budget pour les années allant de 2028 à 2034 et évoqueront notamment le domaine de la défense et donc l'Ukraine. Volodymyr Zelensky s'entretiendra également ce vendredi avec le nouveau Premier ministre hongrois, Péter Madiar, lui qui veut tourner la page de l'ère Viktor Orban, fervent allié du président russe Vladimir Poutine. Vous l'avez entendu, journée spéciale sur les antennes de RFI, journée consacrée à l'officier il y a 5 mois du retour de l'épidémie d'Ebola en République démocratique du Congo. C'était le 15 mai dernier et les chiffres sont toujours affolants. Plus de 4410 décès sur les plus de 9000 cas détectés, soit un taux de létalité de près de 50%. Chez les moins de 2 ans, ce taux grimpe à près de 70% selon l'UNICEF et les conséquences pour la santé des plus petits dépassent les seules infections au virus. Pour le docteur Raoul Camadieu, spécialiste de santé à l'UNICEF à Bounia, c'est tout leur parcours de soins qui est fragilisé.
4: Lorsqu'un enfant a moins de 2 ans et il attrape Ebola, les chances qu'il meure sont extrêmement élevées. Il y a plusieurs choses qui peuvent expliquer la mortalité élevée des enfants. Il y a des retards à l'identification, des retards à la recherche du traitement. On va chez le pharmacien, on fait une automédication, on va chez le guérisseur traditionnel. Le temps que l'enfant arrive à l'hôpital, au centre de traitement, très souvent, c'est la maladie est assez avancée, les chances de survie diminuées. Nous recommandons pour les enfants une identification assez précoce de la maladie, c'est-à-dire amener l'enfant dans un centre de traitement Ebola le plus rapidement possible et mettre en route un traitement rapidement. Ce sont des choses qui manquent encore. Plusieurs raisons. Par exemple, c'est que les communautés ont essentiellement peur d'aller à l'hôpital parce qu'on a peur d'attraper Ebola. Le gros risque, c'est qu'au sortir d'une épidémie d'Ebola, on voit une augmentation des cas de rougeole, des cas de pneumonie, des cas de diarrhée, tout simplement parce que les enfants n'ont pas eu accès à ces services pendant l'épidémie.
0: Le docteur Raoul Camadieu, joint par Christina Okello, et on continue de parler de ce virus Ebola tout au long de la journée sur RFI avec Juan Gomez dans un instant et Caroline Paré dans un peu plus d'une heure pour Priorité Santé en direct depuis Kinshasa. Des dizaines de milliers de personnes dans les rues de Colombie hier. Journée test pour le nouveau président Abelardo de la Espriella, d'extrême droite, enseignants, syndicats, étudiants et le parti de Gustavo Petro, Pacto Histórico, l'ancien président. Ils ont tous défilé dans la rue contre les projets de réforme du nouveau chef de l'État, notamment concernant l'éducation, la santé et l'environnement. Najed Benrabah était dans le cortège de Medellín.
5: Toute
2: Toute la matinée, les chants des manifestants ont résonné dans les rues de Medellín. Sur les pancartes, on pouvait lire « Pour sauver l'éducation et la transformation sociale » ou encore « Le salaire minimum est vital ». Les revendications étaient nombreuses : défendre l'école publique, la santé et les droits sociaux des enseignants, de meilleures conditions de travail, une hausse du salaire minimum pour 2027 et plus de moyens pour les universités publiques. Jefferson Echeverry est étudiant à l'université.
5: Je défile pour dire au président Abelardo que nous ne le laisserons pas dilapider nos ressources et offrir notre pays. La lutte ne fait que commencer. 4 ans de mandat débutent et le président et son gouvernement n'auront pas la vie facile. Nous sommes prêts à donner nos vies, à descendre dans la rue, à ériger des barricades et à nous battre.
2: Sandra Lopez, professeure de lycée, vient défendre l'éducation publique.
6: J'ai très peur quand je vois qu'une partie du budget national est allouée à des entités privées, au lieu de renforcer les institutions éducatives publiques, qui sont pour la plupart très déficientes. Mais au-delà de cela, c'est montrer l'unité de la profession, des étudiants et du peuple colombien, qui, quand il n'est pas d'accord avec certaines politiques, se réunit pour lutter.
2: Cette journée était un test pour la gauche, mesurer le soutien de la population. C'était aussi une répétition générale avant un possible appel à la grève nationale le mois prochain. Najat Benrabah, Medellín, RFI.
0: Medellín, où en fin de manifestation, des heurts ont éclaté entre forces de l'ordre et manifestants. La Corée du Nord annonce des tirs d'essai de 2 types de missiles de croisière stratégique lancés depuis des sous-marins en direction de la mer du Japon, je cite, sans aucun impact négatif sur la sécurité des pays voisins. La Corée du Nord, qui est désormais reliée par la Chine par un nouveau pont, il a été inauguré il y a quelques heures et enjambe le fleuve Yalu pour relier la ville chinoise de Dandong à la nord-coréenne de Sinuiju. Une infrastructure qui vise, selon Pékin, à favoriser les échanges économiques et commerciaux et la circulation entre les deux pays. Précision signée Yelena Tomic.
7: Ce nouveau pont routier à 4 voies d'une longueur de 3 km ouvre enfin, 12 ans après la fin des travaux. De nombreux problèmes liés à l'absence d'installations douanières et de routes de raccordement côté nord-coréen ont retardé sa mise en service. L'ouvrage a été conçu comme une alternative au vieux pont de l'amitié sino-coréenne. Achevé en 1943, ce dernier était devenu inadapté aux véhicules lourds et limité à une seule voie de circulation. Le nouvel ouvrage devrait permettre d'absorber une partie des exportations chinoises vers la Corée du Nord. L'an dernier, les exportations ont atteint un record en 6 ans, dépassant les 2 milliards d'euros. La Chine reste un soutien diplomatique et économique majeur pour le régime nord-coréen, soumis à de multiples sanctions de l'ONU. Le pays reclus poursuit ainsi son rapprochement physique avec son puissant voisin et partenaire, quelques semaines seulement après avoir inauguré début septembre un pont routier reliant son territoire à la Russie, autre symbole de partenariat stratégique et du rapprochement amorcé avec Moscou il y a 4 ans.
0: Yelena Tomic, et puis un mot de sport, pluie de buts hier sur les pelouses européennes à l'occasion de la 2e journée de Ligue des Champions. Liverpool a ouvert le bal avec une victoire 6-3 sur les Autrichiens de l'ASC. Le Real Madrid s'est ensuite offert une remontada face à l'AS Roma, mené 3-1. Les Madrilènes l'emportent 4-3, dont 3 réalisations dans les 10 dernières minutes. C'était le choc de la soirée, Manchester City, Paris Saint-Germain, et ce sont les doubles tenants du titre qui en sortent vainqueurs 4-2. Et puis Aston Villa, le club anglais a balayé Fenerbahçe 6-0 un peu plus tôt. Voilà, c'était le journal de 10h et l'information complète. Je vous rends la main, Juan Gomez.
8: Avec plaisir, merci Nemo en piste. On marque une courte pause et on revient dans 30 secondes.
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8: Plus de 4400 morts en 5 mois. L'épidémie d'Ebola qui frappe la République démocratique du Congo est la plus meurtrière de l'histoire du pays. Alors où en est-on aujourd'hui? Le pic est-il réellement derrière nous, comme l'affirment les autorités? Comment s'organise la riposte sur le terrain? Quels moyens sont mobilisés pour freiner la propagation du virus? Alors que la défiance, la désinformation et l'insécurité compliquent souvent le travail des équipes médicales. Pour répondre à toutes ces questions, RFI vous propose aujourd'hui une journée spéciale consacrée à cette épidémie avec des reportages et des invités pour faire le point évidemment sur la situation sanitaire, les moyens déployés et surtout les défis qui restent à relever. En tout cas, jusqu'à 9h temps universel, vous avez la parole, vous vivez en RDC, dites-nous ce qui a changé concrètement dans votre quotidien depuis le début de cette épidémie. Vous sentez-vous suffisamment informé, protégé? Dites-nous quelles sont vos inquiétudes, vos attentes et vos questions. Pour dialoguer avec vous, deux invités en direct de Kinshasa. Bonjour Patrick Mouyaya.
14: Bonjour Juan.
8: Merci.
14: Bonjour à tous les auditeurs.
8: Merci de votre disponibilité. Vous êtes le ministre de la Communication et des Médias, porte-parole du gouvernement. Également avec nous, le docteur Richard Fautzing. Bonjour, bienvenue.
15: Bonjour Juan, bonjour à tous les auditeurs de RFI.
8: Chef du programme des urgences de l'OMS en RDC, l'Organisation mondiale de la santé, dont le rôle est absolument crucial aux côtés du gouvernement pour lutter contre cette épidémie. Avant de passer au standard, Patrick Mouyaya, vous aurez évidemment l'occasion tout au long de l'émission de nous présenter la riposte mise en place par les autorités, mais tout de même, plus de 4400 morts en 5 mois. Comment expliquer un bilan aussi lourd?
14: Écoutez, il y a plusieurs facteurs qui expliquent ces bilans. D'abord parce que la maladie a commencé à circuler bien plus tôt avant que nous ne puissions officiellement annoncer la survenance de la maladie à virus Ebola. La maladie, elle existait dans la communauté. Certains, c'était du poison. Pour d'autres, c'était un mauvais sort en attendant de faire les tests des laboratoires qui nous ont permis au 15 mai d'annoncer officiellement les débuts de la maladie. La maladie circulait. Il faut signaler ici que la souche Bundibugyo n'opère pas de la manière de la souche Zaïre que nous avons connue dans les différentes épidémies précédentes. Et la souche Bundibugyo, la phase liquide ne se manifeste pas de la même manière. Donc on n'a pas d'abord ces vomissements du sang qui permettent tout de suite de reconnaître que c'est la maladie à virus Ebola. Et donc et depuis, nous avons plutôt déployé une riposte forte qui nous permet d'ailleurs de contenir la propagation, non seulement, mais d'avoir aussi des personnes qui sont guéries, parce que si vous regardez les statistiques actuelles, vous verrez qu'il y a presque 2500 personnes qui sont sorties de la maladie, et il y a des personnes qui sont prises en charge. C'est dire que nous tous, nous avons adapté notre riposte à la dangerosité de la maladie, et nous pensons que, notamment sur ce qui concerne les touristes, nous sommes dans une phase descendante, même si nous restons vigilants, et que nous avons une attention plus accrue pour les cas qui sont, par exemple, dans les provinces du Nord Kivu.
8: Effectivement, l'Ituri, d'où est partie cette épidémie? Ensuite, elle s'est étendue à d'autres provinces, le Nord, Sud Kivu, en l'occurrence. Richard Fautzing, il s'agit, je le disais en préambule, de l'épidémie d'Ebola la plus meurtrière de l'histoire du pays. C'est aussi celle qui se propage le plus rapidement. Pourquoi ce virus fait-il autant de victimes?
15: Oui, Juan, il faudrait, en plus du facteur que Monsieur le ministre vient de préciser, le retard dans la détection de l'épidémie, il faut ajouter le profil des localités qui sont affectées, notamment ce sont des agglomérations urbaines, ce sont des chantiers miniers où il y a une forte densité des populations qui favorise la transmission de la maladie. Il y a le contexte sécuritaire avec les déplacés internes, avec les difficultés d'accès dans certaines localités qui sont affectées par l'épidémie, ce qui fait que la réponse n'est pas toujours déployée à temps à cause de ces contraintes opérationnelles liées à l'insécurité. Et aussi le fait que, comme vous le savez, la maladie à virus Bundibugyo, pour l'instant, n'a pas de vaccin, il n'y a pas de traitement. Et enfin, il y a les résistances communautaires qu'on a observées dans certaines localités pendant la réponse. C'est vrai qu'aujourd'hui, ces résistances ont suffisamment baissé. Mais
8: elles ont baissé, mais elles existent. Hein. J'ai justement sous les yeux un commentaire envoyé par Pierrot qui nous écoute à Camagnola, c'est dans la province du Sud Kivu. Il nous dit certains habitants continuent de privilégier l'automédication et le recours aux tradipraticiens au détriment de la médecine moderne, compromettant ainsi la prévention et la prise en charge rapide des cas suspects d'Ebola. Voilà donc pour le témoignage de cet auditeur. Je vous propose, messieurs, de passer au standard. Nous avons reçu beaucoup, beaucoup de questions et nombreux sont ceux qui souhaitent également témoigner de leur quotidien. Une première question. Bonjour Barnabé.
16: Bonjour Radio RTI.
8: Ouh, la liaison téléphonique n'est pas très bonne avec Bounia. On vous écoute.
16: Oui, on parle de plus de 4000 morts, mais la maladie est tellement vite que je me demande si le bilan n'est pas sous-estimé.
8: Ouais. Y a-t-il une sous-estimation, à votre avis, Richard Fautzing? 4410 décès recensés ce matin. Est-ce que le bilan n'est pas sous-estimé?
15: One, c'est vrai qu'il y a beaucoup d'efforts qui sont faits, mais je ne peux pas vous dire que le système de surveillance actuel est capable de détecter tous les cas qui surviennent, parce que nous avons un taux de notification des alertes attendues qui reste inférieur à 90%, qui est notre cible. Nous avons encore des décès qui surviennent dans la communauté. On a encore un suivi des contacts qui n'est pas optimal. On a un taux de suivi des contacts qui est moins de 90%.
8: Quand vous dites, excusez-moi docteur, quand vous dites qu'il y a encore beaucoup de décès au sein des communautés, ça signifie, pour parler français facile, qu'il y a encore beaucoup de gens qui ne décèdent pas dans les centres de traitement et que donc ces personnes échappent totalement au recensement officiel.
15: Non, pas que ces personnes échappent au recensement officiel. Ces décès qui surviennent dans la communauté, on a des personnes qui ont été formées. Lorsqu'un décès survient dans la communauté et qu'ils sont informés, ils partent faire des prélèvements sur les corps, se tester rapidement au laboratoire pour qu'on puisse avoir le diagnostic. Et lorsque le diagnostic est confirmé, on fait des enterrements dignes et sécurisés selon des précautions qui vont limiter la transmission de la maladie au sein de la communauté. Mais toujours est-il qu'il y a des décès qui surviennent en dehors des structures normées de prise en charge et ça reste une grosse préoccupation pour la riposte. C'est vrai qu'il y a des efforts qui sont faits et que cette proportion des décès qui survient dans la communauté baisse de manière progressive.
8: Je vais donner la parole évidemment dans un instant au ministre Patrick Mouyaya. Un détour d'abord par le standard. Bonjour Mahamat.
17: Bonjour.
8: Vous êtes au Tchad, vous avez une question à poser.
17: Oui, j'ai deux questions à poser.
8: Allez-y.
17: Le gouvernement affirme que le pic d'Ebola est déjà passé, mais l'OMS estime que c'est encore trop prématuré pour tenir cette affirmation. Comment expliquer ces deux versions? Quelle est la bonne?
8: Oui. Et ce matin, encore sur notre antenne, le ministre de la Santé, Roger Camba, redisait que le pic était derrière nous. Monsieur le ministre, Patrick Mouyaya, est-ce qu'il y a contradiction entre ce que dit le ministre et ce que pensent certaines organisations humanitaires?
14: Fondamentalement, il n'y a pas de contradiction. D'abord, je dois rappeler deux choses. La première chose, c'est que dès la déclaration officielle de l'épidémie, nous avons fait le choix de la transparence. Et les chiffres que nous sortons quotidiennement, ce ne sont pas des chiffres qui sont uniques au ministère de la Santé, ce sont des chiffres qui sont traités notamment avec l'OMS et Africa CDC, parce que c'est des partenaires qui nous accompagnent. Je rappelle le principe convenu avec le docteur Tedros à l'occasion de sa première visite à Bounia. Nous avions dit que nous avions un plan, une riposte, un budget, et que c'est les gouvernements qui avaient le lead de la riposte. Bon, on peut comprendre que certains veuillent interpréter des chiffres suivant, par exemple, leurs protocoles ou leurs attentes. Mais nous, nous savons que lorsque nous venons dire que les chiffres sont en baisse, nous les disons parce que nous observons qu'il y a diminution de nombre de zones de santé qui sont infectées après 21 jours, après 32 jours. C'est sur base de ce que nous observons.
8: J'entends bien, monsieur le ministre, j'entends bien, mais mettez-vous à la place d'un auditeur qui entend d'un côté, le pic est derrière nous, l'épidémie ne peut plus nous échapper, et de l'autre, pour ne pas la citer, Médecins sans frontières, qui dit l'épidémie est hors de contrôle dans le Nord Kivu.
14: Écoutez, il y a une réalité que nous avons vécue sur place. C'est que dit le représentant de Médecins sans frontières à Paris n'est pas forcément ce que dit le médecin sans frontières qui se trouve à Bounia. C'est des cas que nous avons notés spécifiquement sur ces sujets-là. La question, ce qu'il faut savoir, que, comme je le disais tout à l'heure, nous avons fait le choix de la transparence. Lorsque nous disons qu'il y a une dizaine des zones de santé qui n'ont pas connu de cas depuis 21 jours, c'est des choses qui sont vérifiables. Après, il y a évidemment une attention à faire. Ce n'est pas parce que nous disons que les cas baissent, c'est pas parce que nous disons que nous comprenons les fonctionnements du virus que nous disons que nous devons relâcher sur les mesures, notamment de santé publique, à observer par les uns les autres. Il faut regarder l'épidémie dans ses différentes zones, comment elle évolue. Nous étions en Ituri, qui représentait 80 à 90% des hotspots. Les chiffres en Ituri sont à baisse. Ce n'est peut-être pas les cas dans le Nord Kivu qui fait l'objet d'une riposte spécifique. Je dois rappeler ici que nous avions des cas qui sont arrivés notamment à la Tchopo, en dehors des cas importés, d'après les éléments qui m'ont été transmis, il n'y a pas eu de contamination locale. Nous avions eu un cas dans le sud d'Ubangi. En dehors de ce cas, il n'y a pas eu un autre. Ça veut dire que nous avons des protocoles, des traitements qui sont mis en place, les équipes de la riposte qui s'activent chaque fois que des cas sont signalés et qui nous permettent de dire aussi que nous avons une évolution. Parce que ce ne serait pas honnête aujourd'hui de dire que les chiffres sont noirs certains veulent le faire croire depuis le début. Il y a une évolution de l'épidémie et c'est pour ça que nous insistons sur la transparence, sur la compréhension des différentes zones qui sont touchées pour que nous puissions avoir la même lecture, la même interprétation et surtout que nous puissions maintenir la même vigilance parce que l'épidémie n'est pas terminée.
8: Monsieur le ministre, le temps passe très très vite et il y a beaucoup d'auditeurs qui souhaitent évidemment dialoguer avec vous, mais aussi avec le docteur Richard Fautzing, à qui je donnerai la parole évidemment dans un instant, mais on privilégie les questions et les témoignages. Bonjour Jimmy.
18: Bonjour Juan Gomez.
8: Vous souhaitiez prendre la parole, vous nous avez contacté de Bounia en Ituri, on en parlait à l'instant de l'Ituri, épicentre de l'épidémie. Vous disiez au Standard que cette épidémie, elle a vraiment modifié votre quotidien.
18: Exactement Juan Gomez. De prime abord, je voudrais ici saluer l'engagement des équipes dans la riposte, mais également je présente mes condoléances à toutes les familles qui ont perdu leur le vécu quotidien. C'est pas facile. Il suffit d'un symptôme, mal de tête, une fièvre, et c'est une panique totale. Et ça, c'est vraiment quelque chose qu'on apprend chaque jour autour de nous.
8: Jimmy, qu'est-ce qui a changé concrètement dans votre vie?
18: Ce qui a changé, premièrement, l'hygiène est devenue automatique. Partout on passe, partout là où on arrive, on se lave les mains, on se promène avec son désinfectant. Et il y a la distanciation sociale qu'on respecte, même dans le lieu de culte, partout où nous passons.
8: Donc ça signifie, Jimmy, certes votre vie a connu quelques changements importants à vous entendre, mais ça signifie que les messages de sensibilisation passent et ces messages sont vraiment respectés à vous entendre. Richard Fautzing, que vous inspire ce témoignage ?
15: Non, ce témoignage nous permet de comprendre que les actions que nous menons, quand je dis nous menons, le ministère de la Santé avec le soutien des partenaires, ils sont en train de mener sur le terrain les activités de communication sur les risques, les activités de d'engagement communautaire, que ces activités sont en train de porter des fruits, que les populations sont en train de prendre conscience du risque et qui sont en train d'adapter des mesures individuelles individuelle et collective pour pouvoir arrêter la propagation de cette maladie. Et c'est la preuve même de ce que nous avons dit tout à l'heure, qu'il y a une baisse de la transmission dans la province de l'Ituri. Donc ça, c'est la conséquence, c'est la suite de tous ces efforts qui sont en train d'être faits avec cette conscientisation de la population et la mise en œuvre des différentes mesures de santé publique qui sont prodiguées.
8: Jalon, vous êtes à Kinshasa, vous avez une question à poser au ministre Patrick Muyaya, on vous écoute.
16: Oui, merci beaucoup. Tel que vous le dites, je suis maître Jalon Safiri, je suis à Kinshasa à l'RDC. Je salue les auditeurs et toutes les auditrices de la radio RFI. Je viens d'écouter, je salue en passant au ministre national de la communication et médias.
8: Allez-y, Jalon.
16: Patrick Muyaya. Ma question... Nous sommes dans des zones touchées par Ebola, mais aussi par la guerre. Une partie de la population est méfiante, car la riposte est accompagnée de la présence des militaires. Est-ce que les communautés religieuses et civiles pourraient jouer un rôle dans la prévention de la maladie? C'est ça ma question.
8: Ouais, bonne question que vous posez, Patrick Muyaya, effectivement. C'est un grand défi que de mener une riposte sanitaire dans un contexte sécuritaire pour le moins tendu.
14: Évidemment, et je pense que les résultats que nous engrangeons ces jours-ci témoignent justement de la constance de notre stratégie à ce que toutes les populations, toutes les couches sociales, tous les leaders, notamment religieux, puissent s'impliquer. Et ils sont déjà impliqués, nous travaillons avec eux. Et nous avons organisé à ces jours plus de 21 571 visites à domicile et on a touché plus de 70 000 personnes. C'est vrai qu'on dit la maladie qui n'a pas de vaccin, la maladie n'a pas de traitement, mais nous avons vaincu 15 précédentes épidémies parce que nous avons fait adopter à nos populations les gestes qu'il faut qui ont permis de stopper la maladie. Et donc nous avons ces systèmes de dialogue communautaire que nous faisons maintenant, que nous intensifions dans la province du Nord Kivu. Nous avions eu des discussions, des leaders de Moussienene et des soignants du privé qui ont été impliqués. Ici, il faut noter qu'on remarque qu'on a, par exemple, des forces de sécurité que nous impliquons dans l'épidémie, parce que vous savez que l'épidémie circule dans des zones à vulnérabilité. Et nous avons eu malheureusement des cas où des centres de traitement ont été attaqués. Donc, nous voulons saluer la collaboration des services de sécurité, des forces de sécurité qui accompagnent toutes les initiatives que nous prenons pour que les populations puissent prendre pleinement conscience de la maladie.
8: Monsieur le ministre, quid des groupes armés, des groupes anti-gouvernementaux? Est-ce qu'ils jouent le jeu dans cette riposte?
14: Bon, écoutez, l'épidémie attaque indistinctement et la riposte que nous prévoyons, c'est une riposte qui doit atteindre les Congolais partout où ils sont. Nous passons par des médias, y compris pour ceux qui nous écoutent. Évidemment, il y a une stratégie à approprier là où il y a des menaces sécuritaires, mais globalement, il faut observer que, par exemple, en Ituri, il n'y a aucune zone qui n'ait pas été atteinte, au-delà des difficultés qu'il peut y avoir, parce qu'ici, il est question de préserver la vie, y compris de ceux qui peuvent se retrouver dans les parties où il y a des groupes armés, parce que la maladie évolue indistinctement.
8: Ouais. Richard Fautzing, en 45 secondes, j'imagine que c'est très compliqué d'acheminer du matériel militaire, médical dans des zones qui sont militarisées.
15: Oui, ça constitue un réel défi, mais avec le processus de dialogue qui est fait avec certains groupes armés, ça permet dans certains contextes d'avoir ces couloirs humanitaires qui nous permettent d'acheminer les intrants. Comme on l'a dit, c'est un processus, c'est un dialogue continu dans les activités d'engagement communautaire. Voilà où on peut travailler avec les groupes armés aussi pour pouvoir les impliquer dans la réponse et faciliter l'accès dans certaines localités.
8: Richard Fautzing de l'OMS et Patrick Muyaya, porte-parole du gouvernement, ministre de la Communication et des Médias de la RDC, sont avec nous ce matin. On marque une pause, le journal Afrique. 10h30 à Paris, 9h30 à Kinshasa, 8h30 en temps universel. On revient dans 10 minutes pour cette journée spéciale Ebola, mais d'abord donc la dernière édition d'Afrique Matin. Bonjour Xavier Besson.
19: Bonjour Juan, bonjour à tous. Et dans le cadre de cette journée spéciale aujourd'hui, reportage en quelques instants dans une maternité au cœur de l'épidémie dans l'est de la République démocratique du Congo. Depuis le mois de mai, la fièvre hémorragique met toutes les institutions de santé de la région sous tension. On vous parlera aussi dans ce journal de la visite à Bamako au Mali du chef du renseignement de la Côte d'Ivoire, alors que les relations sont compliquées entre les deux pays, du Burkina Faso et du président de la transition, le capitaine Traoré, qui entend créer un nouveau championnat de football, et puis des poursuites qui touchent désormais un célèbre avocat en Tanzanie, accusé d'avoir remis en cause les charges qui pèsent sur le principal opposant. Les discussions devraient porter principalement sur les questions de lutte contre le terrorisme. Le chef du renseignement ivoirien est attendu aujourd'hui à Bamako, au Mali. Invité par son homologue, le directeur général de l'Agence nationale de la sécurité d'État. Après plusieurs années de tensions politiques entre les deux pays, cette visite pourrait ouvrir la voie à une relance de la coopération à Abidjan. Correspondance de Fanny Noiro-Cabré.
20: La visite de ce jeudi pourrait relancer le dialogue, notamment sur la sécurité le long de la frontière commune, avec en toile de fond un autre enjeu majeur, l'économie, et notamment le corridor Abidjan-Bamako, vital pour l'approvisionnement du Mali. En effet, entre 2024 et 2025, le volume de marchandises en transit depuis le port d'Abidjan vers Bamako a presque doublé, dépassant 1,5 million de tonnes l'an dernier, selon les chiffres officiels. Et le récent embargo imposé par les djihadistes du JNIM sur les importations de carburant au Mali a durement rappelé la nécessité de sécuriser cet axe. Les relations entre Abidjan et Bamako sont dégradées depuis l'arrivée des militaires au pouvoir au Mali en 2020 à la suite d'un coup d'État. La crise atteint son sommet en juillet 2022 avec l'arrestation de 49 militaires ivoiriens accusés par les autorités maliennes de transition d'être des mercenaires voulant porter atteinte à la sûreté de l'État. Ces soldats ivoiriens faisaient partie de la MINUSMA, la mission onusienne de maintien de la paix, à l'époque toujours en place au Mali. Condamnés à 20 ans de prison, ils avaient finalement été graciés par Bamako après avoir passé plus de 6 mois en prison. Fanny Noiro-Cabré, Abidjan RFI.
19: Le Mali, où l'armée reconnaît, je cite, un incident tragique survenu dans une zone d'opération ayant occasionné des pertes en vies humaines, sans préciser de lieu, de date ou de bilan. Un communiqué en fait qui est publié après qu'au moins 8 personnes, uniquement des femmes et des enfants, ont été tuées lundi par des bombardements aériens à Zanakoro, c'est dans la région de Ségou, dans le centre du Mali. Même en matière de football au Burkina Faso, c'est une question de souveraineté. Le Burkina où le président de la transition, le capitaine Ibrahim Traoré, parle de thérapie de choc pour un grand corps malade. Le chef de l'État, en fait, a annoncé cette semaine la création d'une Ligue de la souveraineté, un nouveau championnat de football national. Précision et explication avec Frédéric Carra.
21: La récente déroute des étalons dans un match amical contre l'Argentine, 7-0 le 4 octobre, a peut-être été la défaite de trop du point de vue présidentiel. Un capitaine Traoré qui n'a pas fait mystère de sa colère et de menaces contre la Fédération burkinabé de foot suite à l'impréparation de la rencontre. Seulement voilà, la Fédération, comme dans tous les autres pays, bénéficie d'un statut particulier protégé par les statuts de la FIFA, comme nous l'explique le journaliste Yoro Mangara.
22: Les fédérations, elles sont dépendantes de la FIFA. Parce que la fédération, c'est une entité des gens qui ont été élus et la fédération burkinabé de football dépend de la FIFA.
21: Aussi, l'initiative présidentielle présentée lundi aux gouverneurs des 17 régions du Faso est de créer un championnat de la souveraineté qui, promet la présidence, devrait créer 1 million d'emplois et générer pour chaque joueur 200 000 francs CFA de revenus, 300 euros mensuels. Yoro Mangara.
22: Même si l'autre existe encore, mais elle ne pourra pas tenir s'il y a une ligue beaucoup plus professionnel, avec beaucoup plus d'argent, les plus grands joueurs vont forcément aller vers cette nouvelle ligue lancée par le président parce qu'elle va être beaucoup plus lucrative et beaucoup plus intéressante pour les footballeurs.
21: Un projet lucratif et fédérateur basé sur le patriotisme sportif pour motiver une relève du foot burkinabé et espère-t-on à Ouagadougou éviter de nouvelles déroutes comme celle de Buenos Aires.
19: Frédéric Gara, l'actualité de la Guinée avec ses nouvelles de l'opposant Aliouba, condamné à 2 ans de prison pour offense et diffamation envers le chef de l'État. puis gracié. Ses proches étaient sans nouvelles de lui depuis une semaine, depuis en fait son extraction de la prison de Coya. Dans une publication sur Facebook, le ministère de la Justice le montre sur une photo prise à l'École nationale des sous-officiers de gendarmerie de Sophonia. Il y suit un stage civilo-militaire qui était en fait une condition de sa grâce. RFI 8h35 à Bounia, en République démocratique du Congo, la capitale de l'Ituri, qui est aussi l'épicentre de l'épidémie de fièvre Ebola, qui touche le pays officiellement depuis le mois de mai. Une maladie qui a déjà fait plus de 4400 morts, c'est en cela la pire que la RDC a connue. Mais le pic est passé, assure ce matin le ministre de la Santé, Roger Kamba, qui était notre invité. Un entretien à réécouter sur RFI.fr. Une maladie qui met à mal le tissu économique de la région. C'était l'objet de notre chronique Afrique Économie aujourd'hui. Elle met aussi sous tension le système de santé. Illustration avec ce reportage de Pauline Azidi à la maternité de Rwampara à Bounia.
1: Je m'appelle Kikiriza Kisembo Victorine. Je suis la sage-femme du centre de santé de Rwampara. Oui, aujourd'hui, il n'y avait pas de patientes.
3: Et la sage-femme profite du calme de ce dimanche matin. Les quatre femmes qui ont accouché jeudi sont déjà rentrées chez elle pour nous faire visiter sa maternité.
1: Là, on fait le triage et puis on l'amène. Si elle est venue pour accoucher, elle arrive ici, nous l'accueillons.
3: Triage pour écarter les malades suspects. Ici, il n'y a pas eu de cas Ebola, mais l'épidémie a fortement déstabilisé le centre.
1: Avant, on craignait les femmes, les patientes, les femmes enceintes, parce qu'on n'avait pas de protection.
3: Les femmes avaient peur aussi de venir dans les structures de santé. Les accouchements ont diminué de moitié et il a fallu partir dans la communauté pour faire de la sensibilisation, explique Esther Moseka, sage-femme pour l'organisation onusienne UNFPA.
4: Il y a des sensibilisations qui se tiennent dans la communauté, porte à porte, et cela a fait que la communauté a compris qu'il faut venir au niveau du centre de santé pour tout ce qui concerne les services de la santé sexuelle et reproductive et même tous les services des soins de santé primaire.
3: Surtout que la continuité des soins de santé, c'est crucial quand on sait que les femmes sont les plus touchées par l'épidémie.
4: C'est plus lié au rôle qu'occupe la femme dans la communauté. Si quelqu'un est malade, c'est la femme qui est garde malade. S'il faut organiser des funérailles, la femme est là. La femme est presque dans toutes les activités. Donc le rôle qu'elle joue dans la communauté vraiment l'expose plus.
3: Pas d'alerte ce dimanche à la maternité de Victorine où il n'y aura eu aucun accouchement. Pauline Azidi de retour de Rwampara à RFI.
19: Dans l'actualité des pays africains, ce matin également, les autorités de la Somalie qui appellent les États-Unis à respecter leur souveraineté. Au début de la semaine, lors d'un discours, le président américain Donald Trump a parlé du Somaliland comme d'un pays totalement différent de la Somalie. Le Somaliland qui est indépendant de facto de Mogadiscio depuis les années 1990 et qui a été officiellement reconnu par Israël l'an dernier. Enfin, avant de retrouver Juan Gomez, nous allons en Tanzanie où plusieurs associations de défense des avocats disent leur solidarité avec Maître Boniface Mwabukusi, le président de l'Ordre des avocats du Tanganyika, accusé d'avoir remis en question les charges de trahison qui pèsent sur le chef de l'opposition, Tundu Lissu, emprisonné depuis un an et demi. Sur place, Elodie Goulesque.
23: Les accusations qui pèsent sur Boniface Mwabukusi ne sont pas passées inaperçues en Tanzanie. L'avocat, très respecté, a été accusé d'avoir pris position sur le procès pour trahison du chef de l'opposition Tundu Lissu, emprisonné depuis avril 2025. Les faits datent de mai. L'avocat a remis en question les poursuites contre le chef de l'opposition dans un discours à l'Assemblée générale de l'Ordre des avocats. Sans mentionner explicitement les passages incriminés, l'organisme judiciaire chargé de la discipline des avocats devra juger si Boniface Mwabukusi a violé une règle, celle interdisant aux avocats de commenter une affaire en cours, une accusation rejetée lors d'une conférence de presse par Djebra Kambole, avocat tanzanien.
24: En tant que dirigeant démocratiquement élu, le président Mwabukusi a la responsabilité, tant juridique que sociale, de s'exprimer lorsque les principes fondamentaux de la nation sont ébranlés. Nous sommes consternés de constater que les institutions juridiques chargées de protéger les droits sont au contraire utilisées pour museler la liberté d'expression et intimider les dirigeants qui défendent la vérité.
23: L'affaire fait grand bruit au-delà des frontières tanzaniennes. À la suite de ces accusations, un communiqué conjoint de plusieurs associations de défense des avocats en Afrique de l'Est et Afrique subsaharienne a montré sa solidarité avec Boniface Mwabukusi. Ce dernier risque une radiation définitive du barreau tanzanien. Elodie Goulesque, Dar es Salaam, RFI.
19: À Dar es Salaam, où il est 11h40 et vous êtes avec Juan Gomez.
8: Merci Xavier Besson. Prochain grand rendez-vous avec l'actualité africaine à 12h30, temps universel.
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8: Journée spéciale sur RFI, 5 mois après la déclaration officielle de l'épidémie Ebola. Où en est-on concrètement? Les moyens déployés sont-ils suffisants? Quel rôle pour l'aide internationale? Pour répondre à toutes ces questions, RFI vous propose de nombreux reportages et plusieurs rendez-vous. Dans 40 minutes, Caroline Paré sera à Kinshasa pour une émission consacrée à la recherche. Comment les scientifiques luttent contre Ebola? Un peu plus tard dans la matinée, 8 milliards de voisins avec Emmanuel Bastide fera le point sur les conséquences de l'épidémie en matière de sécurité alimentaire. Journée spéciale donc à la radio, mais aussi évidemment sur notre site et notre application mobile. Et jusqu'à 9h, temps universel, vous avez la parole. Quelles sont vos inquiétudes, vos attentes et vos questions? Patrick Mouyaya, ministre de la Communication et des Médias, porte-parole du gouvernement, est avec nous en direct de Kinshasa, tout comme le docteur Richard Fautzing, chef du programme des urgences de l'OMS. Je vous propose de repasser au standard. Je vois le nombre de questions qui nous arrivent au fur et à mesure de cette émission, c'est incroyable. C'est dire si le sujet concerne nos auditeurs en RDC. Bonjour Caleb.
2: Bonjour Juan, bonjour à tous les auditeurs de la RFI.
8: On vous écoute.
2: Oui, j'aimerais d'abord saluer son excellence, monsieur le ministre de la Communication et Médias, Patrick Mouyaya, et le chef de programme des urgences de l'OMS.
8: Allez-y, votre question.
2: Voilà. Plusieurs pays ont promis à envoyer des dons, mais concrètement, comment cet argent est utilisé sur le terrain?
8: Ah, ça c'est une bonne question et vous n'êtes pas le seul à vous interroger sur ce point très précis. Il y a Gaëtan qui nous écrit, mais quel mécanisme de contrôle permet au gouvernement de suivre les fonds alloués par les donateurs? Monsieur le ministre Patrick Mouyaya, d'abord, c'est vrai que ces derniers mois, les promesses de dons se sont multipliées. On parle de 3 milliards de dollars à ce jour. Est-ce que vous confirmez?
14: Oui, je confirme. Alors, il faut distinguer les promesses de l'argent et l'argent réellement versé. Et
8: selon
14: Africa CDC, plus de 3 milliards de dollars ont effectivement été promis à la dernière réunion qui a lieu en marge de l'Assemblée générale des Nations unies. Mais seulement 962 millions ont été décaissés, soit à peu près 31%. Mmh. Je dois préciser ici que l'essentiel de l'aide internationale ne passe pas par les trésors publics. Elle est gérée directement par des agences et ONG partenaires. C'est pour ça que nous exigeons la traçabilité pour que nous puissions effectivement comprendre qui a reçu quoi et pour quel travail sur le terrain. Et nous avons commencé ce travail avec Africa CDC, qui se charge notamment actuellement de collecter les différents éléments des organisations partenaires qui nous appuient dans la riposte. Le gouvernement, comme vous le savez, avait débloqué 50 millions de dollars. Nous-mêmes, nous sommes redevables et nous souhaitons que tous les prestataires et partenaires puissent être en mesure de nous dire combien ils ont reçu de qui, oui, et comment ils l'ont dépensé, parce que malheureusement...
8: Et le gouvernement menace même de sanctionner. Le gouvernement menace même de sanctionner les organisations qui sont impliquées dans la riposte et qui ne justifient pas comment cet argent est utilisé.
14: Ouais, je rappelle que, en tout cas, pour nous, la redevabilité est une obligation. Évidemment, nous avons été assez fermes et clairs là-dessus pour que tous ceux qui prestent et qui reçoivent de l'argent de dons pour travailler dans la riposte, cet argent doit effectivement servir à ce à quoi il a été destiné. Nous avons besoin, nous aussi, de savoir comment cela a été dépensé, parce que c'est des dépenses qui sont données pour la République démocratique du Congo, même si c'est utilisé par des organisations partenaires. Parce que lorsqu'il y a des difficultés sur les terrains, c'est toujours vers le gouvernement que l'on regarde, et a raison, et le gouvernement est dans son bon droit d'avoir tous les chiffres et tous les rapports de comment ces chiffres sont effectivement utilisés pour les besoins de la riposte sur les terrains.
8: Et sur WhatsApp, le compte WhatsApp de l'émission, un auditeur nous dit « Chaque dollar mobilisé au nom de la lutte contre Ebola doit pouvoir être retracé, justifié et relié à des résultats concrets sur le terrain. Cela évitera de répandre l'idée d'un Ebola business. » C'est également votre inquiétude, docteur Richard Fautzing, que les gens se disent « Bon, tout cet argent, finalement, on nous annonce, une partie est versée, certes décaissée, mais au final, sur le terrain, on voit rien de concret. »
15: Oui, je pense que c'est vraiment important que nous puissions, en tant que partenaires et tous les acteurs qui sont impliqués dans cette riposte, qui puissent communiquer clairement ce qu'ils font avec les fonds qu'ils reçoivent des bailleurs. Et nous, en tant qu'OMS, nous utilisons toutes les plateformes de coordination pour pouvoir sensibiliser tous les partenaires pour qu'ils puissent partager ces informations avec le gouvernement. On observe qu'il y a progressivement des partenaires qui mettent à disposition du gouvernement ces informations. Le groupe des bailleurs a également, chaque bailleur a demandé à son partenaire de mise en œuvre de remplir ces informations pour partager avec le gouvernement. Donc il y a des efforts qui sont faits dans ce sens. L'objectif étant vraiment que nous puissions rendre compte de chaque dollar que nous recevons pour la réponse à cette épidémie.
8: Et c'est une préoccupation de nombreux auditeurs, si j'en crois les réactions que nous recevons, et notamment Bienvenue qui souhaite prendre la parole. Bonjour, Bienvenue.
5: Bonjour à vous.
8: Alors attendez, il y a un petit problème de réseau téléphone, vous êtes à Boutembo. Vous avez, vous, envie de nous interpeller sur un cas très précis qui fait polémique dans votre ville?
5: Oui, en tout cas, de cette épidémie nous inquiète parce qu'il n'y a pas longtemps, il y a eu une polémique disant que les députés sont en train de percevoir l'argent qui était censé servir à la riposte. Un député a été obligé d'aller se défendre aux médias et nous a clairement dit qu'elle a perçu 46 700 dollars pour seulement sensibiliser la population. En tout cas, ça nous a beaucoup inquiétés de comment l'argent est géré.
8: Comment l'argent est géré? Alors, quand vous parlez de député, j'imagine que c'est un député provincial, pas un député national. Monsieur le ministre, je ne sais pas si vous avez envie de réagir sur ce cas précis, sur cette affaire, je ne sais pas si vous en avez eu l'écho, mais effectivement, on voit bien que c'est une véritable inquiétude que de savoir comment les fonds reçus ici et là sont dépensés.
14: Bon, écoutez, il y a, je n'ai pas les détails de comment ça s'est passé, mais il y a une chose qu'il faut noter, c'est que dans la riposte, nous avons besoin des élus locaux. Nous-mêmes, lorsque nous nous sommes rendus dernièrement à Bounia avec le ministre de la Santé, nous avions avec nous quelques députés nationaux. Il est donc important que les uns et les autres s'assurent d'abord, parce que nous-mêmes, au gouvernement, nous avons défini la redevabilité comme un principe et qu'il n'y a aucun fonds qui ne peut être dépensé dans les cas de la riposte sans que cela ne serve le besoin de la riposte. Moi, ce que j'observe, notamment à Bounia, on l'a observé, et dans les autres provinces aussi, c'est que nous avons une implication soutenue des élus qui nous permettent évidemment d'atteindre des populations dans les cas de la riposte.
8: Patrick Mouyaya, ministre de la Communication, porte-parole du gouvernement, et Richard Fautzing de l'OMS, dialogue avec vous ce matin en direct sur RFI. Bonjour Joël.
6: Bonjour Juan et bonjour à tous les auditeurs de la Radio France Internationale.
8: Alors vous êtes à Kinshasa dans la capitale, vous disiez au Standard il y a quelques instants, ici dans la capitale, les gens ne se rendent absolument pas compte de la gravité de la situation. Expliquez-nous.
6: Oui, comme je l'avais dit au Standard, en tout cas, la ville province de Kinshasa, les gens ne ressentent pas vraiment cette gravité de la maladie à virus à Ebola. Pourquoi je l'ai dit? Parce que l'on remarque que les activités à Kinshasa sont normalement. En fait, il n'y a pas vraiment d'inquiétude en ce qui concerne la maladie à virus à Ebola. Les gens sortent normalement, ils partent dans des bistrots normalement, les bus, le nombre de personnes dans des bus sont normalement.
8: Il n'y a pas de mesures barrières à Kinshasa. En même temps, Joël, j'ai envie de vous dire, l'épicentre de la maladie est à plusieurs milliers de kilomètres de là où vous êtes.
6: Mais oui, l'épicentre est à plusieurs milliers de kilomètres, comme vous l'avez dit, mais vous le savez aussi que les gens se déplacent, la maladie ne vient pas d'elle-même. La maladie s'est fait déplacer par des gens. Alors si une personne qui s'est trouvée dans la zone où la maladie fait les ravages aujourd'hui, s'est retrouvé à Kin. Vous et moi connaissons qu'aujourd'hui, la ville province de Kinshasa compte plus de 20 millions d'habitants, selon l'estimation.
8: Effectivement. Richard Fautzing de l'OMS va réagir à vos propos dans un instant, tout comme le ministre Patrick Mouyaya. Mais d'abord, une question posée par Emery. Bonjour.
7: Bonjour Rohan et à tous les auditeurs de la RFI.
8: Vous êtes également à Kinshasa, nous vous écoutons.
7: Exact. Je salue d'abord le ministre Patrick Muyaya et M. Fokking pour leur intervention. Alors, j'aimerais savoir quels sont les risques aujourd'hui que l'épidémie d'Ebola touche aussi Kinshasa, notre capitale.
8: Docteur Richard Fokking, quelle est votre réponse?
15: Oui, Yuan, au regard de l'analyse des risques, en tenant compte du mouvement des populations, des capacités qui sont en place, Kinshasa est l'une des provinces classées comme à risque d'importation des cas de maladie à virus Bundibugyo. Mais nous avons mené, le gouvernement, avec l'appui des partenaires, ont mis en place un certain nombre d'interventions pour réduire ce risque d'importation de l'épidémie au niveau de Kinshasa. Si je vais notamment citer tout ce qui est mis en place au niveau des postes au niveau des contrôles sanitaires qui sont mis en place au niveau des aéroports, au niveau des ports fluviaux. Mm-hmm. Il y a des formations qui sont faites pour que les prestataires de soins soient capables de détecter précocement un cas suspect d'Ebola et de prendre en charge. Il y a des
8: donc ce sont des mesures que vous avez annoncées plutôt rassurantes, en tout cas pour ces deux auditeurs qui nous appelaient de Kinshasa. Monsieur le ministre, vous souhaitez apporter un complément?
14: Bon, écoutez, nous avons évidemment nos points de vigilance à Kinshasa parce que nous savons que l'épidémie circule avec des individus. Les cas qui est tombé dans le sud, qui est arrivé au sud d'Ubangi, concernait un voyageur parti du sud Kivu, passé par l'Ouganda et le Rwanda. Nous avons un dispositif en place. N'oubliez pas que nous avions eu comme une alerte sur Kinshasa avec ces embarcations qui venaient par les fleuves, mais qui ne concernaient pas la maladie à virus Ebola. Et nous continuons évidemment la sensibilisation et d'ailleurs nous devrons d'ailleurs mettre davantage des moyens pour communiquer pour que de manière préventive les gens sachent que nous ne sommes pas dans une zone sans risque d'Ebola. Et les plus importants, Rouen, c'est que nous avons déjà un plan des contingences, nous avons des hôpitaux qui ont déjà été désignés, qui sont équipés en cas de survenance de la maladie. Nous pourrons être en mesure de prendre rapidement en charge le cas, d'isoler et d'apporter les traitements qu'il faut. Et donc, il n'y a pas, de mon point de vue, d'inquiétude particulière à avoir parce que nous travaillons à parer toute éventualité.
8: Donc, pas d'inquiétude concernant Kinshasa et sa province. En revanche, Mamadou nous a contacté de Bangui, c'est en Centrafrique, et lui, visiblement, vit avec une inquiétude que l'épidémie se propage et traverse la frontière. Bonjour Mamadou.
9: Oui, bonjour Monsieur Wan, bonjour à tous les auditeurs de l'RFI et surtout bonjour à Monsieur Patrick Muyaya, le ministre, et au docteur de l'OMS. Bonjour.
8: Bon, soyez le bienvenu sur notre antenne. Vous êtes à Bangui. De quoi êtes-vous inquiet? Expliquez-nous quelle est votre question.
9: En fait, je suis à Bangui, à la frontière de la RDC. Et nous craignons toujours d'être touchés par l'épidémie comme en Ouganda. Et pourtant, jusqu'ici, nous sommes toujours épargnés. Alors, M. Wan, comment expliquer cela? Et est-ce que les autorités se préparent au cas où?
8: Alors, vous parliez de l'Ouganda. Il y a eu effectivement des cas et deux décès, mais ça remonte à il y a déjà quelques mois. Je crois que depuis le mois d'août, rien à signaler. En revanche, puisque vous parliez des pays limitrophes, il y a le Kenya. Le Kenya a annoncé hier un deuxième cas d'Ebola sur son sol. Il s'agit d'un parent du patient décédé, rappelez-vous, au début du mois. On vous en a beaucoup parlé. Richard Fokking, comment rassurer cet auditeur de Bangui concernant la non-propagation du virus? Comment lui dire que, bon, en fait, que vous mettez tout en place pour que le virus ne franchisse pas la frontière?
15: Oui, je voudrais rassurer le collègue qui réside à Bangui que la République centrafricaine fait partie des pays qui sont à risque et que l'OMS appuie les autorités sanitaires du pays. Bangui, que la République centrafricaine fait partie des pays qui sont à risque.

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2: Dernière partie de notre émission avec le journal. Dans un instant, on parlera de l'arrestation du rédacteur en chef du média indépendant Novaya Gazeta en Russie. Puis 20 minutes sur le continent américain. On évoquera la mobilisation des étudiants aujourd'hui en Argentine. Vous pourrez entendre également un entretien avec l'ancien président Evo Morales en Bolivie. Et puis, on parlera de l'actualité d'Haïti avec le rédacteur en chef du quotidien Le Nouvelliste. Et puis de l'actualité des Outre-mer françaises. Edwige Saint-Thomas, la Martinique se retrouve paralysé à son tour.
3: Oui, une opération escargot se déroule en ce moment en direction Fort-de-France. Dépanneurs et remorqueurs à l'origine du mouvement réclament le soutien de l'État face à la hausse du prix des carburants.
2: À tout à l'heure. Et tout de suite donc, le journal. Charlotte de Rouen, les autorités russes continuent de faire pression sur la société civile.
4: Le rédacteur en chef du média indépendant Novaya Gazeta a été arrêté ce matin après une perquisition à son domicile. Jean-Didier Revon, cette arrestation intervient dans le cadre d'une affaire de fuite de données personnelles.
5: L'interpellation de Sergueï Sokolov s'est produite dans le cadre d'une procédure ouverte en mars dernier par la justice russe pour utilisation illégale de données personnelles par des journalistes. Elle avait entraîné à l'époque l'arrestation du journaliste Oleg Roldougin, mais ce matin, le comité d'enquête russe a procédé à une perquisition au domicile du rédacteur en chef de Novaya Gazeta qui a débouché sur son interpellation. Selon le dernier média russe indépendant, les téléphones de Sergueï Sokolov se sont éteints vers midi, heure locale, juste avant une conférence rédaction qu'il aurait dû animer. En l'état, on ne sait pas exactement ce que la justice lui reproche, mais son média a fait savoir qu'il bénéficiait de l'assistance d'un avocat pour répondre aux questions des enquêteurs. Sergueï Sokolov avait déjà été arrêté en 2024 et poursuivi pour discrédit des forces armées à cause d'un de ses articles. En 2022, avec l'explosion du conflit en Ukraine, le siège de Novaya Gazeta a quitté Moscou pour Riga, en Lettonie. Le journal dispose également d'une antenne à Paris depuis 2 ans. En septembre dernier, il a été placé sur la liste des agents étrangers, un label qui impose de lourdes contraintes administratives en plus de son caractère diffamatoire. Jean-Didier Revoin, Moscou, RFI.
4: La Russie qui affirme que l'Ukraine a visé une raffinerie russe aujourd'hui au sud-est de Moscou. Le président ukrainien avait auparavant annoncé que les frappes allaient reprendre car des frappes russes ont visé les centrales électriques dans la nuit de mardi à mercredi en dépit de la trêve énergétique annoncée unilatéralement par le président américain Donald Trump. Notez par ailleurs que Volodymyr Zelensky rencontre cet après-midi à Bruxelles les dirigeants de l'Union européenne. Un Suédois arrêté en Russie accusé d'avoir franchi illégalement la frontière pour préparer des attentats contre des sites militaires russes. Selon les services de renseignement russes, cet homme a combattu entre février et juin aux côtés des forces ukrainiennes.
2: La Suède, toujours sans gouvernement, un mois après les élections législatives.
4: Le Parlement suédois a rejeté aujourd'hui la candidature de la chef des sociaux-démocrates, Magdalena Andersson, au poste de première ministre. Même si le bloc de gauche est arrivé en tête de ce scrutin, elle n'a pas réussi à obtenir suffisamment de soutien pour former un gouvernement. Un revers au Ottilia Ferret qui relance les négociations politiques.
6: La dirigeante social-démocrate avait été proposée pour former un gouvernement composé uniquement des membres de son parti. Elle a essuyé un net refus au Parlement. Son président, Andreas Norlén, a annoncé les résultats à 13h.
7: Le vote a donné 99 voix pour et 248 voix contre. Comme plus de la moitié des députés ont voté contre, le Parlement a rejeté la proposition de nommer Magdalena Andersson des sociaux-démocrates au poste de première ministre.
6: La droite a dit non, mais l'opposition aussi, car les Verts, la gauche et le centre veulent eux aussi participer au nouveau gouvernement. Magdalena Andersson s'y attendait et a réagi juste après le vote.
8: Depuis le soir des élections, je dis clairement que cela prendra un peu de temps et qu'il faudra probablement plusieurs votes sur le poste de Premier ministre avant qu'un nouveau gouvernement puisse être formé. Je pense aussi que pour cette législature, il est important d'explorer toutes les possibilités pour pouvoir avancer dans le processus aussi bien maintenant que pour la suite du monde.

0: Le président du Parlement doit désormais désigner un nouveau candidat pour former un gouvernement. Il peut de nouveau proposer Magdalena Andersson ou donner sa chance à un autre candidat. Trois tentatives restent possibles avant que de nouvelles élections soient organisées. La Suède pourrait donc devoir patienter plusieurs semaines avant d'avoir un nouveau gouvernement. Ottilia Ferré, Stockholm, RFI.
1: Au Brésil, la semaine de travail officiellement réduite à 5 jours.
2: Ce qui va permettre à de nombreux Brésiliens de bénéficier de 2 jours de repos contre un seul actuellement. Les sénateurs ont validé la mesure hier soir. Ils ont réduit également la durée de travail hebdomadaire de 44 à 40 heures. Une mesure qui devrait concerner principalement les travailleurs à faible revenu et qui offre au président sortant Lula, candidat à sa réélection, une victoire stratégique à moins de 2 semaines du second tour de la présidentielle. Pierre-Olivier.
3: Passer de 6 à 5 jours de travail par semaine, c'est plus de temps pour vivre, pour voir grandir ses enfants et profiter de la vie, a déclaré Lula. Une mesure approuvée par les sénateurs de tous bords, y compris par le rival d'extrême droite du président sortant à la prochaine présidentielle, Flavio Bolsonaro, le fils de Jair. Il faut dire que cette réduction du temps de travail était plébiscitée par l'opinion brésilienne. Au total, ce sont plus de 30 millions de travailleurs qui devraient en bénéficier, essentiellement dans la restauration, l'hôtellerie et la vente. Des petits salaires qui soutiennent de plus en plus l'extrême droite et se détournent de la gauche. Cet amendement constitutionnel est donc aussi une victoire politique pour le président et candidat Lula. De quoi peut-être le faire remonter un peu dans les intentions de vote, car la course à la présidentielle reste serrée, avec un léger avantage pour Bolsonaro, en tout cas avant cette approbation de la réduction du temps de travail.
2: Pierre-Olivier, en France, après plusieurs semaines de mobilisation, une nouvelle rencontre est prévue cet après-midi entre organisations lycéennes et le ministre de l'Éducation nationale. Un rendez-vous pour aborder leurs revendications, notamment sur les problèmes liés au bâti scolaire qui a besoin d'être rénové, ou encore Parcoursup, cette plateforme d'orientation des lycéens pour leurs études supérieures. Travailler en plein air peut augmenter le risque de développer un cancer de la peau. C'est l'alerte lancée par l'Agence nationale de sécurité sanitaire, l'ANSES. 3,5 millions de travailleurs français sont exposés aux rayons du soleil dans le cadre de leur métier. L'agence réclame donc une meilleure prévention et une meilleure reconnaissance de ces cancers comme étant des maladies professionnelles, ce qui est pour l'instant très loin d'être le cas, Simon Rosé.
4: Agriculteurs, postiers, ouvriers du bâtiment, des métiers particulièrement exposés aux rayons UV du soleil et aux cancers qu'ils peuvent provoquer, principalement 3 types de cancers de la peau, et leur lien avec une activité professionnelle en extérieur est désormais scientifiquement établi, affirme l'ANSES dans ce travail publié ce jeudi. Le danger ne concerne pas seulement les journées de forte chaleur, même une exposition le matin ou par intermittence peut présenter un risque. C'est le cas par exemple des enseignants qui surveillent les cours de récréation ou des serveurs en terrasse. Certains métiers sont particulièrement exposés. L'Agence nationale de sécurité sanitaire cite par exemple les marins à cause de la réverbération du soleil sur l'eau. Problème, en France, ces cancers restent très peu reconnus comme maladies professionnelles. Seules 137 demandes de reconnaissance ont été examinées entre 2013 et 2024. L'ANSES réclame donc la création d'un tableau de maladies professionnelles pour faciliter leur reconnaissance et leur indemnisation. Mais elle appelle surtout les employeurs à mieux protéger leurs salariés. Porter un chapeau ou des vêtements couvrants ne suffit pas. Il faut aussi limiter le temps passé au soleil, aménager les horaires, voire reporter certaines activités.
2: Simon Rosé, la douane allemande a découvert près d'une centaine de serpents venimeux dans une valise d'un voyageur à Cologne. Les douaniers allemands ont été alertés par le comportement de cet homme de 45 ans en provenance du Mexique. Outre les serpents, ils ont aussi découvert, Anne, des lézards dans des flacons de shampoing.
5: On n'aime pas trop. Merci Charlotte de Rouen.
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7: Anne Contner.
5: Dernière partie de notre émission sur le continent américain, en Argentine d'abord, où le président s'apprête à passer une journée sous pression, pression de la rue, puisqu'une grande mobilisation est prévue pour défendre les universités à Buenos Aires. Pression au Parlement aussi, parce que l'opposition va essayer d'abroger l'une des mesures les plus emblématiques du président libertarien. Nous sommes en direct avec notre correspondant. Bonjour Théo Conscience.
8: Bonjour Anne, bonjour à tous.
5: Le monde universitaire manifeste donc de nouveau aujourd'hui avec le soutien des syndicats et des organisations sociales.
7: Oui, une nouvelle marche universitaire, la cinquième déjà depuis l'arrivée au pouvoir de Javier Milei et depuis le début de ces coupes drastiques dans le budget des universités et la recherche scientifique. Fin 2025, l'opposition avait réussi à faire adopter une loi d'augmentation du budget des universités. Javier Milei avait utilisé son veto présidentiel pour bloquer le texte, mais le Parlement avait levé ce veto avec une majorité qualifiée. Pourtant, malgré ces votes successifs, le gouvernement refuse toujours d'appliquer la loi au motif qu'elle mettrait en péril l'équilibre budgétaire. Les universités ont déposé des recours devant la justice qui a pris des mesures conservatoires et qui a même imposé des amendes au chef du cabinet pour faire appliquer la loi. Mais rien n'y fait, regrette le vice-recteur de l'université de Buenos Aires, Emiliano Jacobiti.
8: Cela fait presque un an qu'une loi qui a été votée par les deux chambres du Congrès n'est pas respectée. Donc, nous nous mobilisons pour attirer l'attention sur ce sujet et pour demander à la justice de trancher sur le fond du dossier pour aborder le budget 2027 avec des certitudes sur la loi.
1: Et en parallèle de la mobilisation pour les universités, l'opposition au Parlement va essayer aujourd'hui d'abroger l'une des mesures phares de Javier Milei.
7: Oui, quelques jours après son arrivée au pouvoir fin 2023, le président argentin avait signé un décret de dérégulation massive de l'économie, le décret numéro 70-23. D'un coup de stylo, il avait abrogé ou modifié des dizaines de lois qui régulaient entre autres le marché immobilier, celui des mutuelles de crédit ou encore le commerce extérieur. C'est ce décret, le premier grand coup d'éclat de Javier Milei, que les députés de l'opposition comme le socialiste Esteban Paulón veulent abroger ce jeudi.
9: El DNU 70-23 es un decreto que es inconstitucional.
10: Le décret numéro 70-23 est inconstitutionnel. Il abroge ou modifie 72 lois votées par le Parlement, ce qui constitue un usage abusif de cet outil. Cela crée un précédent d'un président qui pourrait gouverner en tournant le dos au Congrès et en marginalisant ce dernier. C'est pour cela qu'il faut l'abroger.
1: Et pourquoi est-ce que l'opposition veut abroger ce décret maintenant, alors que ça fait 3 ans quasiment qu'il est entré en vigueur ?
7: Eh bien d'abord parce que la cote de popularité de Javier Milei s'étiole ces derniers temps, ce qui offre à l'opposition un contexte favorable. Et l'autre élément qui a remis le sujet à l'agenda, eh bien c'est un imbroglio juridique autour de la vente de terres aux étrangers. Javier Milei a voulu la déréguler par décret. La Cour suprême s'y est d'abord opposée avant de l'autoriser, puis de l'interdire à nouveau. Des allers-retours un peu incompréhensibles, mais qui ont eu le mérite de relancer le débat sur ce décret dérégulateur, se félicite le député Esteban Paulón.
10: Pendant longtemps, on a eu du mal à expliquer à la société pourquoi ce décret était nocif sur le plan institutionnel et du point de vue des mesures qu'il contient. Le gouvernement venait d'arriver au pouvoir et bénéficiait de la confiance de la population. Le débat sur les ventes de terres a remis le sujet à l'agenda. Et quand on a commencé à analyser le contenu du décret, son caractère nocif est ressorti. C'est pour cela que certains secteurs politiques qui, avant, ne voulaient pas abroger le décret, sont aujourd'hui prêts à le faire.
7: Alors, malgré ces changements dans l'air du temps et cette nouvelle donne politique, à quelques heures maintenant du vote, l'abrogation du décret dérégulateur de Javier Milei est encore très incertaine. L'opposition doit réunir une majorité de 129 voix et le gouvernement a retourné sa veste sur la question de la vente des terres aux étrangers pour blinder et sauver le reste du décret de Javier Milei.
1: Théo Conscience, en direct de Buenos Aires.
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1: Nous vous proposons maintenant un entretien avec un homme retranché depuis 2 ans, recherché par la justice de son pays. L'ancien président bolivien Evo Morales vit chez lui, entouré de ses partisans, et c'est là qu'est allé le rencontrer notre correspondant, Nils Sabin.
12: Evo Morales, bonjour. Merci de nous recevoir ici, dans votre bureau à Laucañé, au siège des 6 fédérations de producteurs de coca de la région.
13: Bien, merci beaucoup. Bienvenue dans le tropique de Cochabamba.
12: Evo Morales, cela fait maintenant 2 ans que vous êtes retranché dans votre bastion du tropique de Cochabamba, dans le centre de la Bolivie. Un juge du département de Tarija a émis un mandat d'arrêt contre vous pour traite de mineurs. Alors on va y revenir. À certains égards, votre quotidien pourrait s'apparenter à celui d'un fugitif. Est-ce que c'est le cas ?
13: Parfois, des sources militaires ou de la police nous informent qu'il y a des plans pour m'arrêter. Par exemple, pour le 13 juin, l'actuel ministre de la Défense a dit « Le 13 juin, Evo Morales doit être arrêté, mort ou vif ». Alors quand il y a ce type d'information, je sors peu d'ici. Et quand il nous informe que les groupes de renseignement se sont retirés, alors je sors assister à des réunions. Je vais travailler mon champ. Mais ces informations, je ne veux pas vous en parler pour des raisons de sécurité.
12: Vous refusez de répondre à une convocation judiciaire dans le cadre d'une affaire de traite de mineurs. Vous êtes accusé d'avoir eu une relation avec une mineure de 15 ans en 2015, alors que vous étiez président. Qu'est-ce que vous répondez à ces accusations et pourquoi ne pas se présenter devant la justice ?
13: Depuis 30, 35 ans, on m'accuse. Evo, terroriste. Evo, narcotrafiquant. Avec l'ancien président Luis Arce, ils ont seulement ajouté Evo, pédophile. Dans cette affaire de Tarija, est-ce que je connais la jeune fille ? Oui. Mais elle ne porte pas plainte et sa famille non plus. Donc s'il n'y a pas de victime, il n'y a pas de délit. Il y a quelques semaines ou quelques mois, je n'étais pas au courant, mais la présumée victime a envoyé une lettre au juge qui disait « Je n'ai jamais été victime, jamais il y a eu de traite ». Elle a envoyé une autre lettre au procureur expliquant « Fermez cette enquête, n'utilisez pas mon nom pour cette affaire ». Alors cela démontre totalement que c'est une accusation injuste. En résumé, c'est une affaire purement politique.
12: Alors ça, c'est votre version des faits, la justice suit son cours. Revenons à la situation économique du pays. Depuis 2023, la Bolivie traverse une importante crise économique et il y a presque un an, la droite est revenue au pouvoir en Bolivie après 20 ans de gouvernement de gauche. Quel regard portez-vous sur la présidence de Rodrigo Paz ?
13: Tout d'abord, la droite est revenue au gouvernement après 14 ans, s'il vous plaît. 14 ans. J'ai assumé la responsabilité de diriger la Bolivie en 2006. En 2019, il y a eu le coup d'État. Novembre, décembre, puis 2020, la dictature. Un an après, jour pour jour, nous avons récupéré la démocratie. Nous avons gagné avec 55% des voix, avec Luis Arce et David Choquehuanca. Même si après, nous nous sommes repentis d'avoir approuvé leur candidature. Luis Arce, dès son arrivée au pouvoir, lui, il a appliqué les recettes du capitalisme, les recettes du Fonds monétaire international, de la droite. Donc, ce n'est pas après 20 ans de gauche, mais après 14 ans. Et maintenant, la droite revient. Alors où est-ce que nous en sommes ? Le commandement sud des États-Unis vient ici se promener dans les casernes. Il y a l'USAID, l'agence américaine d'aide au développement. Il y a la DEA, l'agence antidrogue américaine. Un membre du gouvernement des États-Unis se réunit avec notre gouvernement. À quoi sert le gouvernement ? Il ne sert plus Rodrigo Paz, mais les États-Unis. Et le gouvernement s'engage à renforcer les forces armées contre le narcoterrorisme, s'il vous plaît. Avant, il nous accusait de communisme. Maintenant, nous sommes des narcoterroristes. Ce que je veux montrer, c'est que politiquement, les États-Unis commandent. Économiquement, le Fonds monétaire international décide.
12: Depuis un an, le président Rodrigo Paz réalise un rapprochement diplomatique et sécuritaire avec les États-Unis. La Bolivie fait partie du bouclier des Amériques et un accord de sécurité de 20 millions de dollars a été signé en juin. Est-ce que c'est une erreur selon vous ?
13: C'est une soumission ouverte et éhontée aux États-Unis. Bien sûr, nous devons avoir des relations diplomatiques avec tout le monde. Mais pas de soumission, pas de compromission. Malheureusement, en ce moment, ils transforment l'armée bolivienne en une police qui garde les ressources naturelles pour les multinationales. Et donc, le bouclier des Amériques, c'est pour soumettre l'Amérique latine, militairement, économiquement, politiquement. Pour moi, comprenez-moi bien, les États-Unis sans l'OTAN ne sont pas une puissance militaire. Les États-Unis sans le dollar ne sont pas une puissance économique internationale. C'est un pays qui sent mauvais. Ils provoquent des guerres pour vendre leurs armes. La vie ne les intéresse pas. Ils sont alliés avec des pays génocidaires comme Israël. C'est ça notre différence. Et le président se soumet au bouclier des Amériques, aux États-Unis, sous prétexte de sécurité. Les États-Unis n'aident pas. Ils ne coopèrent pas. Ils investissent pour voler nos ressources naturelles.
12: Quand vous êtes arrivé au pouvoir en 2006, vous portiez avec la gauche deux revendications principales, remettre l'État au centre de l'économie après des années de néolibéralisme et faire exister politiquement les populations autochtones grâce à une nouvelle constitution. Avec le recul, quel bilan faites-vous de cette politique ?
13: Pour gagner les élections de 2005, nous avons débattu avec le peuple, avec différents secteurs sociaux. Politiquement, la refondation, une assemblée constituante pour laisser derrière l'État colonial et créer le premier État plurinational. La Bolivie a beaucoup de cultures. Cette diversité culturelle est la richesse de notre identité. Économiquement, la nationalisation. Nous avons nationalisé l'électricité. Avant, quand nous payions aux Italiens, aux étrangers. Sur 100% des revenus du gaz, 82% étaient pour les étrangers, 18% pour les Boliviens. C'est du pillage, du vol total. Nous avons nationalisé. Et nous ne sommes pas juste arrivés avec notre proposition en tant que leaders syndicaux. Tous les mouvements sociaux, les enseignants, les ouvriers, le secteur pétrolier, les mineurs, les paysans et les indigènes, tous ont manifesté pour la nationalisation. Et socialement, la redistribution des richesses. Cette redistribution des richesses nous a permis de passer de 38% de pauvreté extrême à 12%. C'est pour cela que le peuple se souvient. C'est pour cela qu'Evo reste pertinent. Et c'est pour cela qu'il subit cette persécution politique.
12: Oui, enfin, ce bilan reste malgré tout critiqué, notamment par des économistes qui, dès 2015, alertaient sur les faibles investissements dans l'exploration d'hydrocarbures. Aujourd'hui, les explorations de gaz ne sont plus que l'ombre de ce qu'elles étaient. Vous qui avez dirigé le pays de 2006 à 2019, est-ce que vous vous sentez responsable ?
14: C'est explorable.
13: On a exploré. Environ 18 lois ont été approuvées en 2015 et la plupart en 2017, 2018, 2019, votées par le Congrès. Alors on accuse faussement Evo de ne pas avoir investi. Et ce n'est pas tout. Rodrigo Paz s'est opposé à l'investissement à Tarikuya. Dans son propre département, il s'y est opposé. Avec le coup d'État, tout a été annulé. Alors qui est coupable du manque de gaz actuel ?
12: Evo Morales, comment est-ce que vous imaginez votre futur politique ? Est-ce que vous pourriez être candidat à l'élection présidentielle de 2030 ?
13: Ce n'est pas le moment de débattre de la candidature. Maintenant, nous devons réfléchir à comment sauver la Bolivie. Mais je dis, moi j'ai fait mon travail. Maintenant, je prends plus de plaisir à travailler ma parcelle, mon champ. Mais si je m'éloigne de ce mouvement, c'est possible qu'il se désorganise. Donc, je suis obligé, comme dirigeant ou sans être dirigeant, comme candidat, sans être candidat, d'accompagner le mouvement. Je suis conscient de cela. Il arrivera un moment où tout le mouvement social se réunira. On choisira qui est le meilleur candidat avec tous mes soutiens. Moi, j'aimerais bien être son chef de campagne, quel que soit le candidat choisi, pour pouvoir apporter mon expérience pour le programme. S'il faut faire une primaire, c'est possible, c'est dans la Constitution. Mais pour le moment, je ne pense pas du tout à cela.
12: Merci Evo Morales d'avoir répondu aux questions de RFI.
1: L'ancien président bolivien Evo Morales, avec notre correspondant Nils Sabin.
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1: L'actualité en Haïti, nous sommes en ligne comme chaque jeudi avec le rédacteur en chef du quotidien de référence Le Nouvelliste. Bonjour Franz Duval.
15: Bonjour Anne.
1: Les Nations Unies ont décidé de prolonger le mandat du groupe d'experts sur Haïti. Et vous, vous parlez d'une épée de Damoclès au-dessus de la tête des dirigeants du pays. Vous vous demandez notamment sur qui va se refermer le piège des sanctions.
15: Tout à fait. Depuis 2022, le comité des experts des Nations Unies travaille sur Haïti. Le comité a déjà publié plusieurs rapports. Ces rapports indexent des personnalités. Mais ceux qui sont pour le moment sanctionnés ne sont qu'au nombre de 9. Et ce sont surtout des chefs de gang. Mais il y a d'autres personnalités haïtiennes qui sont concernées par les rapports des experts des Nations Unies. Il se trouve que la liste ne pouvant pas augmenter, on a l'impression que la résolution adoptée hier par 14 pays sur 15 ouvre un petit peu les focales pour avoir d'autres types de potentiels et sanctionnés. Il y a de nouvelles catégories qui ont été ouvertes et parmi ces nouvelles catégories, il y a une qui concerne ceux qui font des cas de malversation et de corruption des ressources publiques en Haïti. Et ça concerne particulièrement les autorités haïtiennes, ceux qui dirigent, ceux qui ont le budget de l'État en main, et pas seulement les chefs de gang et ceux qui font croître l'instabilité en Haïti.
1: Les Nations Unies, France, recommandent également aux autorités haïtiennes d'adopter un décret pour mieux encadrer le commerce des anguilles. Et c'est loin d'être anodin puisque l'ONU estime que ça participe à la déstabilisation du pays.
15: Après les ressources, je dirais, publiques, là maintenant on passe aux ressources naturelles. Les anguilles, mais particulièrement les civelles, sont recueillies en Haïti à l'embouchure des rivières en grande quantité et exportées. Ça coûte beaucoup d'argent, ça va vers la Chine particulièrement. Sauf que autour de tout ça, il y a des réseaux qui ont été mis en place. Il y a même un politicien qui est indexé par le dernier rapport du comité des experts. On estime qu'on prend l'argent des anguilles, l'argent de ce commerce, et on le met dans la politique, on le met pour déstabiliser le pays, pour continuer à contrôler, je dirais, cette ressource naturelle très chère qui est exportée, mais exploitée surtout en toute opacité en Haïti.
1: Et puis vous nous parlez des élections à venir et du conseil électoral avec ce commentaire. Retour à la case départ.
15: Tout à fait. Et Haïti est à son troisième décret électoral en moins de 3 mois. Et ce texte doit réguler la marge des élections, mais surtout doit décider de qui peut être candidat ou pas. Parce qu'en réalité, c'est l'article 153 du décret qui est surtout l'enjeu de tous les débats. Dans une première version du décret électoral, le conseil électoral avait quasiment permis à tout le monde d'être candidat. Quand je dis tout le monde, ceux qui sont sanctionnés, ceux qui ont affaire avec la justice, ceux qui ont des dettes, ceux qui ont été arrêtés. En réalité, tout le monde pouvait participer parce que la constitution haïtienne, qui date de 1987, n'avait pas imaginé que les autorités, que les hommes politiques allaient être entraînés, embarqués, impliqués dans autant de problèmes. Alors, on a fait comme la constitution de 1987 le prévoyait, avec des restrictions légères sur qui peut être candidat. Le Premier ministre avait sorti avec ses services une autre version du décret. Le Conseil électoral n'avait pas beaucoup apprécié. Les acteurs politiques n'ont absolument pas apprécié. Et il y a eu un blocage. Et là, maintenant, on sort la troisième version du décret qui revient un peu plus vers le texte originel et que le CEP avait préparé. Au niveau du Nouvelis, on estime maintenant que ce texte donne barrière libre. C'est-à-dire que tout le monde peut être à nouveau candidat aux élections qui vont se présenter. Et un jour, parce que pour le moment, il n'y a pas de calendrier électoral.
1: France Duval, en direct de Port-au-Prince.
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1: Et on vous retrouve, Edwige Saint-Thomas. Les automobilistes martiniquais sont contraints de circuler au ralenti.
14: Oui, en cause d'une opération escargot organisée par les dépanneurs et remorqueurs ce matin, une vingtaine de véhicules doivent converger vers la préfecture de Fort-de-France. Ils dénoncent, ces dépanneurs et remorqueurs, la hausse de leurs dépenses de carburant et réclament leur intégration au dispositif destiné aux gros rouleurs, un chèque de 100 euros qui doit soutenir les travailleurs modestes confrontés à la hausse des prix à la pompe. Nicolas Bragance, remorqueur, explique l'objectif de cette mobilisation.
16: Aujourd'hui, ce qui nous mène à refaire cette action, puisque nous l'avons déjà effectuée au mois de mai dernier, c'est une réponse concrète au niveau de l'État, puisque le préfet nous avait entendu au mois de mai et allait faire remonter cette information. Et on constate que à la nouvelle annonce du gouvernement au mois de septembre dernier, la liste des mises à jour des grands rouleurs a été faite et notre activité n'est toujours pas prise en compte.
14: Des propos recueillis par Floriane Amblard de Martinique la Première. En Guadeloupe aussi, la circulation reste très perturbée. Une importante montagne de gravats entrave toujours la chaussée à Jarry, poumon économique du territoire. Même si une voie a été dégagée pour permettre le passage des véhicules, le collectif Noulas Palais à l'origine du mouvement dénonce la vie chère, le prix des carburants, là encore, et les difficultés d'accès à l'eau. Comment se protéger des émanations toxiques des algues sargasses à l'intérieur des émanations toxiques à l'intérieur des bâtiments. C'est la question au cœur du projet Sargex. Les premiers résultats ont été présentés hier. 16 bâtiments étudiés en Guadeloupe, en Martinique et à Saint-Martin, dont 5 écoles. Objectif donc, mieux comprendre l'exposition au sulfure d'hydrogène, émanation toxique, et surtout trouver des solutions concrètes pour pouvoir limiter ces émanations. Les recommandations des partenaires du projet avec Sébastien Gilles de Guadeloupe la Première.
17: Premier constat, pour agir à l'intérieur sur les polluants, singulièrement sur le sulfure d'hydrogène, l'épuration mécanique de l'air par le biais d'un purificateur ne constitue pas une solution magique. L'efficacité de ce type de dispositif dépend en effet de la perméabilité du bâti à l'air extérieur et du type de matériel utilisé. Sur ce dernier point, les scientifiques précisent que ce sont les purificateurs à absorption, à base de charbon actif, qui donnent les meilleurs résultats, sans en préciser malheureusement la valeur de l'efficacité. Finalement, et de manière assez intuitive, pour se protéger à l'intérieur d'un bâtiment, il convient plutôt de combiner 4 réflexes prioritaires. D'abord, calfeutrer, réduire au maximum les entrées d'air sur les surfaces les plus exposées à la source de pollution. Ensuite, maîtriser la circulation de l'air à l'intérieur même du bâtiment. Être en mesure ensuite de s'abriter dans une pièce de repli moins exposée et enfin ventiler proprement en évitant toute source de pollution intérieure pendant les épisodes.
14: Sébastien Gilles. Et puis c'est aujourd'hui la journée mondiale de sensibilisation au deuil périnatal, la journée pour briser le silence autour de la perte de l'enfant pendant la grossesse ou après la naissance. La Martinique est l'un des territoires les plus touchés en France par les décès du nourrisson. Christine Cupit, Martinique la première.
18: Le taux de mortalité infantile est deux fois plus élevé en Martinique que dans l'Hexagone, avec 9 décès de nourrissons de moins d'un an pour 1000 naissances. Ce sont les chiffres révélés dans le dernier rapport de l'Inspection Générale des Affaires Sociales, publié en 2026. Chaque année, environ une centaine d'enfants décèdent ou naissent sans vie, selon les estimations de l'association Étoiles en Ciel. Depuis 2020, cette structure milite pour faire reconnaître le deuil périnatal comme question de santé publique afin de garantir un meilleur accompagnement des familles endeuillées.
14: Explication signée par Christine Cupit de Martinique la Première. C'est la fin de cette édition. Excellente journée.
1: Bonne journée Edwige Saint-Thomas. Et c'est ainsi que se termine RFI Midi pour aujourd'hui. Tout de suite, vous avez rendez-vous avec Pascal Paradou pour l'émission De Vive Voix avec son invité Ariane Mouchkine pour parler de sa pièce « Ici sont les dragons » qui raconte la montée des totalitarismes.
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3: Ici sont les dragons et la nouvelle création d'Ariane Mnouchkine et du Théâtre du Soleil, somptueuse fresque historique qui commence en 1917 et raconte en deux périodes de 3 heures chacune la montée des totalitarismes. Bonjour Ariane Mnouchkine.
4: Bonjour.
3: Merci de nous recevoir chez vous, qui est un peu chez nous, les spectateurs aussi.
4: Ah, et comment ? Enfin, en tout cas, j'espère. Oui, je pense qu'il n'y a pas plus beau compliment qu'une troupe peut recevoir que lorsque les spectateurs lui disent ça, c'est, ici c'est notre théâtre.
3: Depuis 60 ans, presque.
4: Ici, depuis oui, 1970. Nous existons depuis 1964, mais nous avons trouvé, on nous a indiqué ce lieu extraordinaire en 70.
3: Et vous êtes tous les jours, pour chaque représentation, à l'entrée, en train de saluer les spectateurs et de déchirer les billets.
4: Oui, vraiment oui, 99 fois sur 100. Oui.
3: Qu'est-ce qui vous attache le plus à ce lieu ? Est-ce que c'est son espace qui est un outil formidable pour le théâtre ? La possibilité de vivre avec la troupe, car finalement tout se fait ici ? Est-ce que c'est la nature environnante ? Ou le temps passé ?
4: Non, mais c'est un lieu que nous avons trouvé quasi en ruine. Et c'est une sorte de miracle. Hein. Je pense que nous n'existerions plus si nous n'avions pas trouvé la cartoucherie. Si on n'avait pas eu une maison immense, suffisamment grande pour une troupe très nombreuse, et pour, on l'espérait, en tout cas, un public très nombreux lui aussi. Puisque notre ambition, c'est toujours de faire du théâtre populaire, voilà. Donc, il y a tout à la cartoucherie, effectivement. Il y a l'espace intérieur, il y a l'espace extérieur. On est dans les bois, on a cette esplanade, on peut faire quelque chose en plein air. On a une autre petite salle dans laquelle on accueille des jeunes troupes ou des troupes moins jeunes, mais tout aussi démunies que des jeunes troupes. Donc, c'est un lieu prodigieux et qui est partagé. D'ailleurs, on n'est pas le seul théâtre, là. Ils sont venus nous rejoindre à l'époque, le théâtre de l'Épée de Bois, le théâtre de l'Aquarium, Jean-Marie Serrault à l'époque, le théâtre de la Tempête. Et maintenant, il y a La Vie Brève. Donc, c'est une petite cité du théâtre, une petite ville du théâtre. Et de la danse, parce qu'il y a l'atelier de Paris qu'a fondé Caroline Carlson.
3: Vous avez un coin que vous aimez particulièrement dans ce lieu ? Vous vous retirez, vous allez bouquiner, ou réfléchir ?
4: Ça dépend du climat, je crois. Non, il y a plein de coins qui sont précieux. Et d'ailleurs, les spectateurs aussi, ou les promeneurs, ils ont... Ce matin, j'ai demandé à monsieur, est-ce que vous cherchez quelque chose ? Et il m'a répondu, non, mais je viens écrire. Effectivement, je le vois assez souvent, qui vient et qui se met sur une table et qui écrit.
3: D'ici, vous avez voyagé de par le monde, Ariane Mnouchkine, car le Théâtre du Soleil a fait beaucoup de tournées. Vous avez notamment beaucoup été en Asie. Le monde s'est invité, et vous l'avez invité sur la scène aussi, avec des acteurs, des actrices de toutes les cultures et des thèmes qui brassent l'histoire du monde. Votre théâtre a toujours eu cette ampleur. Est-ce que théâtre-monde, ça rime ? Est-ce que ça va de pair pour vous ?
4: Écoutez, je ne sais pas si nous pouvons être qualifiés de théâtre-monde, c'est pas moi de le dire, mais je pense que le théâtre, tout simplement, même un tout petit théâtre, hein, même, il parle de l'histoire du monde, de l'histoire du monde humain, en tout cas. Il y a même des gens qui vous diraient qu'eux, ils ont envie de parler du monde animal au théâtre. Nous, c'est pas tout à fait ça. Nous, je pense que nous avons envie et nous tentons à chaque fois de raconter l'histoire des êtres humains sur cette terre, la grande histoire, les petites histoires. Bon, nous, nous sommes un grand théâtre, mais c'est pas une question de taille. Hein. Je crois que c'est une question de ce qu'on attribue comme mission ou comme nature au théâtre. Et il y a les théâtres du monde, mais les théâtres du monde parlent du monde et de son universalité et de sa tragédie universelle, de sa gloire universelle, de ses progrès, de ses déchéances. Le théâtre, il parle pas des êtres humains, il convoque les êtres humains sur la scène. Le théâtre fait advenir des êtres humains, parfois surhumains, il les fait advenir, il nous les fait comprendre et il nous fait comprendre en quoi ils nous ressemblent, en quoi ils nous ils nous détruisent, en quoi ils nous construisent, comment nous devons nous, surtout nous méfier, nous éloigner d'eux, les combattre, ou au contraire, les écouter.
3: Ici sont les dragons, votre nouveau spectacle ne déroge pas la règle, car on passe de Petrograd, qui est l'ancien nom de Saint-Pétersbourg, à Berlin, en passant par une tranchée en Picardie ou à la conférence de Paris en 1920. C'est une grande fresque historique qui commence donc en 1917, et trois femmes de noir vêtues, portant une lanterne, s'avancent sur scène pour nous dire « Et souviens-toi, tout commence toujours par une guerre ».
2: И помни, все всегда начинается с войны.
5: Вы журналист?
6: Это революция! Похоже, что царь отдаст приказ стрелять!
7: Это не карнавал, это революция! И вы можете сказать нам спасибо!
3: Un champ de bataille en France, le début de la Révolution en Russie. L'idée du spectacle, c'est, est-ce que c'est ça, de rentrer dans le lard de l'histoire? Vous le dites dans
4: oui,
3: le spectacle.
4: À un moment, Cornelia le dit. Oui, pendant les répétitions, je suis souvent entendu dire ça. Il faut qu'on rentre. Non, c'est trop long, c'est trop. Il faut rentrer dans l'art de la situation ou il faut rentrer dans l'art de l'histoire. C'est-à-dire, il faut absolument. On peut pas prendre des gants et il faut que les gens voyagent. Et comprennent et ressentent ce qui a mené à aujourd'hui, au fond. Parce qu'en fait, quand on raconte une histoire, on ne cantonne pas le passé au passé, même quand on monte les Atrides. Quand on monte Agamemnon, il faut montrer, moi je pense, il faut rester dans ce temps-là, il y a 2400 ans et quelques.
3: Il y a un siècle pour ce qui est des dragons.
4: Là, il y a un siècle. Mais, en fait, c'est nous et c'est maintenant. Voilà. Et donc, il faut qu'il y a quelque chose, oui, du surgissement, de l'apparition et des personnages et de la situation qui doit nous éclairer un peu comme nous avons été nous-mêmes éclairés par une page d'un historien ou un télégramme de Lénine incroyable et pourtant écrit, certifié, et là, au milieu de son œuvre, comme on dit.
3: Il faut revenir sur la première image du spectacle. En fond de scène, une vidéo de Poutine.
4: Vous parlez de la première époque, là.
3: Je parle de la première époque. Ouais. Une vidéo de Vladimir Poutine et le personnage de Cornelia, qui est un peu votre double, hein, qui se précipite sur l'image en lui disant « Tais-toi, tais-toi, tais-toi, tais-toi ».
4: Non, elle lui dit « Ta gueule
3: ». Je voulais elle rester
4: lui...
3: poli.
4: Oui, non, elle lui dit « Ta gueule, salopard, crapule, bandit, tais-toi, tais-toi, assassin ».
3: L'invasion de l'Ukraine a été le déclencheur de ce spectacle?
4: Ah oui, oui. Parce que, oui, on s'est vite... C'était un tel choc que nous nous sommes dit comment est-ce possible? Voilà. Comment est-ce possible qu'au XXIe siècle, un pays puisse tout simplement envahir un autre?
3: En Europe.
4: En Europe, voilà. Et comment c'est possible? Voilà, d'où ça vient? Voilà, d'où ça vient? Donc, je raconte un peu souvent, je suis désolée de me répéter, mais que... À un moment, on s'est dit, mais au fond, il faut remonter à Ivan le Terrible. C'est au moment où, tout d'un coup, il commence à dire que la Russie est un empire et pas une préfecture. Donc, ça nous a paru un petit peu loin. Finalement, on a dit qu'on allait remonter au 24 février
3: 1917.
4: Et le projet était et est toujours de raconter ça. Comment est-ce qu'on arrive de cette révolution à Poutine? Avec cette, comme dit le personnage à un moment, cet inguérissable impérialisme russe, qui est une véritable pathologie.
3: Paradoxalement, on parle assez peu de l'Ukraine dans ces deux premières époques.
4: Oui, on s'y réfère, on en parle, mais effectivement, ça reste, pendant ce moment-là, ça reste un sideshow. Sideshow, c'est, vous savez, les spectacles qui ont lieu avant le grand spectacle. Je ne sais pas comment ça s'appelle. La première partie, voilà. Et l'Ukraine reste un peu comme ça pendant ces années-là. C'est-à-dire qu'elle est traversée, pillée, torturée, déchirée par les armées allemandes, les armées russes, ses propres bolcheviques, ses propres anarchistes. Donc c'est vraiment terre de sang, c'est ça. Mais elle fait partie de l'histoire, mais elle ne mène pas encore l'histoire comme elle est en train de le faire en ce moment. Voilà.
3: Les deux premières périodes, c'est 1917-1933.
4: Alors la première partie, c'est la 17. Première époque, c'était 17 février 17, janvier 18. C'est-à-dire déclenchement de la Révolution et le 6 janvier, dissolution de la constituante, de l'Assemblée constituante qui vient d'être élue et qui porte tous les espoirs. Et Lénine la dissout. La deuxième partie époque commence à peu près au même moment, enfin quelques mois plus tard, et va jusqu'à 1933, c'est-à-dire jusqu'à Hitler chancelier.

0: Ariane Mnouchkine, faire un spectacle, c'est trouver une forme. Et l'une des surprises de Ici sont les dragons est le traitement des voix. Parce que tout est enregistré. Et en fait, les spectateurs entendent quoi ? Du playback, pas la voix des acteurs sur scène.
1: Ouais. Enfin, oui, mais sauf que c'est pas du playback. Mais bon, c'est deux acteurs qui se mettent ensemble pour faire un personnage.
0: C'est-à-dire une voix, un corps.
1: Oui. Et je dirais le souffle du corps, hein, c'est-à-dire que l'acteur qui joue, qui est sur scène, il parle, mais on n'entend pas. Voilà, mais il parle. Mais effectivement, comme s'il joue Lénine, ou s'il joue Goebbels, ou s'il joue Churchill, ou s'il joue Blum. Bon, Blum est français, mais disons, il y a tellement de langues étrangères, puisque c'est vraiment un spectacle qui parle en tout cas de l'Europe. Il nous fallait cette exactitude et des accents, etc.
0: Donc c'est pour cette raison-là.
1: Au début, c'est pour ça. On a essayé de le faire en français. On a passé des semaines. Et d'entendre Lénine faire son discours en français, moi, j'avais l'impression de voir une série de télévision doublée. Hein. On perdait l'époque, on perdait la distance, on perdait l'étrangeté familière, enfin, la familière étrangeté, on perdait l'historicité. C'est pas pareil d'entendre Staline en français et d'entendre vraiment en russe.
0: Alors c'est vrai que ça,
1: avec son accent, avec
0: ça parle de l'événement avec la voix de l'époque, ce que vous appelez l'historicité, mais ça crée quand même un tout petit peu de distance.
1: C'est
0: comme au cinéma. Est-ce que c'est comme au cinéma ?
1: Je ne sais pas. Il y a pas mal de spectateurs qui nous disent qu'ils sont rentrés dedans comme dans un film, mais je ne sais pas. Mais je sais que le théâtre a affaire à la distance. Pour mieux voir, il faut s'éloigner parfois. Donc ça a à voir, c'est évidemment, la distance. Puis vous avez commencé en disant faire du théâtre, c'est trouver une forme. C'est proposer une forme, en effet. Moi, je pense que les comédiens, ils ont besoin d'outils. Hein. Ils ont besoin d'un espace. Ils ont besoin de lumière. Et ils ont besoin d'une forme pour pouvoir imaginer, pour pouvoir jouer. Ils ont besoin d'avoir les outils pour être d'autres qu'eux-mêmes.
0: Le masque est aussi un outil, parce que dans le spectacle, pratiquement tous les comédiens portent aussi des masques, des demi-masques, qui les font ressembler aux personnages historiques, que ce soit Churchill, Lénine ou Hitler. Mais je me dis aussi, vous connaissant, que c'est tout votre intérêt pour l'Asie, où le masque est beaucoup plus généralisé dans les formes théâtrales asiatiques.
1: Oui, parce que je pense que les théâtres asiatiques, justement, sont des formes extrêmement visibles et, j'allais dire, autoritaires. En tout cas, qui font autorité et qui sont, pour l'acteur, un outil extraordinaire, mais un outil même pédagogique. Hein. On apprend l'art de l'acteur en partie par le masque, je pense. Je suis en train de vous dire ce que je pense. Je ne vous dis pas des lois universelles du théâtre. Hein. Je vous dis tout à fait ce que je crois. Et donc, paradoxalement, pour qu'on y croit, là, pour qu'on croit que Lénine est en scène, ou Churchill ou un autre, il fallait le masque. Autrement, ça serait resté un acteur qui essaye de ressembler à Churchill. Alors que là, c'est l'incarnation de Churchill qui rentre en scène. Il sort comme ça de l'oubli, de la tombe, de l'histoire, et il vient et il profite de cette petite minuscule scène dans ce minuscule pays qu'est la France, sur cette petite planète qu'est la Terre. Il profite pour venir dire, exprimer sa crainte, sa peur, sa passion, sa colère.
0: Incarner, vous dites incarner, vous dites pas jouer. Hein.
1: Ça dépend. Moi,
0: les deux sont possibles.
1: Oui, nous employons les deux, mais c'est vrai que moi, souvent, j'ai l'impression qu'il y a une force d'incarnation chez les acteurs dits de ce nom.
0: Et dans le spectacle, quand les protagonistes sont français, c'est aussi une voix enregistrée.
1: Oui, mais il y a trois personnages français, si je me souviens bien, dans la deuxième partie. Il y a Blum, et M. Cachin et M. Frossard. Ah non, il y a ceux de la Conférence de Paris aussi. Mais il fallait garder la même densité à ce moment-là, parce que ça sentait trop la différence.
0: Il y a donc Blum, vous l'avez cité, avec ce discours en 1920 au congrès de Tours qui marque la rupture entre le socialisme international et le parti communiste. Magnifique discours de Blum.
2: Puisque c'est peut-être pour moi la dernière occasion, je voudrais vous demander quelque chose. Demain, serons-nous divisés comme des hommes qui comprennent différemment le devoir socialiste ? Ou serons-nous divisés comme des ennemis ? Allons-nous passer notre temps devant la bourgeoisie à nous traiter les uns de traîtres et de renégats, les autres de fous et de criminels ? Dans cette heure qui, pour nous tous, est une heure d'anxiété tragique. Sachons nous abstenir des mots qui blessent, de tout ce qui serait déchirement fratricide.
0: Ariane Mnouchkine, pour être magnifique, votre, et on va parler des images, ou il faudrait parler des images que vous créez avec ces changements de décor hyper rapides, où tout est sur roulette, ça monte et se démonte à vue en quelques secondes, donc c'est magnifique, mais pour autant il est assez sombre, parce que on vient d'écouter Blum, des modérés et des radicaux, ce sont toujours les extrémistes qui l'emportent.
1: Oui, ce sont des années sombres, hein, vraiment, et peut-être plus sombres que ce que nous pouvions en imaginer. Elles sont sombres parce que nous savons qu'elles vont à la catastrophe, qu'elles vont d'une catastrophe, qui est la Première Guerre mondiale, à une deuxième catastrophe encore plus meurtrière, qui est la deuxième. Et Dieu sait pourtant si la première a été meurtrière, à une deuxième qui finit de casser le siècle.
0: Donc vous revendiquez une justesse historique totale, hein, sur ce spectacle, sachant que les textes ou presque sont des discours, des lettres, des articles de presse.
1: Oui, tout ce que les personnages disent, ils l'ont soit dit, soit écrit. Voilà.
0: Aucune invention, aucune fiction.
1: Ah, il y a deux ou trois scènes de fiction, mais qui n'impliquent pas les grands protagonistes. On ne fait pas dire à Staline quelque chose qu'il n'a pas dit, on ne le fait pas dire à Lénine non plus. Voilà, ils portent ce qu'ils ont fait et ce qu'ils ont dit. Et il y a des moments de fiction qui concernent les plus petits personnages et qui sont, eux, ballottés par l'histoire et où nous avons une liberté de les imaginer.
0: Et puis il y a Cornelia, donc, qui est à l'avant-scène, qui orchestre un peu tout ça, qui est
1: complètement dépassée par les événements.
0: Qui ne cesse de dire, on ne peut pas tout raconter. Pourtant, vous racontez quand même beaucoup de choses, hein, de cette période.
1: Oui, on raconte beaucoup de choses, mais enfin, bon, on ne peut pas tout raconter, voilà.
0: Les images sauvent l'histoire, sauvent je ne vais pas dire la sombritude, parce que ça n'existe pas, mais le côté dépressif de ce que vous racontez, parce qu'elles sont sublimissimes.
1: Mais je pense que oui, je pense que la beauté au théâtre est nécessaire pour que la violence, la tragédie, le chagrin trouvent une catharsis. Soit effectivement, comme pour une tragédie antique, parce qu'après tout, Iphigénie, c'est pas gay non plus, enfin, et certains Shakespeare ne sont pas gays non plus, mais c'est la beauté du théâtre, c'est la beauté du geste théâtral qui fait que c'est nourrissant et d'une certaine façon, ça porte en même temps que le coup, ça apporte aussi la thérapie.

0: Anouchkine, ici sont les dragons, se composent donc de deux périodes, on l'a dit. La première se nomme « La victoire était entre nos mains » qui couvre donc l'année 17 et puis « Choc et mensonge » 1918-1933. Et ce titre est emprunté à Goebbels, le ministre de la propagande de Hitler, qui l'a été quand même pendant 12 ans. Faut-il l'entendre à l'aune de ce qui se passe aujourd'hui, de ce que nous vivons aujourd'hui en termes de choc et de mensonges, puisque quand même ce début de siècle où on est déjà au quart du 21e siècle est celui des fake news et du n'importe quoi.
1: Non, mais il les décrit très bien, Goebbels. Hein. C'est une méthode chez lui. Il en a fait une méthode et il l'analyse, il faut dire, brillamment. Qu'est-ce que c'est qu'une vraie propagande? Qu'est-ce que c'est que inonder quelqu'un, enfin inonder un peuple d'informations? Qu'est-ce que c'est que l'inonder de mensonges, tous, plus, surtout de gros mensonges? Parce que les petits mensonges, au fond, passent. Et puis, cette stratégie du choc, voilà.
0: Et marteler ces mensonges.
1: Ah voilà, et marteler. Mais il y a des pages et des pages là-dessus. Si c'était pas Goebbels, si on savait pas qui l'avait mis en œuvre, on trouverait ça très brillant comme analyse. Mais c'est plus qu'une analyse, c'est une mise en œuvre, c'est une recette.
0: Mais ça parle d'aujourd'hui, ça.
1: Et malheureusement, oui, je ne vous le fais pas dire, malheureusement, ça parle beaucoup de ce qui se passe aujourd'hui.
0: Le théâtre, votre théâtre, est-il une alerte?
1: Moi, je pense qu'un spectacle peut et parfois doit être un tocsin. Voilà. Ça ne veut pas dire qu'il est un glas. C'est différent. Un tocsin, ça réveille, ça avertit, ça appelle à la résistance, au fond. Ça appelle à l'intelligence, ça appelle à la compréhension pour résister. Le glas, ça annonce un deuil fatal. Enfin, quand il y a le glas, c'est fini. Il y a la mort. Et donc, je pense que les dragons ne sont pas du tout un glas. Je pense que ce sont deux tocsins... Oui, assez strident, disons. Il y a des gens qui nous le disent, qui sortent touchés, pour ne pas dire bouleversés, mais ce n'est pas un glas.
0: Les démons ne sont pas aux manettes pour toujours, disiez-vous dans votre précédent spectacle, L'île d'or, en 2021. Est-ce qu'il faut quand même se raccrocher à ça? Ils ne sont pas là pour toujours.
1: Ça dépend de nous, ça dépend des peuples, parce que il faut bien dire que les peuples ne sont pas tous innocents, hein. Les peuples choisissent parfois, et souvent, leurs démons, leurs tyrans, leurs dictateurs. Et parfois, ils les confortent. Et parfois, ils insistent. Donc, ça dépend de nous, nous, les peuples. Enfin, nous nous trompons. Nous nous trompons parfois. Nous insistons dans cette erreur parfois. Et parfois, et à un certain moment, le tyran devient tellement fort qu'effectivement, il est difficile de s'en débarrasser.
0: Mais est-ce que c'est tout ce à quoi nous assistons aujourd'hui, la montée des extrémismes en Europe, de l'extrême droite, Trump, le Liban, l'Iran, Gaza, etc. Est-ce que c'est l'échec de nos générations?
1: Je ne sais pas, je ne vais pas me permettre d'avoir des jugements globaux comme ça. Et c'est certainement pas de nos succès, ça c'est sûr. Mais est-ce que ça veut dire l'échec des générations? Je ne sais pas, je ne sais pas. C'est certainement un mélange de malignité et d'indifférence, de malignité et de paresse. On a laissé faire beaucoup de choses. La montée de Hitler étant un exemple maintenant tout à fait, en plus éclairci par le temps, on voit très bien les moments où il aurait pu être arrêté, où on aurait pu le stopper.

0: Ici sont les dragons a été annoncé à une époque comme votre dernier spectacle, Arène Mouchkine. Est-ce que vous confirmez cela?
1: Vous voulez dire une fois que j'aurai fait toutes ces époques.
0: Voilà. Combien d'époques?
1: Oh, je pense qu'il va y en avoir une troisième, oui, voilà. Mais oui, ça risque quand même. Ça risque d'être mes derniers spectacles.
0: C'est Sylvain Creusevaux qui va prendre votre succession. Alors, je ne sais pas si c'est exactement votre succession qui va reprendre le lieu, en tout cas.
1: Voilà. Non, je pense qu'il ne faut pas le prendre comme ça, parce que ça paraît tout d'un coup une prise de possession. C'est pas ça. Je pense que c'est lui qui va effectivement essayer de prendre la direction artistique de ce qu'est le Théâtre du Soleil. Parce que beaucoup d'entre nous avons envie que le Théâtre du Soleil continue, parce que les comédiens, les techniciens du Soleil n'ont pas mon âge, ils n'ont pas, vous voyez, donc ils ont encore beaucoup beaucoup de force et de créativité. Oui, voilà, j'espère
0: vous
1: qu'il va.
0: Vous l'avez choisi.
1: Oui, absolument.
0: Qu'est-ce que vous aimez chez lui, ce désir de la troupe?
1: Oui, je pense
0: son
1: que
0: rapport à l'histoire quand même aussi.
1: Oui, d'abord son rapport à l'histoire, sa culture, son et aussi son faire, je dirais son désir de ne pas être institutionnalisé, enfin de ne pas être dans une voilà, il a sincèrement, et ça je le sais depuis plusieurs années, il a sincèrement envie d'un ensemble moins formé, comme on dit maintenant, moins formaté, moins, il n'a pas envie d'être dans une case, Sylvain, et je pense que pour être au soleil et pour y créer, mettre en scène, etc., il faut ça.
0: Et qu'en sera-t-il du répertoire? Est-ce qu'il pourrait reprendre certaines de vos créations?
1: S'il en vit, bien sûr, mais moi-même, je ne l'ai jamais fait. Parce que comme tout change avec chaque spectacle,

0: www.sur-le-pont-des-arts.fr. Juste après le journal dans Sur le pont des Arts, Nathalie Amar reçoit Aymar Duchâtenay, le spécialiste de René Goscinny. Restez sur RFI, dans quelques instants, ce sera le journal.
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0: Il est 17h à Paris, 15h à Dakar et en temps universel. Et c'est l'heure du journal présenté par Charlotte de Rouen. Bonjour Charlotte.
5: Bonjour Anne-Cécile et bonjour à tous. Boucler le prochain budget de l'Union européenne, la tâche s'annonce ardue pour les 27 entre ceux qui réclament des coupes budgétaires et ceux qui veulent plus de ressources. L'Arabie Saoudite affirme que les Houthis ont refusé une rencontre proposée à Oman et estime que la récente escalade est encouragée par l'Iran. Les États-Unis, où l'inflation continue d'augmenter sur fond de guerre au Moyen-Orient, justement une mauvaise nouvelle pour Donald Trump à l'approche des élections de mi-mandat. Et puis 5 mois après le début de l'épidémie de fièvre Ebola en RDC, l'Organisation mondiale de la santé souligne la nécessité de prévenir les risques de propagation à d'autres pays de la région. Les questions budgétaires au menu des discussions des chefs d'État et de gouvernement de l'Union européenne aujourd'hui et demain à Bruxelles. Comme tous les 7 ans, ils négocient d'arrache-pied et comme tous les 7 ans, ils ne sont pas d'accord. Les deux camps, frugaux et dépensiers, sont actuellement arc-boutés sur leur position, même si le temps presse car ces complications étrangères au budget, elles s'accumulent. À Bruxelles, les explications de Pierre Benazé.
6: Les Européens espèrent aboutir avant décembre, car 2027 sera l'année de tous les dangers, avec les échéances électorales françaises, italiennes, polonaises, grecques et finlandaises, qui pourraient remettre en cause tout compromis budgétaire. Marine Le Pen, candidate du Rassemblement national, a même fait le déplacement à Bruxelles, avant l'ouverture du sommet, pour prévenir qu'elle récuserait un budget trop ambitieux en cas de victoire. Un argument de plus pour les pays frugaux, qui peuvent y voir un affaiblissement des ambitions actuellement portées par la France. Il faut aussi compter sur les perturbateurs géopolitiques, la compétitivité face à la Chine et aussi l'éléphant dans la pièce, à savoir Donald Trump, en lâchant l'Ukraine, en s'accordant avec la Russie sur le diesel et en provoquant la fermeture du détroit d'Ormuz. Il complique l'équation européenne. La hausse de la facture énergétique fait grimper l'inflation et alourdit le service de la dette, ce qui rend encore plus précaires les finances publiques des 27. Ils se retrouvent aussi à devoir soutenir l'Ukraine à bout de bras et malgré le prêt de 90 milliards d'euros déjà sur la table, il va encore falloir lui trouver des financements, là aussi. Pierre Benazet, Bruxelles, RFI.
5: Le président ukrainien est également à Bruxelles pour rencontrer ses homologues européens à l'occasion de ce sommet. L'Ukraine qui a plus que jamais besoin de soutien alors que Donald Trump se montre de moins en moins aidant. Volodymyr Zelensky a aussi rencontré le patron de l'OTAN aujourd'hui. Les rebelles yéménites Houthis ont attaqué l'aéroport de Riyad 20 fois depuis le début du mois d'octobre. C'est ce qu'indiquent aujourd'hui les autorités saoudiennes. L'Arabie saoudite qui affirme que les Houthis ont refusé une récente rencontre proposée à Oman et estime que l'escalade est encouragée par l'Iran. Ces dernières semaines, en tout cas, ont montré la faiblesse du royaume saoudien pour se défendre face aux attaques des rebelles yéménites. Nicolas Falaise a pu joindre un habitant de la capitale saoudienne.
7: À chaque fois qu'il y a une attaque, nous sommes alertés par la défense civile, raconte Jaber Al-Siwat. Je reçois un message sur mon téléphone. Si on est à la maison, on ne sort pas. Si on est au bureau, on s'éloigne des fenêtres, explique cet habitant de la capitale saoudienne, ingénieur, consultant et chef d'entreprise.

0: La vie continue, les gens ne paniquent pas. Dieu merci, nous avons un bon système antimissile, nous dit Jaber al-Siwat. C'est la guerre, s'exclame toutefois l'habitant de Riyad qui blâme les rebelles houthis du Yémen, des terroristes selon lui. Mais la tête du serpent est à Téhéran, s'emporte l'ingénieur saoudien qui n'a pas de mots assez durs pour fustiger l'Iran qui soutient les houthis. C'est l'Iran qui leur fournit missiles et drones et leur envoie des conseillers militaires. Tant que ce régime est en place, les problèmes vont continuer, assure notre interlocuteur saoudien. Il voudrait que les États-Unis s'impliquent militairement aux côtés de son pays. Il a entendu Donald Trump dire que Washington pourrait finalement se décider à aider son allié l'Arabie saoudite. Mais les États-Unis ont leurs propres questionnements intérieurs à cause des élections de mi-mandat qui approchent, soupire l'habitant de Riyad, dont le quotidien est désormais ponctué d'alertes antimissiles.
1: Et au Yémen, les rebelles houthis affirment avoir visé un QG militaire au sein du palais présidentiel à Aden. Les forces gouvernementales, elles, annoncent également une attaque houthi contre la ville de Marib. Au Liban, le Hezbollah reconnaît que les 500 kilos d'explosifs saisis la semaine dernière par les autorités appartiennent bien au mouvement. Le groupe armé pro-iranien a affirmé qu'il était destiné, je cite, à la résistance contre Israël. Le premier ministre libanais, Nawaf Salam, a déclaré que son État ne tolérerait plus d'armes illégales après cette saisie qui a eu lieu sur la route reliant l'est du Liban à Beyrouth, la capitale. Aux États-Unis, l'inflation continue d'augmenter. C'est une mauvaise nouvelle de plus pour Donald Trump à 15 jours des élections de mi-mandat. Alors qu'il avait fait campagne sur la promesse de faire baisser les prix, c'est tout le contraire qui se passe. À tel point, Nathanaël Vitran, qu'on parle à nouveau d'une hausse des taux d'intérêt.
2: En un an, les prix ont augmenté en moyenne de 3,7% aux États-Unis. Le phénomène n'est pas nouveau, mais les chiffres de septembre montrent une accélération de la tendance. Les causes sont connues et Donald Trump aura bien du mal à faire croire qu'il n'est pas responsable. D'abord, la hausse des prix de l'énergie, pétrole et gaz en raison de la situation au Moyen-Orient qu'il a lui-même provoquée en attaquant l'Iran aux côtés d'Israël. Le président américain a beau avoir passé un pacte avec le Kremlin sur le dos de l'Ukraine pour mettre du diesel sur les marchés, alors que l'essence ordinaire a pris 10% aux États-Unis en septembre, il est peu probable que cela suffise à inverser significativement la tendance. Enfin, la hausse des prix reflète la politique commerciale de Donald Trump et la hausse des droits de douane qui ont poussé les prix, notamment des denrées alimentaires, vers le haut. S'ils n'ont pas augmenté davantage en septembre, la hausse cumulée des 12 derniers mois pèse sur le pouvoir d'achat des ménages, d'autant que les salaires, eux, ont reculé en août et en septembre.
1: Le président américain Donald Trump annonce par ailleurs renoncer à diffuser en direct une exécution militaire. Le meurtrier de soldats américains doit être mis à mort par un peloton d'exécution. Il avait été question que tout ça soit filmé, mais cette perspective a suscité une vague d'indignation aux États-Unis. Le président y renonce donc finalement. Le Kenya a confirmé un deuxième cas d'Ebola sur son territoire. Un parent du premier malade arrivé de RDC via l'Ouganda est déjà placé en quarantaine. Ce premier malade avait traversé 3 à 4 provinces en RDC puis l'Ouganda avant d'être détecté à Nairobi, selon l'Organisation mondiale de la santé. Ce parcours met à rude épreuve les dispositifs sanitaires de la région et souligne plus que jamais la nécessité de renforcer la prévention des risques. Christina Okello.
3: Prendre la température, enregistrer les passages, partager les alertes entre pays. Après le premier cas rapporté au Kenya, l'OMS appelle à renforcer ses dispositifs aux frontières. Pour Marie-Roseline Bélisère, directrice des urgences sanitaires de l'OMS en Afrique, les formulaires ne suffisent pas.
4: Des fois, les patients peuvent ne pas présenter la fièvre et peuvent aussi ne pas dire la vérité dans les fiches. C'est ce qu'on a remarqué avec ce cas, qu'on a pu retracer ces fiches aux frontières où les informations étaient mises de manière, je dirais, pas tout à fait correcte.
3: Une fois le malade détecté à Nairobi, il a fallu retrouver les cas contacts. Certains avaient déjà quitté le Kenya. Le deuxième patient, un parent du premier, était déjà en quarantaine lorsqu'il a développé les symptômes.
4: Le suivi des contacts est en train de se faire. Les autres pays ont pris aussi des mesures de manière à retrouver ces personnes et à les mettre en quarantaine, à les suivre pendant 21 jours à partir de leur dernière exposition au cas confirmé.
3: La préparation se poursuit en Centrafrique et au Soudan du Sud, deux pays jugés à haut risque par l'OMS. Le long de la frontière centrafricaine avec la RDC, trois laboratoires mobiles ont été déployés. Mais des lacunes persistent selon l'OMS qui pointe le manque de formation de personnel, de surveillance et d'équipement sanitaire.
1: Christina Okello. En France, après plusieurs semaines de mobilisation, une nouvelle rencontre est prévue cet après-midi entre organisations lycéennes et le ministre de l'Éducation nationale. Un rendez-vous pour aborder notamment les revendications des lycéens, notamment sur les problèmes liés au bâti scolaire qui a besoin d'être rénové et à Parcoursup, cette plateforme d'orientation des lycéens pour leurs études supérieures. Les taxis manifestent à Paris pour dénoncer la concurrence jugée déloyale des VTC dans les aéroports parisiens. Ils réclament un renforcement des contrôles et dénonce la dégradation de leurs conditions de travail. Ce mouvement de grève est reconductible jusqu'à samedi. Au Royaume-Uni, Meghan et Harry ont fait leur première grande sortie publique ensemble depuis leur retour. Ils ont visité une association caritative dans le centre de l'Angleterre qui soutient les jeunes à travers la musique, le cinéma ou encore le sport. Les arts, il va en être question avec vous, Nathalie Amar, bonjour.
5: De Rouen, merci. Sur le Pont des Arts, c'est parti dans 30 secondes.
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0: Bonjour à toutes et à tous. Il reste l'un des auteurs français les plus lus près de 50 ans après sa mort. Ses albums ont été traduits dans le monde entier, vendus à des centaines de millions d'exemplaires. Et si je vous dis Astérix, Is No Good, Lucky Luke ou Le Petit Nicolas, évidemment vous aurez reconnu René Goscinny, génial scénariste de bande dessinée qui aurait eu 100 ans en 2026. Goscinny qui a contribué à faire admettre la BD au rang des arts, qui a apporté à la langue française des expressions tirées plus vite que son ombre, vouloir devenir calife à la place du calife, mais qui demeure, lui-même, un quasi inconnu, derrière le sourire malicieux, derrière le rire dont il disait avoir fait une arme. Qui était René Goscinny? Aymar Duchâtenay nous dévoile à travers des archives familiales Goscinny l'intime, dans un livre qui vient de paraître chez Flammarion. Et il est avec nous sur le Pont des Arts. Bonjour Aymar Duchâtenay.
1: Bonjour.
0: Merci d'avoir accepté notre invitation. René Goscinny, dans l'intimité d'un scénariste de génie, c'est donc ce livre. Sa fille, Anne Goscinny, dans la préface, dit qu'il faut le feuilleter comme un album de famille. Et c'est vrai qu'il est très riche en documents particulièrement intimes et inédits. C'est sa collection personnelle qu'elle nous ouvre.
1: C'est ça, ce sont les albums, ce qu'on appelle les albums de famille. Oui. Sauf que quand c'est une personnalité non des moindres, ça prend un relief toujours assez savoureux. Cette démarche, ce livre, c'est pour vertu de faire découvrir un inconnu. Parce que paradoxalement, René Goscinny est un nom qui est familier peut-être à l'oreille des uns et des autres, sans qu'on réalise que c'est, comme vous l'avez déjà un peu dit, mais on va le redire, l'auteur et le créateur d'Astérix. Oui. Lucky Luke, Is No Good, Le Petit Nicolas. Et parmi les millions de lecteurs, rares sont ceux qui font le lien avec tous ces personnages qui sont animés d'une même encre.
0: Ouais, mais comment est-ce que vous expliquez justement qu'il ait été méconnu lui-même personnellement alors qu'il avait ce succès phénoménal?
1: Il
0: n'aimait pas parler de lui?
1: Oh, si, il adorait. Non, il s'est fait cannibaliser par ses créations. C'est-à-dire que la notoriété, on va dire les choses, hein, d'Astérix est telle. Ouais. Elle a une envergure internationale. Vous l'avez dit, hein, c'est les lecteurs également, le public sans doute ignore que c'est l'un des auteurs, ou probablement l'auteur français, le plus lu au XXe siècle, avec 500 millions de livres et d'albums vendus. Et je crois que la conscience nationale n'en a pas conscience. C'est quelque chose. Vous voyez, Hergé est porté au nu en Belgique. C'est pas du tout le cas de René Goscinny.
0: C'est pas du tout le cas de Goscinny.
1: C'est vrai qu'il a volé la vedette.
0: En tout cas, grâce à vous, grâce aux archives inédites d'Anne Goscinny, on a accès à des choses très personnelles et aussi à des documents qui touchent à son travail. On reparlera tout à l'heure d'une feuille de papier à carreaux où il avait griffonné les noms de tous les personnages d'Astérix, ses collecteurs. C'est très émouvant de la regarder. L'autre actualité de Goscinny à l'occasion de ce centenaire, c'est le retour du Petit Nicolas avec Anne Goscinny au scénario et pour les illustrations Fursy Tessier. Sacré responsabilité pour lui de reprendre le flambeau de Sampé. On l'aura en ligne tout à l'heure, il nous dira comment il s'y est pris. Dans cette émission, tous les jeudis, Aymeric Duchâtenay, on parle de l'actualité du roman noir, c'est le Café Polar de Catherine Fruchon-Toussaint. Bonjour Catherine.
2: Bonjour Nathalie, bonjour à toutes et à tous.
0: Aujourd'hui, vous allez nous faire découvrir un auteur originaire de Puerto Rico.
2: Oui, il s'appelle Gabino Iglesias et son nouveau roman vient d'être traduit en français sous le titre La Maison des Eaux et de la Pluie, qui raconte l'impitoyable vengeance de cinq amis déterminés à venger l'assassinat de la mère de l'un d'entre eux, une équipée sauvage qui prend des allures fantastiques et apocalyptiques car leur chasse à l'homme se déroule sur fond d'ouragan qui détruit l'île. C'est spectaculaire.
3: C'est la pire tempête que j'ai jamais vue. J'entends en ce moment même les toits des immeubles en train d'être arrachés.
0: À tout à l'heure Catherine pour le Café Polar.
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5: Je vous signale qu'un scénario René Goscinny est un scénario propre. Un scénario René Goscinny fait toujours rigoler. René Goscinny, Paris 16e. René Goscinny, le scénariste de Paris que la Seine-et-Oise nous envie.
0: Voilà, il fallait évidemment commencer avec la voix de René Goscinny qui se joue des codes de la publicité, hein, qui fait sa petite pub, son petit spot publicitaire tout seul. À l'époque de cette archive, il est déjà une star hein, grâce au succès phénoménal d'Astérix. L'humour, c'est une vocation qu'il se découvre très tôt, on le comprend dans votre livre. Et vous le citez d'ailleurs, il dit qu'il a commencé à faire des grimaces bien avant de savoir parler. C'était un pitre avant tout au départ, René Goscinny.
1: Oh, il a su faire des grimaces avant de savoir parler. Et ce qui est assez frappant, justement, ce que... Parce que c'est bien beau de montrer des photos de famille. Bon, là, l'intérêt, c'est que disent ces photos.
0: Elles nous disent... On le voit plein de fois, hilar, avec la fossette qui se creuse, de bébé, enfant, adulte. C'est ce qu'on retient, c'est ce sourire et ce rire.
1: Voilà, les photos de lui quand il est bébé, quand il est un peu plus âgé, quand il est à l'école, etc. Il ne se départit jamais de son sourire, et j'allais dire, il va faire profession de son sourire. Mmh. C'est un rigolo qui fait rire les adultes qui l'entourent, ses camarades de classe, et de cette espèce de petit don, vous savez, qu'on a tous comme ça, qu'on laisse végéter, eh bien, il va se saisir de ce côté, le mec qui raconte les bonnes blagues, pour en faire un métier,
0: qui va
1: faire de lui l'auteur qu'on connaît, c'est-à-dire avec une notoriété internationale.
0: Et il raconte qu'il a développé cette compétence de guignol en classe parce qu'il était d'une timidité absolument maladive.
1: Ben, le rire, vous l'avez dit, vous l'avez rappelé, pour lui, le rire est une arme, je veux dire, de défense massive quand on se sent agressé. C'est une arme de conquête. Et effectivement, ça a permis de, comment dirais-je, de même vis-à-vis des femmes, il en parle. C'était pas forcément un playboy. Hein, il avait pas le physique de Gary Cooper. C'est pas un homme lèbre. Enfin bon, c'était pas un beau mec, comme on dit, ou un playboy. Et évidemment, l'humour était.
0: Mais il les faisait rire.
1: Il les faisait rire. Vous savez très bien qu'on dit que c'est un atout majeur. Et c'est vrai que les photos que nous montrons, c'est toute la vertu de la collection que dirige Julie Rouard, d'ailleurs, qui nous écoute là, qui est en train.
0: Absolument,
1: avec son grand
0: elle
1: sourire,
0: est en régie avec nous.
1: Qui est une grande éditrice des éditions Flammarion. Et vous savez qui a fait des livres avec ces principes de l'intimité, dans l'intimité de Gide, André Gide, ou de Colette. Alors évidemment, quand on nous a proposé de faire René Goscinny dans cette collection d'auteurs majeurs,
0: c'était
1: une belle reconnaissance de son statut d'écrivain.
0: Absolument.
1: Et les photos là que nous montrons, elles nous racontent quoi? Elles nous racontent l'histoire d'une famille qui vient d'Europe centrale. Et on voit les photos dans les pogroms, quand ils arrivent à Paris, c'est vraiment des immigrés avec une valise en carton.
0: Ouais, les parents de Goscinny se rencontrent à Paris, du côté de la maman, ils viennent d'Ukraine, ils ont échappé au pogrom, et du côté du papa, de Pologne.
1: Exactement. Et très vite, on voit ces photos de cet univers de Mittel-Europa, vous savez, Ashkenaz, on voit les photos de ces personnes, on les voit tout d'un coup, quelques années plus tard, autour d'une table, avec une nappe à carreaux, dans un petit appartement bourgeois de la rue du Pont de l'Audi à Paris. Mmh. Et là, on se dit, ah oui, d'accord, ok, on comprend le cheminement.
0: Ils ont fait ce chemin-là. Ouais.
1: Avec cette volonté farouche de s'intégrer, d'être assimilé.
0: Ouais, on apprend dans votre livre, Aymar Duchâtelet, en tout cas, moi, je ne le savais pas, qu'à quelques semaines, à quelques jours près, Goscinny aurait pu naître polonais.
1: Absolument, à 15 jours près, le créateur d'Astérix était polonais.
0: C'est-à-dire que ses parents ont obtenu la naturalisation 15 jours avant qu'il vienne au monde, ce qui est quand même un comble pour celui qui a créé le personnage de Gaulois le plus célèbre. Son père est ingénieur chimiste, hein, il effectue des missions un peu partout dans le monde. La famille s'installe en Argentine et ça fait partie aussi des petites pépites de l'album. René Goscinny devient un cavalier émérite qui apprend à canaliser la fougue des chevaux de la Pampa. Il y a une ou deux photos comme ça. Assez rigolote.
1: C'est amusant d'ailleurs, ça permet, si vous voulez, socialement de le situer même. Hein, on voit un père, Stanislas Goscinny, clairement dandy, clairement très très toujours très chic, avec ses canotiers. On voit que sa mère n'est pas aussi portée sur les tenues. Ouais. On voit que le dandy, c'est Stanislas Goscinny. Ils prennent la pose, ils se font photographier dans des studios. Et effectivement, donc ils quittent la France, heureusement, en 1928. Et ils s'installent donc en Argentine, et vous le dites, René Goscinny va commencer son enfance sur les trottoirs de Buenos Aires, au sein de la communauté française. Il va au collège français de Buenos Aires. Mais une grande partie de sa vie, c'est pas seulement le tango, c'est la pampa. Et il passe sa vie, à faire du cheval avec les gauchos pour assembler les troupeaux.
0: Ouais.
1: Donc, est-ce que c'est les prémices de sa passion pour le western de Lucky Luke?
0: Évidemment, on y pense. Voilà.
1: Évidemment.
0: Mais c'est peut-être un peu simpliste de le rattacher. Mais en tout
1: pas,
0: cas,
1: pas tant que ça. C'est-à-dire, quand on voit les photos, on le voit en cavalier, en gaucho. Ouais. D'ailleurs, on a mis des cases de Lucky Luke à côté.
0: Absolument. Ah ouais, ouais. En tout cas, cette vie de voyage fait naître en lui la passion des bateaux, des paquebots. Il y a un chapitre, Les Grandes Traversées, où il dit « Toute mon enfance a été bercée par le roulis, le tangage des navires ». Il avait cet attrait pour les ports partout où il allait. Ça lui est resté très longtemps.
1: Il avait une passion pour les grandes traversées parce que pour lui, c'était synonyme de vacances. C'est-à-dire que, je ne sais plus, tous les deux ou trois ans, la famille Goscinny partait rejoindre leur cousin restait en France. Et là, c'était un, deux mois de traversée sur ces magnifiques paquebots d'époque. Et toute sa vie, même il emmènera sa fille, fortune faite. C'était voilà, il en a fait d'ailleurs un ouvrage qui est son seul ouvrage non illustré, qui est un roman qui s'appelle Tous les visiteurs à terre, publié chez Imav Édition et parfaitement disponible. Et on retrouve cette passion des croisières dans Astérix. Oui. Pourquoi? Parce que vous avez constaté sans doute que un album sur deux d'Astérix, les héros voyagent. Et quand ils ont créé Astérix avec Uderzo, Goscinny a dit à Uderzo, écoute, mets-le là où tu veux, le village. Enfin, dessine-le là où tu veux. Mais il faut qu'il soit au bord de la mer parce que je vais les faire voyager.
0: Ils bougent et ils vont partout, effectivement.
1: Ils prennent le bateau. Ils croisent les pirates.
0: On l'entendra dans quelques instants. Goscinny, scénariste de génie, c'est vrai. Scénariste prolixe aussi. Mais il dessine au départ. Hein, et c'est l'une des pages, je trouve, pépite de votre livre. Il a 17-18 ans. Son père, qui a rejoint la France libre, est mort. Et lui, il croque cette période de la guerre. Il représente un Laval piteux entre un portrait d'Hitler et un autre de Pétain. Il représente les nazis en déroute. Et la famille Müller, caricature de famille allemande, vraiment à charge, pour le coup.
1: Oui, mais alors ça, c'est... Pardon, on fait de la radio, mais j'invite, pour le coup, les auditeurs à se précipiter sur le livre.
0: On va donner envie de le lire et de l'ouvrir, ce livre, c'est clair.
1: À se précipiter sur ce livre, page 53. Vous avez effectivement une famille de nazis typique, dessinée, c'est du dessin d'humour, par René Goscinny, jeune dessinateur, qui est absolument hilarante. Vous avez la maman Müller, vous avez Fritz Müller, sous-lieutenant de la Gestapo, Franz Müller, qui est au front de l'Est, vous avez même le chien. Vous avez Otto Müller, l'espoir de la famille et du Troisième Reich, mais c'est à mourir de rire, quoi. C'est de la propagande détournée, et c'est fait avec beaucoup de talent.
0: Et c'est fait
1: ce qu'on va dire,
0: c'est
1: important.
0: Absolument.
1: C'est que si René Goscinny deviendra le génial scénariste qu'il est devenu, c'est parce qu'il savait dessiner. C'est parce qu'il savait ce qu'il pouvait demander au dessinateur, et c'est parce qu'il écrivait en dessinant.
0: Il aurait pu faire les deux, en réalité.
1: Oui, mais il a eu. Alors ça, c'est une grande leçon, une grande leçon que nous donne Goscinny. Au début, il fait tout lui-même, texte et dessin. Et puis, il croise des dessinateurs qui, eux aussi, font texte et dessin. Quand vous faites un album, texte et dessin, vous avez 100% des droits d'auteur. Et vous avez la maîtrise complète de l'histoire. René Goscinny se dit, OK, moi, j'écris mieux que les autres, mais je dessine moins bien. Et un type comme Uderzo se rend compte qu'il dessine bien, mais les textes, c'est pas ça. Et donc, comme dit Goscinny, nous avons mis en partage nos incompétences pour faire un personnage comme Astérix. C'est-à-dire qu'en fait, dans la vie, il faut savoir quelles sont ses limites et quels sont ses points forts.
0: Et lui, il savait très bien.
1: Oui, mais c'est pareil. Oui. Vous connaissez vos points forts et vous connaissez vos limites. Alors, passez pas trop de temps sur vos limites. Ça sert à rien. En revanche, cultivez vos points forts.
0: On va essayer de faire ça. En tout cas, dans le parcours de Goscinny, il y a une rencontre capitale qu'il fait à New York.

0: Voilà, on est tout de suite après la guerre, 1946. Je crois qu'ils croisent la route d'Harvey Kurtzman, qui créera plus tard le magazine Mad. Ils sont tous les deux fauchés. Ils partagent cette envie de faire rire. Et avec lui, surtout, il entre de plein pied dans l'univers des comics américains. Ça va beaucoup jouer, beaucoup l'influencer aussi.
1: Ça, c'est fascinant parce que il faut savoir qu'à l'époque, René Goscinny non seulement est un inconnu, mais comme vous l'avez dit, il est chômeur. Il sait pas, même il a l'angoisse de savoir s'il va pouvoir se nourrir chaque jour. Et dans cette jungle new-yorkaise, il va croiser un autre type qui est dans la même situation que lui, mais qui est américain. Lui vient d'arriver à New York. Il arrive d'Argentine. Il parle français, il parle espagnol très bien. En anglais, il se débrouille. Kurtzman, lui, est américain. Et dans cette jungle new-yorkaise, ces deux types qui sont des paumés, des fauchés, vont se rencontrer. Ils vont se mettre à travailler ensemble. L'un va devenir celui qu'on sait, le créateur d'Astérix, le créateur de Pilote, et l'autre va devenir Harvey Kurtzman, qui est, pour nos auditeurs qui ne le savent pas, le grand créateur des comics américains. Voilà. Mad Magazine, Little Fanny. Voilà, c'est un géant aux États-Unis. Et c'est toujours amusant de se penser que c'est, comment ces types font pour se trouver, pour s'aimanter, dans cet univers impitoyable,
0: du New York des années 40. C'est aussi dans ces années new-yorkaises que Goscinny fait la connaissance de Maurice, avec qui il créera quelques années plus tard le Poor Lonesome Cowboy. Oui.

0: Lucky Luke, évidemment, ce pauvre cow-boy solitaire, ici mis en musique par Claude Bolling, mais dont les aventures seront adaptées à l'écran.
1: Lucky Luke!
2: Moi, c'est Joe. Et lui là-bas, c'est William.
3: Et lui, c'est Jack.
4: C'est exact.
5: Ah ben, alors moi, c'est Avril.
0: Voilà, Avril, le plus grand des Dalton et pas le plus futé des quatre. La balade des Dalton, un dessin animé en 78. C'est vrai que Goscinny sera aussi l'un des auteurs les plus adaptés au cinéma, à la télé, en série, sous tous les formats. Il a vraiment inspiré énormément de choses. Lucky Luke existait avant lui. Maurice avait déjà créé le personnage. Mais c'est Goscinny qui a fait son succès. Qu'est-ce qu'il lui a apporté et qu'est-ce qui a fait qu'avec lui, l'histoire, le personnage a décollé?
6: Oui, vous l'avez dit, René Goscinny va faire le succès de Lucky Luke. Quand Maurice le fait, c'est un sympathique cow-boy qui paraît dans un magazine belge, point. Et qu'est-ce qu'il fait Goscinny? Il va faire ce qu'il fait le mieux, c'est-à-dire qu'il va transformer cette série en une série humoristique, culte.
0: Il va lui donner le sourire.
6: Oui, c'est ça, cet humour absolument extraordinaire. Il va créer ses personnages secondaires. Alors en fait, les Dalton sont créés par Maurice, mais il les tue. Donc lui, Goscinny, crée les cousins Dalton qui vont devenir extrêmement célèbres. Mm-hmm. Et il fait des archétypes, il fait une parodie. C'est du pastiche des grands westerns. Et il s'inspire des films notamment de John Ford et il les tourne en dérision. C'est ça qu'il crée, le personnage de Rentenplan, vous voyez, le chien le plus stupide de l'Ouest. Des personnages sont devenus emblématiques comme Calamity Jane, comme le Grand-Duc, comme le Pied Tendre. Donc il va effectivement transformer cette série sympathique en un succès planétaire.
0: Et Maurice est très admiratif, hein. Vous le citez dans le livre, il dit « J'ai vu Goscinny écrire un scénario d'une page de Lucky Luke en 9 minutes, 5 secondes et 10 dixièmes » et lui répond « Ce jour-là, j'ai voulu fignoler ». Il est très admiratif de sa capacité à produire, à créer, et ces pages-là, vous les reproduisez dans le livre, par exemple le synopsis de Lucky Luke contre Joss Jamon, c'est pas juste trois idées, c'est très dense, c'est plein de détails sur le contexte historique, la guerre de sécession, sur la façon dont le scénario va se dérouler, il est très visuel aussi, il décrit la prairie, il décrit le vol des vautours. C'est un scénariste qui s'implique aussi dans l'image.
6: Ah ben, l'image est créée par Goscinny.
0: C'est ça.
6: C'est lui qui imagine ce que va être l'image. Et quand on lit le scénario qu'on reproduit, je dirais, il n'y a plus qu'à dessiner. Alors avec le génie de dessinateur que Maurice, mais le dessin, ce que les gens ne comprennent pas toujours, c'est que le dessin est pensé par le scénariste qui dit, voilà, vous l'avez décrit, comment il faut dessiner. D'ailleurs, Maurice le disait, un scénariste de bande dessinée est plus important que le dessinateur, ce que les dessinateurs oublient toujours. C'est-à-dire qu'en fait, dans une bande dessinée, vous avez un très mauvais scénario avec un très bon dessinateur, c'est nul. Mais vous avez un très bon scénariste avec un mauvais dessinateur, j'espère que je ne me suis pas trompé dans l'ordre des choses, c'est excellent. En gros, c'est l'histoire qui fait la qualité d'une bande dessinée
0: et la précision du scénario.
6: Et curieusement, ouais. Pas le dessin.
0: Ouais. On découvre pourtant en vous lisant que Goscinny n'est pas forcément récompensé de ce succès. Hein, c'est-à-dire qu'il a aucun droit sur l'œuvre au départ.
6: Ah, mais l'histoire de Lucky Luke et des droits de Lucky Luke en relation avec Goscinny et Maurice est une histoire que je ne fais qu'effleurer parce que je n'ai pas le...
0: Mais parce qu'en fait, il n'y avait aucun statut pour le scénariste de la BD.
6: Ah ben c'est proprement scandaleux. C'est-à-dire qu'à l'époque, les contrats avec les éditeurs ne se faisaient qu'avec les dessinateurs. Le scénariste, on ne savait même pas ce que c'était. Mm-hmm. C'est un métier qui n'existe pas. Que Goscinny va créer, quand je dis créer, parce qu'il crée un syndicat, et il obtient contractuellement d'avoir son propre contrat parce que les dessinateurs étaient payés et ils repayaient derrière un scénariste. Ouais. Mais, un ghostwriter inconnu. Ce qui fait que les premiers albums de Lucky Luke sont signés texte et dessin Maurice, ce qui est un mensonge.
0: Il faudra attendre
6: une quinzaine d'albums pour que le nom de Goscinny figure enfin sur les albums qui étaient exclusivement attribués à Maurice. Maurice qui, soi-disant, disait, écoute, je peux pas faire autrement, tu comprends. Enfin, qui était très content de s'attribuer le seul succès de Lucky Luke. Mais ça va plus loin que ça, puisqu'à la mort de Goscinny, alors qu'il avait un statut de co-auteur de l'univers, Maurice s'est débrouillé pour faire une véritable spoliation. Le fait que Goscinny touche encore aujourd'hui les droits d'auteur de Goscinny sont préservés sur les albums qu'il fait, mais aujourd'hui a été mis en cause ce qu'on appelle le droit de suite. C'est-à-dire que vous avez des nouveaux albums qui s'inspirent et qui adaptent l'univers de Maurice et Goscinny sans que le nom de Goscinny figure.
0: Ouais, scénariste de génie, René Goscinny, on en parle avec vous. Aymar Duchâtenay, on le voit dans ce livre, dans son intimité et dans son travail. D'ailleurs, les deux sont liés. Il dit, le vrai travail pour moi, c'est quand je cherche avec l'air de ne rien faire, quand je joue avec ma fille ou que je fais des mots croisés, chercher une idée, espérer qu'elle vienne. Ça, c'est du travail. Il était en recherche perpétuelle.
6: Oui, un jour, sa fille lui demande, mais papa, qu'est-ce que tu fais, la petite fille? Et, parce qu'elle comprenait pas ce qu'il faisait. Et son père lui répond, je cherche des idées. Du coup, à l'école, quand on lui demandait, que fait ton père? Il est chercheur d'idées.
0: Chercheur d'idées. En 1959, en tout cas, lui vient une idée essentielle à 33 ans. On en a un peu parlé avec Uderzo. Il crée le personnage d'Astérix qui va faire sa gloire.
3: Les Romains! Où ça, les Romains?
4: Il y a beaucoup de Romains.
7: C'est là que nous débarquerons.
8: Que les vents nous soient favorables.
7: Ça commence bien.
3: À la Bordeaux ! Pouvez-vous venir ici ? Venez ici ! Ah, ça c'est mieux.
9: Comment êtes-vous ? Secouons-nous les mains.
10: Arrêtons là les effusions. À tout la magique potion.
0: Voilà, extrait d'Astérix chez les Bretons, adapté du 8e album de Goscinny et Uderzo. Les aventures d'Astérix, au départ, paraissent dans Pilote, ce magazine tout neuf qui contribue à créer. Le 9e album dépasse le million d'exemplaires vendus. Et alors, on découvre, j'en parlais tout à l'heure, Aymar Duchâtenay, dans votre livre, une feuille de papier à carreaux sur laquelle il a imaginé tout simplement cette série à énorme succès. C'est écrit à la main, en rouge, alors que d'habitude c'est tapé à la machine. Là, il a pris un stylo, il a griffonné en quelques lignes le nom de tous les personnages gaulois, le nom de tous les Romains, les lieux et même les noms des dieux. Et tout ça lui est venu comme ça.
6: C'est l'acte de naissance d'Astérix qu'on reproduit dans ce livre, qui est une, comme vous l'avez dit, une petite feuille à carreaux de bloc-notes simple. Et il avait un bic à quatre couleurs. Là, effectivement, il a pris la couleur rouge et on sent qu'il prend quelques notes très simples. Et en une feuille de papier, sur une simple feuille de papier, on est vraisemblablement, parce qu'on connaît pas la date de création d'Astérix, hein, c'était l'été 59, c'est paru en octobre 59. Mm-hmm. Il écrit, suite à une discussion qu'il a avec Albert, Uderzo, bon, il discute, etc. Lui, Goscinny, celui qui imagine intégralement l'univers, l'histoire, les personnages. Et effectivement, sur cette feuille de papier, il y a la première fois que Goscinny écrit A-S-T-E-R-I-X, avec deux points, guerrier. Voilà. Donc, ce qui est extraordinaire, ça c'est encore une leçon que nous dispense Goscinny. Je le dis souvent quand on reçoit des jeunes dans nos bureaux, etc., on leur raconte. Je leur dis, mais si vous avez une petite passion, quelque chose qui vous tient à cœur. Mmh. Allez au bout de cette passion. Goscinny, c'est avec un bic et une feuille à carreaux. Il faisait de la bande dessinée qui était un truc pour dégénérer à l'époque. Il y a cru. Une histoire de Gaulois quand même, c'est un truc, c'est pas super sexy, super vendeur. Il va au bout de son truc.
0: Ouais.
6: Avec passion. Alors, je trouve qu'il a du talent, mais le talent sans travail, on sait, c'est zéro.
0: Ouais.
6: Et aujourd'hui, c'est 350 millions d'albums vendus.
0: Voilà.
6: Et c'est né sur une petite feuille à carreaux. C'est pas un grand studio. Non, c'est juste un mec sur une table en formica.
0: Il n'y a pas de débauche de moyens. Il y a juste une idée géniale. Et vous écrivez, l'Ashkenaz et le Rital viennent de créer à l'été 59 en discutant sur la terrasse de leur appartement, ce qui deviendra une légende nationale. On a parlé des bisbilles avec Maurice, et c'est plus que des bisbilles, même avec Uderzo. En revanche, c'est une vraie amitié qui se lie et qui passe même les générations. Leurs filles resteront proches. Et il y a, encore une fois, des photos des moments que les deux familles passent ensemble. Il y a cette vraie complicité là.
6: On ne peut pas comprendre le succès d'Astérix sans s'intéresser à ce qui unissait ces deux hommes, René Goscinny et Albert Uderzo, qui étaient vraiment comme des frères. Et cette complicité qu'il y avait dans le travail, elle était dans la vie privée. Et donc les photos montrent Albert Uderzo, sa femme Ada, sa fille Sylvie, René, Gilbert, Théane. C'est vraiment, ils passent leurs vacances ensemble, ils sont à la plage, ils sont dans les restaurants, ils font des croisières ensemble. Ils se voient matin, midi et soir. Puis à l'époque, il n'y a pas les iPhones, les machins, les trucs. Donc il faut se voir. Vous voyez, les conversations téléphoniques, le téléphone, il coupe tout le temps. Donc ils passent leur temps à se voir, à travailler ensemble. Et ça, pendant toute la durée de leur collaboration, qui a duré quelque chose comme 25 ans, sans qu'il y ait une feuille de papier à cigarette entre les deux. Mmh. Il n'y a jamais eu un motif de quoi que ce soit. Maurice, il était aussi très pote avec Goscinny, parce que Goscinny ne pouvait pas travailler avec quelqu'un avec qui il ne s'entendait pas. C'est l'homme des couples magiques, Goscinny. C'est extraordinaire. Cette capacité, même vous, dans votre travail, c'est pas facile de trouver le bon collaborateur. La personne qui est votre bras droit, ou avec qui vous
0: ils
6: rigolez. Vous regardez tout le monde là, dans le studio.
0: Ils
6: non, non. Goscinny, il était très, très fort. Il avait ce don. Vous voyez, on l'avait avec Kurtzman. Alors, il y a eu des réseaux. Voilà. Et puis, quelques mois plus tard, en 59, il croise un autre type qui est un bordelais, mal dégrossi, beau gosse pour le coup, qui s'appelle Jean-Jacques Sempé.
0: Jean-Jacques Sempé, bon. Et ça donnera évidemment...
6: On est en 59, et la même année, il crée Astérix et le petit Nicolas.
0: Oui, c'est l'année importante pour lui. Goscinny, on va y venir hein, tout à l'heure. Goscinny n'a pas vu se réaliser son rêve, dont vous nous parlez dans le livre, la création d'un parc Astérix sur le modèle des parcs d'attractions Disney. C'était vraiment un rêve pour lui de copier ce modèle de Disney qui l'avait beaucoup marqué à l'époque où il était aux États-Unis.
6: Je vais revenir un tout petit peu en arrière concernant Astérix. Tout le début du livre concerne évidemment les origines familiales de René Goscinny. D'accord, nous l'avons dit, c'est un juif ashkénaze. Et René Goscinny avait une blessure évidemment jamais cicatrisée. C'est que toute sa famille qui était restée en France et en Pologne est partie à Auschwitz. On raconte cette histoire qu'il a vécu intimement. Heureusement, lui avait été emmené par son père, sa mère, en Argentine. Donc au moment de l'occupation, ils sont en France. Ils sont en Argentine. Ce livre, ce sont les secrets de la potion magique. C'est-à-dire que quand vous lirez ce bouquin, cet album de famille, vous pourrez plus lire Astérix de la même manière. Nous sommes en 50 avant Jésus-Christ, toute la Gaule est occupée, tout nom, un village d'irréductibles gaulois résiste encore et toujours à l'envahisseur romain. Résiste encore à l'envahisseur romain.
0: Il faut le lire voilà. À cette aune-là.
6: Aune, ouais.
0: Dans un instant, l'héritage de Goscinny, avec ces jours-ci, le retour du petit Nicolas, justement, Aymar Duchâtenay. Mais d'abord,
6: je m'interromps parce que j'ai pas répondu à la question sur le parc Astérix.
0: Oui, mais là, on n'a plus le temps.
6: Mais
0: parce
6: je vais répondre.
0: On a quelqu'un en ligne. On y reviendra peut-être tout à l'heure. On va d'abord faire une petite pause en musique avec Stevie Wonder, qui est sur scène ce soir à Paris. Concert unique. C'est l'actualité aussi à l'Accor Arena pour fêter les 50 ans d'un album magnifique, Songs in the Key of Life.

0: Voilà, Pastime Paradise, Stevie Wonder. C'est donc l'autre actualité de Goscinny, la sortie de ce nouveau Petit Nicolas, qui démontre une fois de plus à quel point son œuvre résiste au temps. Et Marthe Duchâtelet, un tout petit mot de cette série du Petit Nicolas. Ce sont les souvenirs d'école de Goscinny, Nicolas, le personnage central, toutes les figures, Agnan, Alceste, la hiérarchie de l'établissement, le bouillon. Il a transposé des souvenirs d'enfance.
1: Oui, bien sûr, c'est son œuvre la plus autobiographique qu'il a réalisée avec Sampé, qui est donc le dessinateur. On est sur RFI, on se doit de dire que tous les enfants du monde sont des petits Nicolas, qu'ils soient français, coréens, chinois, brésiliens. Toutes les classes du monde se ressemblent avec un premier ou un dernier de la classe.
0: Ouais, quand s'ouvre ce nouveau volume, l'école est devenue mixte. Anne Goscinny, qui a pris le relais de son père au scénario, fait avancer l'histoire dans le temps, tout en respectant l'esprit d'origine. Bonjour Fursy Tessier.
2: Bonjour.
0: Merci d'être en ligne avec nous. Vous vous signez les illustrations de ce nouveau Petit Nicolas. Vous aviez déjà travaillé sur le long métrage animé du Petit Nicolas sorti il y a quelques années. C'est-à-dire que Sampé, donc l'illustrateur qui a créé la série, avait validé votre travail ou que au moins vous étiez habitué à vous glisser dans ses pas?
2: Oui, c'est ça. J'ai eu l'immense chance de travailler sur le long métrage d'Amandine Frodon et de Benjamin Massoud. Un long métrage d'animation sur lequel j'étais directeur artistique. Et dans le cadre de ce travail-là, du coup, j'ai dû effectivement apprendre à décortiquer le travail du maestro du dessin qui était Jean-Jacques Sampé. Et donc à analyser les codes pour pouvoir le reproduire plus fidèlement possible, voilà, ouais. Avec les contraintes de l'animation, évidemment, quoi.
0: C'est difficile de faire du Sampé?
2: Oui, c'est difficile et disons qu'il faut beaucoup de travail, mais c'est comme tout. Emma en parlait, l'éditeur en parlait tout à l'heure. C'est surtout beaucoup de travail. Moi, j'ai eu 2 ans pendant la fabrication pour apprendre tout ça, mais oui, c'est intimidant et il faut aborder ça avec beaucoup, beaucoup d'humilité.
0: Il y a de nouveaux personnages dans ce nouveau Petit Nicolas, beaucoup de filles notamment, Zélie, Elvire, Bertie, il a fallu les créer en mode Sampé.
2: Oui, c'est ça, absolument. Ça a été un défi qui a été vraiment fascinant pour moi en tant qu'auteur, parce que j'ai dû m'inspirer évidemment de la force des personnages de Jean-Jacques Sampé. Il avait créé des personnages comme Agnan et tous les petits garçons qu'on connaît, qui étaient très forts, très identifiés, très singuliers. Et moi, j'ai dû faire la même chose pour les petites filles, pour qu'elles soient à la hauteur, voire encore plus définies. Donc, c'est un sacré challenge et c'est hyper sympa de faire ce genre de travail.
0: Ouais, et quand on voit le trombinoscope à l'ouverture de l'album, on reconnaît pas, hein, j'allais dire le enfin en tout cas on ne voit pas la différence entre les garçons de Sampé et vos filles. Pour ceux qui ne connaîtraient pas le Petit Nicolas, c'est pas une BD, c'est vraiment un livre. La partie texte y est très très importante. Il y a eu sans doute aussi une difficulté à choisir à quel moment on illustre pour dire quoi. Il faut s'intégrer au texte, le compléter par le dessin.
2: Oui, oui, tout à fait. Vous soulevez un point qui est très particulier et très, très particulier dans l'œuvre du Petit Nicolas. C'est que la difficulté dans le Petit Nicolas, c'est pas d'illustrer simplement et bêtement le texte tel qu'il est écrit. C'est vraiment de l'enrichir. Donc, en fait, il faut aller puiser dans ses ressources et dans la comédie qu'on peut ramener en tant que dessinateur pour créer des situations, faire des dessins qui sont, par exemple, une action qui se passerait entre deux phrases ou à la fin d'un texte. Ou hors champ, vous voyez. Moi, je travaille dans le cinéma et j'aime bien la notion de hors champ. Et quand le texte fait un focus sur quelque chose, moi, j'aime bien me poser la question de qu'est-ce qui se passe de l'autre côté de la caméra du texte. Vous voyez ce que je veux dire?
0: Par exemple, alors, c'est-à-dire qu'est-ce que vous avez créé hors champ sur le récit de ce Petit Nicolas? On peut peut-être le dire.
2: Il y a un dessin, moi, qui me plaît beaucoup. C'est le premier qui me vient, mais il y a une histoire qui s'appelle la galette des reines et non pas la galette des rois. Et donc, la galette des reines, donc c'est un repas à la cantine qui dégénère autour de la galette des reines. Et pour ponctuer le texte, j'avais envie de me servir un peu du bouillon, du personnage du bouillon qui est un grognon tout le temps et de son leader. Il a cette identification de personnage grognon, etc. Et j'ai fait un dessin pour clôturer l'histoire de lui perdu au milieu de la page dans le cadre d'une fenêtre, d'une porte, pardon, où il a une couronne sur la tête et il est en train de s'avaler en douce la dernière part de gâteau, quoi.
0: Ouais, voilà. C'était ça le contre-champ. Et je crois qu'il y en a un autre avec le concert de fin d'année, c'est ça?
2: Oui, effectivement, il y a le concert de fin d'année, tout à fait. Il y a toute une histoire autour d'un concert de musique, la flûte à bec, autour de la flûte à bec. Ce concert, bon, je veux pas trop spoiler, mais il arrivera jamais. Et j'ai eu envie de dessiner ce moment, en fait, qui est une projection de ce que ça aurait pu être. Voilà, par exemple. Donc, on a tous les enfants qui sont tous sages, plus ou moins tous sages, parce qu'il y en a toujours qui font des bêtises en arrière-plan, mais voilà, avec le professeur de musique qui est à fond, qui est très sérieux, habillé en maestro.
0: Vous étiez, vous, petit lecteur du petit Nicolas, Fursy-Tessier?
2: Oui, oui.
0: Comme beaucoup d'enfants.
2: C'est ça, un gros fan de Goscinny,
0: Un mot d'Aymar du Châtenay?
1: Oui, donc les textes sont écrits par Anne Goscinny et Jean-Philippe Arouvignaud, c'est à demain.
0: Ils sont deux, c'est vrai.
1: Ils sont deux, donc illustrés par Fursy. Je voulais juste dire simplement qu'il est sorti jeudi, qu'il est déjà numéro un des ventes au top 50 des meilleures ventes, littérature jeunesse. Il rentre dans le top 50 des meilleurs livres, toutes catégories confondues. Pourquoi ? Parce que le livre, on a réussi à faire un livre qui est de la qualité des histoires écrites par René Goscinny et par Sampé. Rendez-vous au Salon du Livre de Brive, où Anne Goscinny et les deux auteurs seront là. Et ça sera l'un des grands moments de cette grande messe du livre.
0: Merci Fursy-Tessier d'avoir été en ligne avec nous.
2: Avec grand plaisir, merci.
0: Sur le pont des arts, on va quitter la bande dessinée pour l'actualité du roman noir.
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0: Aujourd'hui, Catherine, dans votre Café Polar, vous nous emmenez à Puerto Rico.
1: Oui, c'est là, sur cette petite île des Caraïbes, sous gouvernance des États-Unis, que je vous propose d'aller. Alors, pas pour faire du tourisme, hein, même si c'est très beau, mais pour découvrir une région très particulière à la croisée de plusieurs cultures, riche d'une longue histoire et de traditions religieuses très ancrées. C'est en tout cas ce qu'on apprend grâce à Gabino Iglesias, écrivain et professeur installé au Texas, auteur américain, et dont le nouveau roman intitulé « La maison des eaux et de la pluie » vient de paraître aux éditions Sonatine. Mais alors, quel est son lien avec Puerto Rico? C'est la première question que je lui ai posée.
2: I was born and raised.
3: I spent the first 30 years of my life. J'ai passé les 30 premières années de ma vie.
2: And I think those are all the important years in there.
3: Et ce sont les années les plus importantes d'ailleurs. J'adore mon pays, j'aime mon peuple, je n'aime pas notre gouvernement, je n'aime pas le fait que nous soyons encore colonisés. Je n'aime pas non plus avoir été contraint de partir pour vivre aux États-Unis, m'y bâtir un avenir meilleur. Mais après m'être lancé comme écrivain aux États-Unis, mon dernier roman, Le diable sur son épaule, a bien marché. Et ça m'a donné la confiance nécessaire pour raconter cette histoire que j'avais en tête depuis plus de 20 ans. Et le premier chapitre du roman, c'est de la non-fiction. En fait, Maria a existé, l'ouragan Maria a réellement frappé l'île. Et c'était bien d'avoir enfin un lectorat et de pouvoir rentrer chez moi et leur parler de chez moi.
4: Puerto Rico s'est cette fois trouvé en plein milieu de la trajectoire de l'ouragan.
5: L'ouragan Maria vient de frapper à l'instant l'île de Puerto Rico.
0: L'auteur revient donc sur les lieux de son enfance dans ce roman noir. Catherine, est-ce que pour autant il est autobiographique ?
1: C'est le cas au début en effet, puisqu'il met en scène 5 garçons, 5 jeunes adultes, une bande d'amis, comme il en a lui-même fait partie, soudés comme les doigts de la main, malgré leurs différences sociales, raciales, familiales. Une expérience dont se souvient Gabino Iglesias, ici à travers le portrait de ces personnages un peu outsiders.
3: Oui, d'une certaine façon. Il y en a un qui est homo, l'autre qui est un petit peu plus foncé de peau, il y en a un qui ne parle pas très bien anglais. Et quand on est en dehors de la société mainstream, quand on a l'impression de ne pas être à sa place, on trouve des amis et on construit sa propre famille. Et c'est pour ça qu'ils ont tous pour un pour tous. Et il y a vraiment ce côté, on fait face ensemble, on est plus que des amis, on est même des frères.
0: Alors Gabino Iglesias mentionnait tout à l'heure un personnage, Maria, qui a réellement existé. Est-ce que cette femme apparaît aussi dans le roman ?
1: Oui, c'est même le drame qui déclenche toute l'écriture de ce polar, puisque Maria était le prénom de la mère d'un des amis de l'écrivain, et elle a été assassinée, criblée de balles sur son lieu de travail. Alors dans le roman, son fils demande à ses amis de l'aider à venger ce meurtre. Dans la réalité, ça ne s'est pas passé tout à fait comme cela, même s'ils ont failli, eux aussi, se lancer dans une expédition punitive. Gabino et les autres n'ont pas suivi cette voie de la violence, heureusement. Mais alors, qu'est-ce qui les a empêchés de passer à l'acte ? Réponse de l'auteur.
3: Je crois qu'on s'est empêchés les uns les autres. À la mort de Maria, il y a eu un moment de tristesse, de chagrin, et puis la colère a pris le dessus. Et puis, vous avez été élevé dans cette culture macho, violente, latino. Si tu me touches, je te touche. Si tu me tapes, je te tape. Mais en même temps, on sait que c'est mal. Et il y a plusieurs moments où les personnages savent que ce qu'ils font est mal. Ils ont une ou deux raisons au moins pour penser que ce serait mieux de ne pas y aller. Dans la vraie vie, je crois qu'à nous 5, nous 6 peut-être, on avait sans doute un vieux fusil à nous 5 et on ne savait pas du tout par où commencer pour se venger. Et donc, quand le temps passe, qu'on n'agit pas immédiatement, on comprend que ce type de vengeance a sa place dans les livres, dans les films, mais pas dans la vraie vie.
6: Écoute, Larry, ça fait longtemps qu'on se connaît. On a fait des tas de coups ensemble. Alors tout ça, ça veut rien dire. Voilà, on va ranger nos flingues et régler tout ça avec une bonne conversation.
7: Joe, si tu le tues, tu meurs avec lui.
0: pas dans la vraie vie, Catherine, mais dans le roman. En revanche, les cinq amis choisissent donc de traquer les responsables de la mort de Maria. Et on imagine que ça se passe mal, n'est-ce pas?
1: Évidemment, d'autant plus qu'au même moment arrive sur l'île un ouragan nommé Maria, qui lui aussi a réellement déferlé sur Porto Rico et dont Gabino Iglesias superpose la violence humaine à la violence climatique. Et sur fond de décor post-apocalyptique presque, parce que l'île devient une sorte d'allégorie de l'enfer avec le surgissement de créatures fantastiques, de naissances de bébés difformes, possédés, démoniaques, comme à chaque fois que les éléments se déchaînent. Mais est-ce que cette partie surnaturelle est réelle ou totalement inventée, Gabino Iglesias ?
3: Non, ça j'ai tout inventé. Le polar, la littérature de genre telle que nous le faisons, est une sorte de gâteau. Donc il y a ce glaçage très coloré, très sucré, ça ce sont vraiment les éléments de littérature de genre, justement, les hommes poissons, les bébés, les fantômes, les démons. Et puis quand on croque une part de gâteau, on se rend compte qu'à l'intérieur, on parlait de la représentation des homosexuels, qu'on parlait de la lutte anticoloniale, qu'on parlait des aspects très négatifs, néfastes de la culture latino-machiste. Si j'avais mis ça sur le dessus, personne ne lirait le livre. Encore une fois, ça ressemblerait à un essai politique. Et donc, je crée d'autres choses qui permettent d'ouvrir la porte, de divertir les gens et de faire passer d'autres messages qui vont se faufiler discrètement.
0: Donc un roman noir, mais aussi fantastique et politique. Tout cela fait-il bon ménage, Catherine, selon vous ?
1: Absolument. C'est vrai que ça peut être déstabilisant de commencer ce polar avec tous les codes du genre et peu à peu de voir entrer le côté imaginaire, irréel. Mais en fait, c'est au contraire ce qui fait sa force. C'est presque un nouveau genre inventé par Gabino Iglesias, le barrio noir. C'est-à-dire un roman criminel, sociétal, territorial, mais irrigué par les croyances spirituelles aux Caraïbes. Alors ici, les personnages font appel aux divinités pour les protéger. Là, on voit sortir de l'océan des créatures hybrides, mi-poissons, mi-humaines. Plus loin encore, il est dit que toutes les histoires sont des histoires de fantômes. Alors, comme l'écrivain a été nourri par cette culture, je lui ai demandé quels étaient ces fantômes à lui, lesquels le hantaient, Gabino Iglesias.
3: Bien, la réponse sérieuse, c'est sans doute que je suis hantée avant tout par les leçons transmises par ma grand-mère qui passait son temps à me parler des morts, des esprits. Elle vivait dans un tout petit appartement, elle avait deux toutes petites salles de bain et il y en avait une à laquelle on n'avait pas accès parce qu'elle était réservée aux esprits. Elle avait des petits autels. Elle priait aussi bien Jésus-Christ que la Santa Muerte. Elle m'accompagnait au cimetière, elle me forçait à prier parce que si on ne prie pas, les esprits peuvent rentrer à l'intérieur de votre corps. Et ce sont des choses que j'utilise aujourd'hui pour mes romans, mais quand j'avais 5 ans, 6 ans, tout ce que disait ma grand-mère était la vérité absolue. On peut évidemment laisser ces fantômes vous détruire et vous rendre très triste, ou alors ça peut être comme des amis qu'on porte dans sa poche et puis qu'on utilise pour écrire. Qu'on laisse sortir dans sa fiction comme des petits diables. Et puis, ils sont moins lourds à porter quand on les partage avec d'autres.
8: Ne me regarde pas avec ces yeux-là. Dia de los Muertos, c'est le seul soir de l'année où nos ancêtres viennent nous rendre visite. On pose leurs photos sur l'ofrenda afin que leur esprit puisse effectuer la traversée. Ça, c'est très important. S'il n'y a pas leurs photos, ils ne peuvent pas revenir.
0: Tout cela fait froid dans le dos, Catherine. Vous avez eu peur, vous aussi, à la lecture ?
1: Alors oui et non. À vrai dire, c'est vrai que la violence est très réaliste. Mais les personnages sont terriblement attachants et pris dans un engrenage dont ils n'ont un mal fou à sortir. Quant à la partie horreur, entre guillemets, en fait, elle est fascinante parce qu'elle exprime parfaitement la noirceur de l'âme humaine. Cela dit, parfois, il faut avoir le cœur bien accroché. Et Gabino Iglesias, est-ce qu'après avoir écrit tout ça, il fait des cauchemars ?
2: I sleep like a baby.
3: Oui, moi je dors comme un bébé. Je sors toute cette noirceur, je le mets sur la page de papier, c'est épuisant. À la fin de la journée, je suis vidée. Je vais faire un tour avec mon chien, j'écoute de la bonne musique, j'observe les oiseaux. Et je crois que, en fin de compte, sur quoi on écrit, c'est aussi beaucoup l'espoir et l'amour et l'amitié. Et tous ces éléments me donnent une excuse pour me relever le lendemain matin et le refaire.
1: Et il a raison, Gabino Iglesias, puisqu'ici, en plus de la mortelle randonnée, c'est vraiment un roman d'amitié au sens fort du terme. Jusqu'où peut-on aller pour aider un ami? Quel est le prix à payer? Et c'est aussi un roman sur la force des liens familiaux. C'est même, vous le verrez, une histoire d'amour. La lumière est au bout du tunnel. Donc je le rappelle, La maison des eaux et de la pluie, traduit de l'anglais par Pierre Césinaire, est publié aux éditions Sonatine, et l'intégralité de la rencontre, interprétée par Marguerite Capelle, est à écouter dans le podcast Café Polar.
0: Catherine, on vous retrouve demain pour Littérature sans frontières. Quel est le programme?
1: Demain, je vous emmène à Rabat, au Maroc, où il y a quelques jours étaient réunies une trentaine d'écrivaines dans le cadre de la saison méditerranéenne et de Rabat, capitale mondiale du livre cette année. Alors, le festival a invité donc des autrices des deux rives et des autres continents. Ce sera l'occasion, le temps d'un grand reportage sur place, d'entendre des écrivaines et seulement des écrivaines.
0: Mais on a hâte d'entendre ça. Littérature sans frontières, 13h30, temps universel demain. Merci beaucoup, Catherine. Fruchon Toussaint, Aymar du Châtenay, il nous reste quelques secondes pour répondre d'abord à la question restée en suspens, celle du rêve de Goscinny de voir un parc dédié à Astérix.
9: Oui, c'était son grand rêve. Il était, comme vous l'avez rappelé, fasciné par Walt Disney. Quand il était avec sa petite fille, il allait aux États-Unis, ils allaient à Disneyland et il faisait toutes les attractions. Et sa fille en avait marre tellement il faisait 10 fois les attractions pour s'en imprégner.
0: C'est elle qui l'emmenait au parc.
9: Voilà, il est mort trop tôt. Et c'était vraiment son obsession. Il était visionnaire, il voulait ce parc. Il est décédé trop tôt, à 51 ans, très jeune.
0: À 51 ans, dans le cabinet de son médecin, vous le racontez aussi, on a les ordonnances.
9: Les ordonnances, les circonstances de sa mort qui est absolument hallucinante, c'est le cas Goscinny. Voilà. En tous les cas, ce que je voulais dire, c'est que vous avez entendu Fursy Tessier, qui est un dessinateur, retenez bien ce nom, un dessinateur d'exception, parce qu'il est quand même capable de faire des dessins dans la veine et dans l'esprit de Sempé, et même de sublimer le trait. Ça s'appelle Le Petit Nicolas, je reviens.
0: Et donc c'est publié chez IMAV Édition.
9: Voilà, on l'a compris. Le faire à deux.
0: Merci Aymar du Châtenay d'avoir été avec
9: nous. Génial,
0: je rappelle la sortie chez Flammarion de cet album richement illustré, René Goscinny dans l'intimité d'un scénariste de génie. Sur le Pont des Arts avec Damien Roucou à la coordination, Pierre Plantier à la réalisation. On se donne rendez-vous lundi 15h10, temps universel. Et lundi, nous serons avec le réalisateur Robert Guédiguian à l'occasion de la sortie de son dernier film, Une femme aujourd'hui, l'histoire d'une trentenaire à qui tout réussit dans la vie jusqu'à une agression qui l'a conduit à tout remettre en question. Bonjour Olivier Pron.
10: Bonjour Nathalie, bonjour.
0: Voilà, avec
10: tous.
0: Un micro, c'est beaucoup mieux.
10: J'ai l'impression d'être un chanteur de rock'n'roll là, comme
0: aux
10: ça.
0: Aux commandes de Radio Foot dans 10 minutes. Radio Foot à l'heure des compétitions européennes, j'imagine.
10: Bien sûr, la Ligue des Champions, quelle folle semaine. Vous avez regardé ça, bien sûr, Nathalie, j'en suis sûr.
0: Pas
10: 78 buts en 18 matchs, ça fait combien de moyenne? 4,3, c'est pas mal. 4,3.

0: voir si le rapport de force peut ou s'est inversé.
1: Nicolas Feldman. Et si l'on en croit l'armée iranienne, un pétrolier en infraction est en feu dans la partie orientale du détroit d'Ormuz. Il avait désactivé ses systèmes de suivi. C'est la commission électorale de Somalie qui l'annonce. L'élection présidentielle se tiendra le 15 mai prochain avec un an de retard. Les législatives auront lieu le 15 avril. Ce sont les députés et les sénateurs qui choisiront le président. Après ce qu'il considère comme une trahison des États-Unis, Volodymyr Zelensky annonce la reprise des frappes sur les raffineries russes. Et d'après la Russie, elles ont déjà repris, puisqu'un site situé à 200 km de Moscou a été visé et touché ce jeudi matin par une attaque de drone. La trêve énergétique annoncée à la surprise générale par Donald Trump est donc définitivement enterrée. Daniel Valo.
2: Selon les autorités russes, c'est une raffinerie de la ville de Ryazan qui a été touchée par une attaque de drones et de missiles. Parallèlement, le président ukrainien annonçait dans les colonnes du Financial Times que son pays n'était plus lié par cette trêve énergétique et que les frappes sur les raffineries russes allaient donc reprendre. Volodymyr Zelensky, qui ne cache pas son amertume et sa colère vis-à-vis de Donald Trump après la décision du président américain d'acheter du gasoil russe, et c'est une nouvelle phase de tension qui est ouverte entre Kiev et Washington. Le président américain accusant l'Ukraine de contribuer à la pénurie mondiale de carburant en visant les raffineries russes, l'Ukraine répondant qu'elle doit à tout prix couper la Russie de cette source de financement. Cette tension renouvelée entre Kiev et son allié américain ne peut que réjouir Vladimir Poutine au moment où celui-ci entrevoit un assouplissement des sanctions économiques américaines. Eh bien, qu'elle-même n'ait ni accepté ni respecté cette trêve énergétique, la Russie en a profité pour accuser Volodymyr Zelensky de rejeter les efforts de paix américains.
1: Daniel Valo, le président ukrainien qui était à Bruxelles aujourd'hui où se tenait un sommet de l'OTAN et des Européens. Il a notamment rencontré le secrétaire général de l'OTAN, Mark Rutte, avec lequel il a été question d'un cessez-le-feu énergétique. Un nouvel épisode des pressions imposées aux médias indépendants en Russie. Après plus de 3 heures d'interrogatoire, le rédacteur en chef du journal Novaya Gazeta, Sergei Sokolov, a pu quitter les locaux du comité d'enquête principal. Son domicile avait été perquisitionné plus tôt dans la journée. Pour Jeanne Cavelier de l'ONG Reporters sans frontières, cet interrogatoire démontre l'acharnement du Kremlin à l'encontre du média indépendant.
3: C'est un nouveau cap dans le harcèlement de Novaya Gazeta hein, qui dure depuis très très longtemps. On sait que c'est un média martyr. 6 de ses journalistes et collaborateurs ont été assassinés depuis l'arrivée de Vladimir Poutine au pouvoir. Des journalistes sont poursuivis, des journalistes sont labellisés agents de l'étranger. Le média lui-même a été désigné agent de l'étranger. Donc c'est une nouvelle offensive qui vise à faire taire l'une des dernières voix indépendantes qui est encore installée en Russie. Parce que la rédaction de Novaya Gazeta est encore en Russie et c'est très très difficile déjà pour eux de travailler sur place. Déjà, ce n'était pas facile avant 2022, mais depuis, on sent que l'étau se resserre autour des journalistes et des médias indépendants. C'est pour ça d'ailleurs que plus de 1500 d'entre eux sont partis en exil, voire continuer à travailler depuis un autre pays.
1: Jeanne Cavelier, joint par Sofia Katsenkova. Aux États-Unis, finalement, l'exécution de Nidal Hassan ne sera pas diffusée en direct. Donald Trump estimait que ce serait un puissant moyen de dissuasion, une façon de montrer comment l'Amérique traitait les terroristes. Mais une partie de ses proches ont critiqué cette décision. Seules les familles des 13 victimes de ce militaire pourront assister à cette exécution par balle. Londres salue l'accord franco-allemand pour préserver l'avenir de l'industrie automobile européenne. Un accord qui est un peu moins exigeant pour l'environnement, mais qui garantira la production des véhicules sur le sol européen. L'indignation dans le monde de la magistrature après les attaques visant Youssef Badr, premier vice-président adjoint du tribunal de Bobigny. Il était hier soir l'invité du grand entretien ici même. Il venait d'être attaqué par le magazine identitaire Frontières qui mettait en doute son impartialité. Le Conseil supérieur de la magistrature a dénoncé un risque de déstabilisation de l'institution judiciaire. Le ministre de la Justice, de son côté, a rappelé qu'aucun magistrat ne devait être menacé ou insulté. Dans une démocratie fière de son état de droit, un rassemblement de soutien à Youssef Badr est prévu demain devant le tribunal de Bobigny.

0: Le scandale a éclaté à Paris, mais il touche tout le pays. Les cas de violences commises sur les enfants pendant le temps périscolaire sont nombreux. Les plaintes se multiplient. Et ce qu'une commission d'enquête sénatoriale a dévoilé aujourd'hui, ce sont des dysfonctionnements systémiques. Sylvie Coffi.
1: Au total, ce sont 25 mesures qui viennent d'être adoptées par la commission d'enquête sénatoriale pour mieux protéger les enfants pendant le temps périscolaire. Agnès Evrin, sénatrice de Paris, Les Républicains, rapporteure de cette commission.
2: L'une des premières préoccupations et enjeux, c'est de briser la loi du silence et d'instaurer une vraie culture de transparence pour restaurer la confiance des familles. Aujourd'hui encore, il y a trop de responsables d'accueil périscolaire qui se contentent d'écarter très discrètement des animateurs. Alors, nous proposons de créer une sanction pénale en cas de non-signalement des incidents graves au préfet.
1: Des mesures attendues par les familles des victimes, Anne du collectif SOS périscolaire.
3: Oui, alors évidemment, il y a des sanctions pour des signalements. Ça, c'était vraiment quelque chose qui nous tenait à cœur depuis très longtemps, puisque, pour le coup, dans la plupart des affaires, on découvre qu'il y avait eu des signalements par le passé qui n'avaient été suivis d'aucune mesure, d'aucune suspension.
1: Pour le collectif SOS périscolaire, place maintenant à la mise en œuvre de toutes ces recommandations.
0: Sylvie Coffi. La mobilisation des lycéens à 2 jours des vacances scolaires de la Toussaint. Le ministre de l'Éducation s'est rendu dans un lycée d'un quartier populaire de Bordeaux qui avait subi une violente intrusion il y a une semaine. Il a ensuite dialogué avec certains élèves à Saint-Denis, près de Paris. Plusieurs centaines d'élèves et d'enseignants du lycée Paul-Éluard ont dit leur colère après l'intervention de la police dans leur établissement. Ils ont appelé à la démission du proviseur à qui ils reprochent d'avoir laissé entrer des policiers en civil au sein du lycée pour qu'il interpelle un élève. Et puis samedi, les lycéens manifesteront peut-être aux côtés des gilets jaunes, autrement dit de personnes portant les tenues emblématiques du mouvement de protestation de 2018. Christine Lagarde pourrait être nommée à la tête du Forum économique mondial et dès le mois de novembre. C'est ce que plusieurs sources citées par Reuters indiquent. Ce soir, Christine Lagarde n'irait dans ce cas pas au terme de son mandat à la tête de la Banque Centrale Européenne, qui était en principe en octobre 2027. 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
0: C'est la chanteuse africaine la plus connue au monde, près de 40 ans de carrière, 5 Grammy Awards, des collaborations avec des musiciens de différents continents, de tous âges. Angélique Kidjo s'ouvre au monde et se renouvelle en permanence. Une petite vingtaine d'albums au compteur, dont le dernier, Hope, est sorti au printemps. Angélique Kidjo est depuis en tournée en France, en Europe, bientôt au Canada et à nouveau aux États-Unis. Ce pays où son étoile figure depuis le mois d'août sur le célèbre Walk of Fame à Hollywood. Angélique Kidjo, bonsoir.
5: Bonsoir.
0: Et nous sommes ravis de vous accueillir. Je précise que pour des raisons d'agenda, cet entretien est enregistré. Le 18 août dernier, on a vu vos larmes d'émotion quand vous avez inauguré l'étoile à votre nom sur le Walk of Fame, l'allée des célébrités à Los Angeles. On vous avait appelé pour recueillir votre sentiment et ce jour-là, les mots vous manquaient un peu. Un mois et demi plus tard, que représente cette étoile ?
5: Les mots manquent toujours parce que ce n'est pas des choses auxquelles on pense en fait, en disant un jour je vais être là, moi. Je ne pose pas ce genre de questions-là. Les questions que je me pose, c'est comment je vais faire mon concert et comment je vais m'amuser sur scène et comment le public va s'amuser. C'est les questions que je me pose. Le reste de questions, je ne me pose pas ça vraiment. Mais avec le recul, je me dis que c'est une porte qui s'ouvre, surtout dans le monde de chaos et de division dans lequel on vit. C'est un acte, je pense, de résistance quelque part pour la Chambre de commerce de Los Angeles. Pour faire comprendre à tout le monde que nous sommes tous des immigrés et qu'on vient tous de quelque part. Et moi, principalement pour en tant qu'Africaine, je crois que c'est une porte qui s'ouvre sur le continent africain. Et je ne vais certainement pas être la seule, et ça m'intéresse pas d'être la seule. J'en veux plusieurs autour de moi.
0: Je vous propose de réécouter ce qu'a dit de vous ce jour-là l'acteur américain William Dafoe.
6: La première fois que j'ai vu Angélique sur scène, j'ai trouvé que sa musique, sa façon de danser et son implication étaient incroyables. Son énergie m'a rappelé James Brown, l'homme le plus travailleur du show business. Elle est sans aucun doute la femme la plus travailleuse du show business. En plus d'être une formidable interprète, autrice, compositrice et musicienne, c'est aussi une personne incroyablement gentille et généreuse et une véritable militante.
0: Angélique Kidjo, ça vous plaît la comparaison avec James Brown ?
5: Moi, j'adore James Brown. Quand j'étais gamine, je disais toujours à ma maman, quand je serai grande, je vais être James Brown. Et puis elle me disait, mais non, tu ne veux pas être James Brown. Un beau jour, je me suis énervée, j'ai dit à mon père, mais pourquoi tu me dis de rêver grand, et quand je dis à maman que je veux être James Brown, elle me dit que je ne peux pas être James Brown. Et mon père me dit, tu auras cette conversation plus tard avec ta mère.
0: William Dafoe qui parle aussi de votre gentillesse. Ça, c'est le fruit de l'éducation ?
5: Oh oui. Maman dit toujours, la gentillesse est un gilet pare-balles. Parce que quel est le but d'être tout le temps de mauvaise humeur ? C'est pas bon pour votre santé, déjà pour commencer. Et vous repoussez tout le monde. Un sourire, ça va loin. Être gentil, ça ne coûte rien. On peut toujours essayer.
0: Angélique Kidjo, vous êtes en concert depuis le printemps. Vous sautez d'un pays à l'autre. Vous étiez donc aux États-Unis.
5: Comme une petite puce.
0: Il y a des tas de dates dans une demi-douzaine de pays. Comment ça se passe ?
5: Ça se passe que je prends un avion pour y aller. Des fois, je vais en train. Quand c'est en Europe, quand je peux prendre le train, je le prends. Ça me permet de travailler ou de me reposer un peu. Et puis l'air n'est pas aussi sec que dans un avion. Et je fais très attention à mon empreinte carbone aussi. Ça, le train, c'est pas mal. Mais la plupart du temps, je prends les avions.
0: Les publics sont différents dans tous ces pays d'Europe ?
5: Oh là, oui. Même ici en France. Le public toulousain est différent du public parisien.
0: Mais vous avez toujours la même énergie ?
5: Ah, moi, je ne peux pas changer mon énergie. Je crois que je ressemble un peu à ma mère. Quoi. Ma maman, elle donne le tournis à tout le monde. Même mon père et mon père, ils asseyaient dans son coin. Avec le temps, j'ai compris pourquoi mon père, il bougeait doucement. Il restait dans son coin. Il n'était jamais sur le chemin de ma maman parce que c'est comme un ouragan qui passe. Et hop là.
0: Il y aura en 2027 d'autres dates, un autre continent, et puis une scène avec Youssou N'Dour au Grand Rex à Paris le 24 mars. Vous vous connaissez bien tous les deux ?
5: Ah, Youssou est comme un frère pour moi, ça c'est certain.
0: Qu'est-ce que vous allez chanter ?
5: On ne sait pas encore.
0: Vous avez une date, mais vous ne savez pas encore.
5: Ben non, mais on est en train de réfléchir. Mais ça, pour monter un spectacle, il ne faut pas 3 mois, 4 mois, 5 mois. Il nous faut en répétition, on peut décider de faire telle ou pas telle chose. On se donne la liberté de choisir ce qu'on a envie de faire. Et ce n'est pas... C'est ça, le bonheur d'être artiste, c'est de prendre le temps et de faire les choses. Des fois, au dernier moment, et c'était magique.
0: Vous ne savez pas, par exemple, dans quelle langue vous allez chanter ?
5: Oh, je m'en fiche, moi, les langues, ça m'intéresse pas, moi. L'essentiel est que je m'amuse et que Youssou s'amuse aussi avec moi.
0: Youssou N'Dour qui a sorti un album intitulé « Éclairer le monde », qui dit que ce monde est trop égoïste et qu'il faut s'ouvrir. Vous êtes raccord tous les deux, là, sur le message ?
5: Oh, ce n'est pas seulement que le monde est égoïste, le monde est biberonné à la violence, quoi. J'ai l'impression que quand je m'assieds, que je réfléchis en me disant quelle personne a fait quelque chose d'extraordinaire pour l'humanité qu'on aimerait célébrer tous les jours ? C'est difficile à trouver. Mais ceux qui sont là en train de vomir de la haine et de la division, il y en a tous les jours et c'est épuisant.
0: Youssou N'Dour, c'est votre génération. Dans votre album Hope, avec un point avec deux points d'exclamation.
5: Je dis trois peut-être.
0: Pourquoi pas. Vous avez multiplié les collaborations avec les jeunes artistes, comme dans Bando, où on reconnaît les voix de Pharrell Williams et Quavo.

0: Angélique Kidjo, comment naît une collaboration comme celle-là?
1: Oh, je dirais que cet album, il y a été des rendez-vous non manqués, je dirais. Parce que j'ai vraiment pris mon temps pour le faire. Et un temps, mon moment est parti. Donc, ça a été aussi difficile de faire le deuil et d'être concentré sur un album. Cette chanson a commencé avec ma rencontre avec Pharrell à Rome. Pour le concert de grâce que lui a demandé le pape Léo et à lui et à Bocelli d'organiser en tant que directeur artistique. Et c'est dans ce cadre-là, je faisais la balance l'après-midi et puis il était là, assis derrière le grand pape piano et tout d'un coup il se lève et dit « Mais ta voix, t'as un disque qui sort bientôt ?» Je dis « Bien sûr, j'ai un disque qui sort bientôt. » Et il me dit « Je vais écrire une chanson pour toi. » Je dis « Pourquoi pas ?» Voilà, d'une chanson, on en est arrivé à trois. Et Bendo a été la troisième chanson.
0: Pour les auditeurs, je les encourage vraiment à aller voir le clip qui a été tourné à Grigny, en région parisienne, dans le quartier de la Grande Borne. D'où est venue l'idée de tourner à Grigny?
1: Je crois que l'idée est venue de Pharrell. C'est Pharrell qui a voulu qu'on aille dans une banlieue difficile. Parce qu'il dit toujours, quand on parle des banlieues difficiles, on ne voit que la violence. On ne voit que le malheur, les crimes. On ne voit pas la beauté des gens. Et c'est ça qui est intéressant dans sa démarche par rapport à ça. Parce qu'il dit, dans les banlieues, dans les endroits les plus pauvres, c'est de là que viennent les modes, les changements de société, des trucs qui... Parce que quand on n'a rien, quand on n'a rien à perdre, on crée, on n'est plus libre, on se débarrasse de tous les trucs qui peuvent vous traîner vers le bas parce que vous avez envie d'exister. Et c'est pour ça qu'on a été à Grigny. Et c'est vrai que à Grigny, on a été très bien accueillis. Moi, j'ai beaucoup aimé l'énergie des jeunes. C'est des jeunes filles, des jeunes garçons, des parents, des grands-parents. C'est comme partout. C'est une communauté de personnes qui essaient de faire du mieux qu'ils peuvent pour que les enfants aient un futur.
0: On dirait qu'il y a une rencontre absolument formidable avec les habitants.
1: Moi j'ai beaucoup aimé. Quand je suis arrivée, il y a une petite fille qui s'appelle Khadija Onene qui est venue devant moi et me dit « J'ai dansé dans ta vidéo et je veux rester avec toi. » Je lui dis « Vas-y, t'as tous les droits d'être là à côté de moi. »
0: J'ai vu une petite vidéo où vous dites « Vous n'avez pas forcément choisi d'être né ici, mais
1: personne ne choisit où naître. »
0: C'est vous qui allez choisir
1: être
0: ce que vous en
1: ferez. Être né quelque part pour celui qui est né, c'est toujours un hasard, c'est tout. Hein.
0: Parler aux jeunes, d'une certaine façon, c'est ce que vous faites aussi dans la chanson You Can de l'album Hope.

0: Angélique Kidjo, quelle est l'histoire de cette chanson-là?
1: L'histoire a commencé avec ma fille en novembre dernier, je crois, qui elle est descendue de sa chambre pour le petit déjeuner. Et elle était vraiment... je sais pas s'il y avait eu un cauchemar, elle avait pas bonne mine du tout. Et elle me dit, maman, tu sais, je viens de réaliser que je dois faire le deuil du monde qui nous a été promis. Trop le matin, comme ça, je dis, mais de quoi tu parles, toi? Tu veux pas parler comme ça? Elle me dit, écoute, tout ce que tu diras ne changera pas. La violence dans laquelle on est, le changement climatique, notre futur, c'est quoi? Et je me suis dit, si ma fille, elle me dit ça, je suis certaine qu'il y a des parents qui se font face aux mêmes questions. Et qu'il y a beaucoup de jeunes aujourd'hui qui sont en colère parce qu'on n'a pas préservé leur futur. Mais moi, je crois profondément que le fait d'avoir conscience des défis qui les attendent, c'est là où se trouve aussi la solution. Je dis, vous pouvez. C'est pour ça que je dis, vous, I believe you can, parce qu'ils peuvent justement commencer à prendre leurs repères aujourd'hui en disant, ça, jamais plus.
0: Et ça, c'est aussi un de ces actes de résistance dont on parlait tout à l'heure. Vous vivez entre New York et la France. En 2017, au lendemain de l'investiture de Donald Trump, vous aviez participé à la marche des femmes, une manifestation contre les discours insultants envers les femmes et les minorités. Au quotidien, Angélique Kidjo, près de 10 ans plus tard, est-ce que c'est dur de vivre dans les États-Unis de Donald Trump?
1: C'est dur, mais en même temps, il y a une résistance qu'on ne voit pas. C'est ça aussi, qu'on ne voit pas ça au quotidien, comme on en parle souvent ici. Moi, ce qui m'intéresse, c'est de ne justement pas rentrer dans cette rhétorique de le laisser me bouffer mon espace. Je n'ai pas envie de parler de lui, quoi. Je veux parler des gens qui vivent au quotidien, qui essayent d'élever leurs enfants et de mettre la nourriture sur la table, d'essayer de c'est le budget est serré, mais les gens vivent toujours. Et ça, c'est quelque chose qu'on ne voit pas de l'extérieur. Les Américains résistent beaucoup plus que nous, en Europe, nous résistons aux idées nauséabondes de l'extrême droite.
0: On vous a entendu récemment en Afrique du Sud, où vous étiez à un festival de jazz, exhorter les Africains à créer ensemble plutôt que de se battre entre eux. Ça vous met aussi en colère?
1: Non, ça ne me met pas en colère. Pour moi, c'est le manque d'opportunités. C'est-à-dire que ce continent est tellement immense. On a des cultures sont différentes et en même temps similaires. Il y a des multitudes de langues. Il y a tellement de talents que ça donne le vertige. Et pour que ces talents s'entendent, qu'on n'attende pas encore des décennies, c'est en faisant des collaborations, en se mettant les uns les autres en valeur, qu'on découvrira beaucoup plus et chacun peut faire sa carrière solo, bien sûr, mais c'est en se soutenant les uns et les autres qu'on arrivera à vraiment garder cette musique qui sort maintenant de l'Afrique, que ce ne soit pas une mode qui disparaît, mais que ce soit quelque chose de pérenne.
0: Les collaborations, ce qui vous concerne, eh bien, c'est de la musique. Et dans l'album Hope, parmi ceux qui ont contribué, il y a Davido, déjà une immense notoriété, mais qui n'a que 33 ans. Ayra Starr, elle en a 24. Comment est-ce qu'ils vous voient, ces jeunes?
1: Tous, ils m'appellent maman. Mais c'est normal, parce qu'ils ont grandi en écoutant mes musiques. Moi, je ne me rendais même pas compte, au début de ma carrière, de l'impact que j'avais sur cette jeunesse d'aujourd'hui. Et c'est une responsabilité, et en même temps, ça vous rend humble. Parce que moi, je fais mon métier, j'écris mes chansons, je raconte des histoires dans mes chansons, tout simplement parce que cette histoire que je raconte, elle n'est pas la mienne uniquement. C'est les histoires de tout le monde. Et je le fais avec beaucoup de joie, beaucoup d'énergie, parce que moi, je ne peux pas être sur scène et être là en train de regarder mon nombril. Ce n'est pas ce que je porte qui est le plus important, c'est ce qui se passe avec le public qui me porte.
0: Mais ils sont conscients quand même, ils savent que vous avez ouvert la voie pour valoriser l'Afrique, les musiciens qui viennent d'Afrique et qui maintenant vont enregistrer, vont jouer aux États-Unis.
1: Mais ils le savent, ils le savent tous. Donc, ils sont reconnaissants, mais en même temps, je n'ai pas trop envie qu'on soit à genoux devant moi. Je n'ai pas fait ça pour avoir une reconnaissance. Je l'ai fait parce que c'est ce que j'aime faire. La musique, pour moi, c'est un mode de communication, mais en même temps, c'est aussi un outil de communication fantastique. C'est-à-dire qu'on parle d'un sujet et tout d'un coup, ça a une résonance quelque part. Ce que ça réveille, ce n'est pas l'artiste qui en est conscient. Moi, je suis conscient de ce que je dis, mais ce que ça révèle chez les gens, je n'y peux rien. Et c'est pour ça, je dis toujours, en tant qu'artiste, nous avons la responsabilité de ne pas utiliser cet outil pour prôner la haine.
0: Cet album, Hope, il a été dédié à votre mère qui est morte il y a 5 ans. Vous en avez parlé au présent, tout au début de cette émission. L'espoir, c'était une de ses valeurs?
1: C'était le mot magique de ma maman. Parce que c'est vrai, quand on se lève, comme des fois dans la journée, on se dit dans sa tête, j'espère que telle chose que je vais... Le mot espoir, c'est pas seulement un mot, c'est le commencement de tout. Parce que, mais qu'est-ce qu'on vit? Est-ce qu'on peut faire un programme de vie si on n'a pas l'espoir que ça va se passer? Il n'y a pas de certitude dans la vie. On est là aujourd'hui, demain peut ne pas y être. Avoir de l'espoir, c'est d'espérer que demain va y être. Et que l'espoir est un cadeau de la nature que nous avons reçu à notre naissance et qu'on peut réactiver à tout moment quand on sent que sa liberté est en danger ou quand il y a un message urgent. Moi, aujourd'hui, je l'ai appelé espoir parce que ma maman m'a dit quand elle n'est plus sur cette terre que je ne absolument sous aucun prétexte ne pas continuer à chanter. Donc c'est cet espoir qui m'a porté au travers de mon deuil et que j'ai envie de partager avec les gens. Il ne faut pas perdre espoir parce que ceux qui veulent vous manipuler la tête, c'est par là qu'ils commencent. Quand on perd l'espoir, on n'a plus de vie.
0: C'est ça, elle vous l'a transmis et maintenant c'est vous qui le transmettez.
1: Ah oui, moi je le transmets au plus large, au sens le plus large du terme.
0: Je vous ai entendu dire qu'elle était une grande aide quand vous cherchiez un mot, quand vous écriviez une chanson, grâce à sa connaissance des langues. Est-ce qu'elle vous manque maintenant quand vous écrivez une chanson?
1: Énormément.
0: Comment vous faites alors? Vous avez l'intelligence artificielle?
1: Non, ça, dans nos langues, l'intelligence artificielle ne fonctionnera pas parce que ce n'est pas des mots. On dit pas un mot, le mot est toujours accompagné d'une image, d'une définition de la situation. Donc comment on va? J'ai ma grande sœur, j'ai des frères et sœurs, on le cherche ensemble et puis on trouve. On trouve peut-être pas le mot exact, mais on trouve ce qui va dans ce sens-là.
0: La chanson préférée de votre mère, c'était Malaïka. À sa mort, vous n'aviez pas réussi à la chanter, vous étiez trop ému. Désormais, elle fait partie de l'album dans un duo avec Florent Pagny.

0: Ça marche drôlement bien, vos deux voix là, comme ça, qui se répondent.
1: Moi, j'aime beaucoup. J'ai toujours été fascinée par les voix. Et la voix de Florent Pagny, quand c'est arrivé sur les ondes, j'ai tendu l'oreille. Parce qu'il y a quelque chose de puissant dedans et de terrien dedans. Et quand il a dit qu'il aimerait chanter avec moi, j'ai dit, on y va. Et il m'a dit, il faut que je te rencontre là où tu es. Donc il a chanté dans la même tessiture que moi, ce qui est rarissime chez les hommes, parce qu'on n'a pas les mêmes tessitures. La voix mâle de l'homme est beaucoup plus basse. Et on n'est pas dans le même registre.
0: Ce que vous nous dites, c'est qu'il y a peu de chanteurs qui peuvent modifier leur tessiture comme ça.
1: Ah, ça, c'est clair.
0: Pour arriver
1: pour les hommes, c'est compliqué. Et pour les femmes aussi, des fois, c'est compliqué. Donc, lui, il est arrivé, il est resté au même niveau de tessiture que moi. Et c'est ça qui donne cette puissance à cette chanson, parce que c'est une déclamation d'amour d'un homme à une femme. Et comme je sais que ma maman a toujours été une fan des voix qui portent. Et je me suis dit, maman, voilà, j'ai pas tenu ma promesse, mais j'ai un cadeau pour toi. Il y a une autre voix qui s'ajoute à moi pour te chanter cette chanson que tu aimes bien.
0: Vous le devinez souvent, à l'avance, que des voix vont se conjuguer aussi parfaitement comme ça ?
1: Non. C'est toujours la musique qui dit. Moi, je dis toujours, quelle que soit la personne avec laquelle on travaille, il faut être au service de cette chanson. Il faut la servir. Elle nous raconte une histoire, et cette histoire qu'elle nous raconte, on doit être en mesure de la rendre et renforcer cette histoire qui se raconte par l'autre. C'est pas une question d'ego du tout, c'est une question d'humilité au service d'une chanson.
0: Angélique Kidjo, merci d'être venue nous parler de Hope, de la tournée. Merci à Sigrid Azeroual qui m'a aidée à préparer cette émission, mise en onde par Laurent Philippot. Afrique Soir, juste après la pause.
1: Merci de m'avoir invitée.
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5: Bonsoir à toutes et à tous. À la une, le déplacement du Premier ministre camerounais dans le nord-est du pays. Une visite de deux jours entamée mercredi pour lancer le dialogue communautaire pour la paix. Un dialogue pour apaiser les tensions liées à chaque territoire. Alors que la violence est toujours une réalité dans les deux régions anglophones du pays. Le Front Polisario menace de rompre avec l'envoyé personnel de l'ONU, le mouvement indépendantiste saharaoui. Pointe des divergences profondes avec la méthode du diplomate des Nations Unies. Il lui a reproché notamment son manque de neutralité et un alignement public sur les positions du Maroc sur le territoire disputé du Sahara occidental. Et puis les États-Unis appellent l'Éthiopie et l'Érythrée à la désescalade. Washington redoute une guerre entre ces deux pays de la Corne de l'Afrique. Cet appel intervient alors que l'armée fédérale éthiopienne poursuit la progression de sa contre-offensive face aux rebelles tigréens dans le nord du pays à la frontière avec l'Érythrée. Au Cameroun, le Premier ministre Joseph Dion Ngouté était ce jeudi à Bamenda, un chef-lieu de la région du Nord-Ouest, avec plusieurs autres hautes personnalités et membres du gouvernement, comme à Boya, pour le Sud-Ouest, il y a deux semaines et demie. Joseph Dion Ngouté y a présidé une cérémonie destinée, selon les autorités, à lancer ce qui est présenté comme le dialogue communautaire pour la paix. Amélie Tulé.
6: Un lancement officiel, mais pas un nouveau format, plutôt une consolidation, une continuité, dit-on dans l'entourage du Premier ministre. L'idée présentée aujourd'hui à Bamenda, comme à Boya il y a deux semaines et demie, c'est d'encourager au niveau des arrondissements, communes et villages, un dialogue entre les autorités administratives et tous les acteurs locaux pour apaiser des tensions liées à chaque territoire. Il s'agit également de rapprocher les instances de dialogue du terrain pour qu'elles ne se limitent plus aux grandes villes et que de nouveaux acteurs puissent y participer. Une instruction donnée par le président Paul Nicole Billat, que le Premier ministre vient donc relayer pour qu'elle ruisselle en cascade, explique son entourage. 7 ans après le grand dialogue national d'octobre 2019, organisé à Yaoundé, la violence est toujours une réalité dans les deux régions anglophones du Cameroun. Dans certaines zones, les élèves n'ont pas pu reprendre l'école normalement. En septembre, les groupes séparatistes continuent d'imposer des journées villes mortes ou des taxes aux habitants. Les kidnappings de civils et les accrochages meurtriers avec les forces de l'ordre restent récurrents. Reste à clarifier à présent comment et selon quel calendrier les bénéfices de ce dialogue communautaire seront évalués et quels sujets pourront ainsi être réglés. Avec quels moyens ?
5: Amélie Tulé, puis en République démocratique du Congo, l'arrivée de l'ancien président Joseph Kabila à la tête du Front pour la refondation de la nation continue de susciter des réactions. Ce soir, on retiendra celle de la coalition Lamouka de l'opposant Martin Fayulu qui estime que la voie des armes est sans issue. Fin de citation. Je rappelle que ce nouveau mouvement politico-militaire dirigé par l'ancien président rassemble désormais l'AFC et le M23 qui contrôle depuis 1 an et demi de larges portions du sud et du nord Kivu, avec le soutien du Rwanda. Le FRN entend donc bien faire tomber le régime en place par tous les moyens, y compris la force. La coalition Lamouka veut aussi que Félix Tshisekedi, le chef de l'État, quitte le pouvoir, mais par les urnes, et dénonce avec force la tentative de retour au pouvoir de l'ancien président qui a passé près de 20 ans à la tête du pays. C'est notamment ce que nous explique Prince Mpenge Epenge, président du parti ADD Congo et porte-parole de la coalition Lamouka de Martin Fayulu.
7: La voie des armes est sans issue, autant que la voie du changement de constitution est suicidaire pour l'ensemble du pays. Au sein de Lamouka, nous n'accepterons pas qu'un seul Congolais perde la vie pour servir de rampe de lancement de certains au pouvoir. La seule voie à suivre, c'est la voie de la réconciliation, de la recherche de la cohésion et de l'unité dans la vérité. Martin Fayulu prendra la parole dans les jours à venir. L'heure est grave. Nous refusons que le sang des Congolais soit versé à nouveau. La seule voie, c'est la voie du respect de la Constitution, la voie des élections pour arriver au pouvoir.
5: Un propos recueilli par David Bachet. Et puis en Centrafrique, 5 figures de la société civile ont été interpellées ce matin à Bangui, alors qu'elles s'apprêtaient à tenir un point de presse. Ce sont des membres du consortium à l'origine de l'appel à la journée ville morte de lundi. Mobilisation partiellement suivie par la population. Selon leurs avocats et leurs proches, les interpellations ont été menées par des éléments de la Compagnie nationale de sécurité. Les 5 personnes arrêtées avaient prévu de dresser le bilan de cette journée de protestation et annoncer d'éventuelles actions à venir. On ignore les raisons de ces interpellations. Leurs avocats et leurs proches affirment également ne pas avoir pu leur rendre visite. À 2 semaines du vote du prolongement ou non du mandat de la mission des Nations Unies pour l'organisation d'un référendum au Sahara occidental, le Front Polisario s'est fendu d'un communiqué mardi à la suite des dernières réunions à huis clos du Conseil de sécurité des Nations Unies. Le mouvement sahraoui pointe des divergences profondes avec la méthode de l'envoyé personnel de l'ONU sur place. Les précisions de Sofiane Amadian.
8: Un mandat jugé compromis, son rôle de médiateur impartial remis en cause, Staffan de Mistura adopterait, je cite, une attitude qui s'aligne complètement avec la position marocaine. Nous reprochons à monsieur de Mistura de ne pas vouloir trouver de solution politique. Un médiateur ne peut se substituer au peuple concerné pour déterminer à l'avance son avenir, pointe Mohamed Ali Zerouali, représentant du Front Polisario en France. En revanche, le groupe indépendantiste sahraoui ne s'en prend pas directement à l'ONU, ni au processus de négociation mis en place. Nous voulons un changement de méthode, pas quitter les négociations. Il faut rétablir un cadre de confiance. C'est un avertissement sérieux, mais pas un arrêt définitif de la coopération, précise Mohamed Ali Zerouali. Une manière de peser sur les futures discussions, estime la politologue Khadija Mosen-Finan, et de replacer le principe d'autodétermination défendu par le Front Polisario et l'Algérie au centre des débats, des divergences divergents assumés qui crédibilisent encore un peu plus la prolongation du mandat de la Minurso, jugée indispensable par le Front Polisario. Pour Khadija Mosenfinan, la Minurso maintient la cause sahraoui dans l'agenda international. En critiquant l'envoyé personnel de l'ONU, on maintient le conflit.
5: Sofiane Amazian, la tension entre l'Éthiopie et l'Érythrée inquiète la diplomatie américaine. La nuit dernière, le secrétaire d'État Marco Rubio a téléphoné à Abiy Ahmed, le premier ministre éthiopien, et c'est la première fois effectivement que les deux hommes s'entretiennent directement depuis la dégradation de la situation entre Addis Abeba et Asmara. Correspondance à Nairobi, Gaël Alex.
6: D'après le communiqué du département d'État américain, lors de son appel, Marco Rubio a demandé la désescalade de la tension entre les deux parties et la reprise d'un dialogue. Le secrétaire d'État a également rappelé que tous les pays de la Corne de l'Afrique doivent respecter l'intégrité territoriale de leurs voisins et éviter les incursions transfrontalières. De son côté, Abiy Ahmed salue sur X une conversation très fructueuse. À aucun moment, le premier ministre éthiopien ne mentionne son voisin érythréen. Il interprète cet appel comme un engagement des deux pays à transformer leurs relations durables en un partenariat plus stratégique et pratique. Aucun point commun entre les deux comptes rendus, ironise sur X Yemane Gebremeskel, ministre de l'information érythréen qui dénonce la propension à la tromperie du gouvernement éthiopien. Pour Cameron Hudson, ancien conseiller Afrique de la Maison Blanche, ce coup de fil arrive un peu tard. Il pointe du doigt le manque de cohérence de la diplomatie américaine. Juste avant le retour des tensions, Washington avait laissé expirer les sanctions contre des responsables érythréens et levé des restrictions sur les ventes d'armes à Addis Abeba. Gaël Alex, Nairobi, RFI.
5: Enfin, en football, c'était l'un des grands matchs de la soirée de mercredi en Ligue des Champions. Le Paris Saint-Germain est allé gagner 4-2 sur la pelouse de Manchester City. Et si les joueurs d'Enzo Maresca, déjà menés 3-0 à la pause, n'ont pas sombré, ils le doivent largement à leur jeune pépite marocaine, Ayoub Baoudi, remplaçant au coup d'envoi et lancé au retour des vestiaires. Le milieu de terrain a été une nouvelle fois impressionnant, Christophe Dirindjian.
9: Même Achraf Hakimi, pourtant adversaire hier, en convient, son coéquipier en sélection a été la bouée de sauvetage des Citizens en seconde période. Une passe décisive pour Erling Haaland, aucun duel perdu, 8 ballons récupérés. Ayoub Bouadi a avantageusement remplacé à la pause un Ryan Cherki peu inspiré. Il a apporté une maîtrise, une justesse technique et une capacité à porter le jeu vers l'avant qui avait largement fait défaut sur les 45 premières minutes. L'ex-Lillois a surtout confirmé les promesses entrevues dès la première journée lors de la victoire anglaise 2-0 sur la pelouse du FC Porto. Son calme et sa maturité pour un jeune de 19 ans avaient déjà impressionné et donné l'impression que City n'avait décidément pas jeté l'argent par les fenêtres en le recrutant pour 100 millions d'euros, une somme record pour le transfert à l'étranger pour un joueur de Ligue 1. Reste désormais pour lui à se faire une place durable dans l'entrejeu, secteur où l'Argentin Enzo Fernandez et l'Anglais Elliot Anderson sont ses principaux concurrents.
5: Ici signé Christophe Diremzian. Ainsi s'achève cette deuxième édition d'Afrique Soir. Merci de l'avoir suivi. Il est 19h40 en temps universel.
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0: Bonjour, l'extrême droite européenne ne promeut pas seulement le nationalisme, la lutte contre l'immigration ou la défense des valeurs traditionnelles. Par un incroyable tour de passe-passe, elle s'empare désormais de thématiques pour la défense des femmes, ou en tout cas de sa conception des femmes. Focus aujourd'hui dans Accent d'Europe sur deux pays, l'Italie et l'Espagne, qui vont voter dans les prochains mois. C'est le nouveau visage de l'extrême droite italienne. Le général Roberto Vannacci espère bien dépasser sur sa droite la présidente du Conseil, Giorgia Meloni, lors des prochaines élections qui se tiendront au printemps. Son discours identitaire, masculiniste et provocateur est là pour marquer les esprits et imposer sur la scène politique son nouveau parti, Futuro Nazionale. Ce parti, lancé en février dernier, entend dans son programme promouvoir ce qu'il appelle un patriarcat méditerranéen, restreindre l'accès à l'IVG et revenir sur la spécificité du crime de féminicide, autant d'idées puisées dans l'héritage fasciste. À Rome, Alexandra Sirgan a pu se rendre à l'un de ces meetings qui rassemble en majorité des hommes.
4: Les meetings de Roberto Vannacci débutent toujours de la même façon. Diffusion de l'hymne national et acclamation de celui que ses partisans surnomment le général pour sa longue carrière militaire dans les rangs de l'armée de terre italienne. En cette rentrée, le leader de Futuro Nazionale participe à un forum à Orvieto, en Ombrie, une rencontre organisée annuellement par la droite souverainiste. Devant plus de 400 partisans, l'eurodéputé italien livre un discours de près d'une heure, dont un tiers est consacré à sa vision de la famille.
10: Nous protégeons notre famille, y compris à l'aide du patriarcat méditerranéen, y compris avec ce que nous appelons le patriarcat méditerranéen. Il ne s'agit pas d'oppression, ni de possession, ni de violence. Le patriarcat méditerranéen, c'est le respect, le devoir, le sacrifice, la détermination, la fidélité. Et c'est le modèle de famille qui nous a permis de dominer l'ensemble de la planète ces derniers 2000 ans.
4: Roberto Vannacci poursuit son éloge du patriarcat en citant comme modèle des figures guerrières de la mythologie, comme Ulysse, sous les applaudissements d'une salle comble composée majoritairement d'hommes. Mais si l'électorat de l'ancien général est avant tout masculin, un récent sondage Ipsos révèle que l'âge des électeurs est plus transversal, à l'image de Leonardo, 18 ans, rencontré à la sortie.
11: Le patriarcat que propose le parti n'est pas celui d'une figure masculine qui opprime la femme, mais c'est la valorisation de la famille traditionnelle, et de l'homme qui, au lieu d'opprimer la femme, la protège, et la protège d'une culture qui pourrait l'opprimer, comme l'islam.
4: Redécouvrir la valeur de la virilité en Europe, c'est également ce que défend Giovanni, ingénieur de 35 ans.
12: La catégorie del maschio bianco soprattutto.
13: La catégorie de l'homme, surtout l'homme blanc, est l'unique catégorie qui subit impunément des généralisations. Donc la bataille est avant tout culturelle. Il faut rappeler que l'homme n'est pas coupable, car il est homme. Au contraire, le vrai homme défend la femme. Cette bataille culturelle se mène aussi politiquement, en rejetant par exemple les propositions de loi idéologiques, comme le féminicide.
4: Le féminicide est un crime spécifique punissable de perpétuité en Italie depuis novembre 2025, une loi que Futuro Nazionale souhaite abolir et qui avait été portée par le gouvernement de Giorgia Meloni est désormais boudée par la frange plus radicale de son électorat, explique la philosophe et ancienne députée du Parti démocrate Michela Marzano.
14: Dans les petites villes du nord comme du Sud, les discours masculinistes n'ont jamais disparu. La montée en flèche des Vannacci est liée au fait que ces gens-là, qui pensaient qu'avec l'arrivée au pouvoir des Meloni, on aurait recommencé à parler cette langue, étaient déçus et donc ils se sont retournés vers la figure des Vannacci.
4: Un discours que la philosophe analyse comme étant le fruit d'un devoir de mémoire inachevé à la sortie du fascisme après la Seconde Guerre mondiale.
14: La période fasciste, c'était un peu la période pendant laquelle on a entériné l'effet que les chefs des familles étaient l'homme, c'était lui qui devait décider, c'était lui qui devait protéger. Quand il y a eu la fin de la guerre, il n'y a jamais eu une défascisation. Parce que au nom de la pacification, on a décidé, bon, on met un point et on passe autre chose. Donc, il n'y a jamais eu une analyse des discours, une analyse de la culture. Donc, après, ce modèle n'a jamais vraiment disparu. Et désormais, tous les arguments tournent autour de ça. Il y a des natalités, c'est parce que la femme a commencé à travailler et reste pas à la maison. Il y a des problèmes de violence, c'est parce que la femme ne reste pas à sa place.
4: Ces discours hérités du fascisme font peau neuve aujourd'hui sur les réseaux sociaux, regrette Elisa Ercoli, présidente de Differenza Donna, une ONG féministe italienne engagée contre les violences faites aux femmes.
15: Ce que nous remarquons dernièrement, c'est cette grande menace internationale du nouveau patriarcat de la part des souverainistes de l'extrême droite. Ils importent un patriarcat contemporain surnommé méditerranéen par Vannacci, où l'ennemi principal est le féminisme, car la pleine participation des femmes est en contraste avec l'idée de hiérarchie sociale portée par l'extrême droite, pourtant contraire aux principes démocratiques.
4: Le patriarcat méditerranéen, un modèle social et culturel que le candidat Roberto Vannacci tente de populariser par tous les moyens à l'approche des législatives de 2027.
16: Et en Espagne, on votera le 29 novembre prochain. Et là encore, on scrute de près le parti d'extrême droite Vox, qui arrive en troisième place dans les sondages avec 18% d'intention de vote. La nouveauté, c'est que le parti essaie désormais d'attirer les femmes avec un mélange assez incroyable de slogans féministes détournés et de racisme assumé. On retrouve à Madrid notre correspondante Diane Cambon. Diane, on peut dire que ce nouveau discours n'est pas un hasard. On sait que le vote des femmes sera un facteur déterminant des prochaines élections.
17: Oui, en effet, selon l'étude de l'Institut d'opinion 40DB, une femme sur quatre, soit 23,3% d'entre elles, n'ont toujours pas décidé pour qui elles voteraient aux prochaines législatives du 29 novembre, contre 19% d'indécis chez les hommes. Le vote féminin est très courtisé, car au cours des dernières législatives, en 2023, on a vu comment il avait fait basculer le résultat en faveur de la gauche. Si les femmes espagnoles âgées de plus de 50 ans se tournent traditionnellement vers les formations classiques du bipartisme, le Parti populaire et le Parti socialiste, le parti d'extrême droite commence à grignoter ses voix féminines.
16: Et comment expliquer, Diana, cette évolution vers le vote extrémiste ?
17: Une des explications est le discours sur l'immigration et la perte de sécurité qui est devenue le leitmotiv du parti Vox et qui fait écho auprès des femmes. Selon un sondage du Centre de statistiques espagnol, la préoccupation pour l'immigration est passée chez les femmes de 25 à 47%. La crise migratoire de Ceuta explique en grande partie cette évolution. En outre, le parti Vox met l'accent sur l'immigration marocaine et focalise son discours sur l'islam comme menace pour la liberté des femmes. On écoute le leader de Vox, Santiago Abascal.
18: Ce que nous proposons, c'est que n'importe laquelle des personnes qui vient en Espagne doit respecter les femmes. Nous combattons toutes les personnes qui dénigrent les femmes, qui ont des mentalités et des idéologies de fanatiques, considérant que les femmes sont des êtres inférieurs. Il faut renvoyer dans leur pays tous ceux qui sont venus ici et qui pensent que la femme doit marcher plusieurs pas derrière eux.
16: Et l'extrême droite espagnol va même jusqu'à utiliser le féminisme en le détournant pour diaboliser les migrants de confession musulmane.
17: Oui, en effet, Vox a mené récemment une campagne d'affichage en Andalousie qui a fait polémique. L'affiche représente une jeune fille marchant seule dans la rue la nuit. Une question est posée : as-tu peur de rentrer seule chez toi le soir ? L'immigration massive a des conséquences. Ce message a été clairement détourné des campagnes des féministes qui demandaient plus de sécurité après les viols commis par des Espagnols durant les fêtes de taureaux de Pamplune.
16: Et ce discours de Vox, il séduit un certain électorat.
17: Oui, 25,3% des 18-25 ans considèrent que Vox est le parti le mieux préparé pour gérer l'immigration. Cette militante de Vox s'explique.
19: Je vais voter pour Vox car justement je suis une femme. Les valeurs des musulmans ne sont pas les mêmes que les nôtres. Et ce n'est pas du racisme, c'est comme ça, c'est historique. La valeur de la vie n'est pas la même pour nous les chrétiens que pour un musulman. Donc pour ceux qui viennent ici, il faut qu'ils respectent nos valeurs et la vie que nous menons. Et moi, je veux pouvoir sortir dans la rue sans avoir peur, sans avoir besoin de me retourner.
17: Avoir séduit une grande partie des jeunes est, je cite, la plus grande fierté de Vox. Son leader, Santiago Abascal, a d'ailleurs confié une mission à ce jeune électorat, celui de convaincre leurs parents et grands-parents de voter pour Vox afin, je cite, de leur rendre le futur qu'on leur a volé.
16: Et on se penche sur les médias européens en cette fin de semaine pour votre revue de presse sonore. Franceline Beretti, bonjour.
20: Bonjour.
16: Des médias secoués par un nouveau revirement dont le président américain a le secret, alors qu'on semblait avancer sur de nouveaux pourparlers de paix entre la Russie et l'Ukraine, qui avait commencé à Miami, Donald Trump a sorti de son chapeau un nouveau deal. L'importation massive de gazole russe au mépris des sanctions imposées à Moscou. Officiellement, il s'agit de montrer à son électorat qu'il lutte contre la hausse des prix prix du carburant, avec les élections américaines de mi-term le 3 novembre qui s'annoncent compliquées. En réalité, l'importation dans un premier temps de 300 000 tonnes de carburant et peut-être quelques millions d'autres plus tard, va-t-elle changer la donne? C'est ce que se demandent de nombreux médias européens, Franceline.
20: Oui, notamment le quotidien suédois Dagens Nyheter qui évoque la panique du président américain avant les élections de mi-mandat. The Independent au Royaume-Uni parle, lui, d'un accord à la fois choquant et contre-productif. Pourquoi contre-productif? Eh bien, la BBC a fait le calcul. Les États-Unis consomment chaque jour 500 000 tonnes de diesel. Lever les sanctions sur Moscou pour une demi-journée de consommation américaine, c'est seulement de la com. En Italie, il Foglio met d'ailleurs en avant la réaction de Giorgia Meloni, la présidente du Conseil italien, ancienne meilleure amie de Trump, n'hésite pas à critiquer Washington.
21: Évidemment, nous comprenons et nous partageons tous la nécessité de contenir les prix de l'énergie qui pèsent sur les familles et les entreprises, en Italie aussi. Mais nous devons être conscients que l'essor des prix du carburant est avant tout lié à la guerre en Iran, pas au conflit en Ukraine.
16: Et Franceline, les Européens s'indignent donc, mais pour d'autres commentateurs, c'est un peu mal placé.
20: Oui, ils feraient bien de balayer devant leur porte, rappelle en Finlande le quotidien Iltalehti. Cet accord a moins d'impact que le pétrole et le gaz achetés à la Russie par certains pays de l'Union européenne. Il y a la Hongrie, la Slovaquie qui importent directement du pétrole brut, et puis la France, l'Espagne, la Belgique qui lui achètent du gaz naturel liquéfié. Selon la radio publique belge, l'année dernière, 10% de l'ensemble du gaz consommé en Belgique était encore russe. Politico rappelle, lui, une promesse non tenue du gouvernement allemand, cibler les pétroliers de la flotte fantôme russe. C'était après l'attentat raté contre l'aéroport de Leipzig cet été.
18: En fait, l'annonce a été faite avec beaucoup d'importance côté allemand, mais jusqu'à maintenant, elle n'a pas été appliquée. Il n'y a encore aucune étape concrète pour durcir la lutte contre la flotte fantôme de la part de l'Allemagne comme de la part de l'Union européenne. Alors maintenant, il s'agit de réaliser ces promesses. La semaine dernière a été une des semaines les plus meurtrières en Ukraine depuis le printemps 2022. Alors il faut trouver d'autres leviers pour faire pression sur la Russie, parce que Donald Trump, c'est évident, ne le fait pas.
20: D'après Politico, cette flotte fantôme rapporte jusqu'à 100 milliards d'euros par an à Moscou.
16: Et Franceline, le débat sur les sanctions contre la Russie est de plus en plus acerbe en Allemagne.
20: Ouais, notamment avec l'ouverture hier à Hambourg du procès du coordinateur présumé du sabotage du gazoduc Nord Stream, c'était il y a 4 ans. Pour l'extrême droite allemande, l'AfD, ce procès met en évidence l'hypocrisie du gouvernement Merz dans son soutien financier à l'Ukraine. C'est ce que raconte la radio NDR.
22: Le parti en a la conviction, cet argent ne devrait pas aller à un pays responsable de l'explosion du pipeline qui a causé d'énormes dommages économiques à l'Allemagne. L'AfD ne réclame donc pas seulement l'arrêt du soutien à l'Ukraine à coups de milliards, mais aussi une compensation pour les torts causés par Kiev et des sanctions.
20: Pour rappel, l'administration américaine avait toujours dénoncé ce projet Nord Stream, y compris sous le premier mandat de Donald Trump.
16: Le président américain qui a par ailleurs annoncé une trêve énergétique entre la Russie et l'Ukraine il y a 5 jours.
20: Une trêve pas du tout appliquée. Hier matin, plusieurs quartiers de la capitale ukrainienne se réveillaient sans électricité. Dans la nuit, les frappes russes sur les infrastructures énergétiques avaient fait au moins 6 morts dans le pays. Et de son côté, Moscou annonçait l'interception de plus de 900 drones ukrainiens. En fait, détruire les infrastructures énergétiques fait partie de la stratégie de Poutine. En 2026, la revue Le Grand Continent a compté environ 160 frappes par mois sur ces infrastructures. C'est 4 fois plus qu'au début de l'invasion. Le média évoque aussi un plan de frappe intercepté par Kiev. Moscou estime qu'en ciblant 12 sous-stations, la Russie pourrait couper 90% de l'électricité de Kiev, Kharkiv et Odessa. Elle désigne aussi comme cible prioritaire l'approvisionnement en eau, l'assainissement et le chauffage.
16: L'énergie au cœur de la géopolitique et de la guerre en Ukraine. Merci Franceline Beretti, à très bientôt.
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16: Et on termine en musique avec vous, Vincent Teval. Bonjour.
1: Bonjour Frédéric, bonjour à tous.
16: Vous nous emmenez sur un terrain musical un peu nostalgique, celui du son des années 80 qui revient en force.
1: Eh oui, les exemples se multiplient ces dernières années et le dernier en date nous vient d'Autriche avec l'autrice-compositrice Sophie Royer et son quatrième album pour lequel la chanteuse s'est entourée de quelques producteurs stars de la pop américaine.
16: Oui, il faut dire que Sophie Royer a depuis toujours un pied aux États-Unis.
1: Elle est née à Palo Alto, en Californie, d'une mère autrichienne et d'un père iranien et a grandi entre les États-Unis et l'Europe. À Vienne, elle se forme au violon, au conservatoire, et plus tard, elle s'active dans l'industrie de la musique à Los Angeles, comme DJ ou encore au sein du mythique label Stone's Throw, qui publie ses disques aujourd'hui. Le dernier s'intitule Before After, il a paru tout début septembre, et Sophie Royer est en tournée cet automne, dès la semaine prochaine à Lyon, puis en Suisse, en Allemagne, aux États-Unis, et à nouveau en France, en décembre.

musicienne autrichienne Sophie Royer dans Accent d'Europe. L'émission était réalisée aujourd'hui par Théo Raison. 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
3: Christophe Paget.
2: Bonsoir à toutes et à tous. À la une de ce journal, les heurts entre manifestants et policiers en Albanie. Heurts qui ont continué ce jeudi dans la capitale Tirana. Le Premier ministre Edi Rama condamne un chaos et il dit qu'il ne démissionnera pas. Julien Chavanne dans un instant. À Bruxelles, début du Conseil européen, on y négocie le prochain budget. Des discussions qui s'annoncent très très difficiles selon les mots du chancelier allemand Friedrich Merz, partisan de coupes budgétaires, nous l'entendrons. Au Yémen, les rebelles houthis frappent le siège du gouvernement à Aden et un QG de la coalition dirigée par Riyad. Enfin en France, avant la manifestation de ce samedi qui devrait mêler les revendications contre la vie chère et le mouvement lycéen, le Premier ministre Sébastien Lecornu dit craindre des violences et il dénonce une transformation du mouvement lycéen en ce qu'il appelle un mouvement de violences urbaines.
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2: En Albanie, pour la troisième journée consécutive, manifestants et policiers se sont affrontés dans la capitale Tirana. Hier déjà, des bâtiments gouvernementaux avaient été gravement endommagés. Aujourd'hui, le Premier ministre Edi Rama condamne un chaos, ce qui n'a pas empêché des milliers

0: ils seront pas contents, je pense, de quelque chose de moins que sa démission. Donc la situation, c'est assez délicate, c'est assez compliqué. Ça peut pas se résoudre avec un dialogue simple ou quelques bonbons que le gouvernement va distribuer à droite et à gauche.
1: Les partis d'opposition sont tenus à l'écart de ce mouvement citoyen et apolitique. C'est du jamais vu depuis l'indépendance de l'Albanie. Et les manifestants que nous avons pu joindre sont déterminés à retourner dans la rue le temps qu'il faudra.
2: Julien Chavanne. Ouverture aujourd'hui et pour 2 jours du Conseil européen à Bruxelles, en Belgique. Au menu, entre autres, le budget pluriannuel de l'Union 2028-2034, avec un bras de fer entre les pays comme la France, qui veulent l'augmenter, et ceux comme l'Allemagne, qui veulent le réduire. L'Irlande, qui préside en ce moment l'Union européenne, a déjà proposé des économies, 140 milliards d'euros. Mais pour le chancelier allemand Friedrich Merz, ce n'est pas suffisant. Friedrich Merz, qui dit s'attendre à des discussions difficiles avec ses partenaires européens.
3: Nous sommes dans des négociations très, très difficiles sur les finances futures de l'Union européenne. Je voudrais remercier la présidence irlandaise pour sa proposition, qui est un pas dans la bonne direction, mais qui est encore loin de là où nous devons être. Nous devons réduire significativement le budget commun par rapport aux propositions de la Commission. Aucun État membre de l'Union européenne ne peut se permettre de verser des contributions à cette dernière à ce point. Juste pour rappel, la proposition actuelle est 50% supérieure à ce que nous investissons à moyen terme actuellement. À cet égard, nous faisons face à des négociations très, très difficiles. Je ne m'attends pas non plus à ce que nous atteignions un résultat ce week-end. Néanmoins, il est important que nous reparlions des priorités que nous voulons fixer. À mon avis, les priorités sont la compétitivité et la défense.
2: Friedrich Merz, des propos recueillis par notre envoyé spécial Muriel Paradon. La défense, justement, Volodymyr Zelensky est lui aussi à Bruxelles. Le président ukrainien continue de chercher le soutien de l'Europe, alors qu'il s'estime de plus en plus marginalisé par les États-Unis. Il est capital de donner les moyens à l'Ukraine de se défendre, dit ce soir le président français Emmanuel Macron, après sa rencontre avec Volodymyr Zelensky. Volodymyr Zelensky, qui a aussi rencontré à Bruxelles le secrétaire général de l'OTAN, Mark Rutte, avec qui il a discuté d'une trêve énergétique dans la guerre. L'OTAN, qui va mettre à son agenda les attaques de drones en mer Noire, annonce du président roumain, Nicu Sordan, qui parle d'attaques inacceptables et qui doivent cesser. 7 personnes sont portées disparues après 2 attaques de drones sur des navires marchands hier soir et ce matin au large de la Roumanie. Depuis le début du mois, des navires croisant au large de ce pays, mais aussi de la Bulgarie, sont attaqués. Attaques qui seraient menées par la Russie, qui s'en prendraient en fait aux navires commerçants avec l'Ukraine. Au Yémen, le palais présidentiel d'Aden, visé par les rebelles Houthis. Au moins 4 personnes ont été tuées et des dizaines blessées. Le gouvernement du Yémen, reconnu internationalement, s'était replié en 2015 à Aden, après avoir été chassé de la capitale Sanaa par les rebelles. Lors des frappes de ce jeudi, un QG de la coalition dirigée par Riyad a été visé. L'Arabie saoudite qui accuse Téhéran d'encourager la montée en puissance des opérations militaires des Houthis. On se dirige maintenant vers les États-Unis, où dans un peu plus de 2 semaines, on vote pour les élections de mi-mandat, les fameux midterms. Et l'inflation dans le pays continue d'augmenter. C'est une mauvaise nouvelle pour Donald Trump, qui avait promis, souvenez-vous, lors de la campagne qu'il a ramenée au pouvoir il y a 2 ans, de faire baisser les prix. C'est donc tout le contraire qui s'est passé. Nathanaël Vitran.
4: En un an, les prix ont augmenté en moyenne de 3,7% aux États-Unis. Le phénomène n'est pas nouveau, mais les chiffres de septembre montrent une accélération de la tendance. Les causes sont connues et Donald Trump aura bien du mal à faire croire qu'il n'est pas responsable. D'abord, la hausse des prix de l'énergie, pétrole et gaz en raison de la situation au Moyen-Orient qu'il a lui-même provoquée en attaquant l'Iran aux côtés d'Israël. Le président américain a beau avoir passé un pacte avec le Kremlin sur le dos de l'Ukraine pour mettre du diesel sur les marchés. Alors que l'essence ordinaire a pris 10% aux États-Unis en septembre, il est peu probable que cela suffise à inverser significativement la tendance. Enfin, la hausse des prix reflète la politique commerciale de Donald Trump et la hausse des droits de douane qui ont poussé les prix, notamment des denrées alimentaires, vers le haut. S'ils n'ont pas augmenté davantage en septembre, la hausse cumulée des 12 derniers mois pèse sur le pouvoir d'achat des ménages, d'autant que les salaires, eux, ont reculé en août et en septembre.
2: Nathanaël Vitran. États-Unis toujours, la mise à mort de Nidal Hassan ne sera finalement pas diffusée en direct. Le Pentagone avait annoncé avoir l'intention de diffuser donc en direct l'exécution de cet ancien psychiatre de l'armée de terre, condamné pour avoir tué des soldats dans une base du Texas. Mais le président Donald Trump, qui soutenait cette idée de mort en direct, a finalement changé d'avis. Il l'a indiqué aujourd'hui sur son réseau Truth Social. L'Équateur arrête 4 dissidents de l'ex-guérilla des

0: FARC, quatre chefs du groupe armé colombien Commando de la Frontière. Un groupe impliqué entre autres dans le trafic de drogue en Équateur et au Pérou, deux pays frontaliers de la Colombie. Selon le ministre équatorien de l'Intérieur, ils sont accusés de l'assassinat de 14 militaires et policiers équatoriens lors d'attentats commis dans la forêt amazonienne. Travailler en plein air peut augmenter le risque de développer un cancer de la peau. C'est une alerte lancée par l'Agence nationale de sécurité sanitaire, agence française, l'ANSES. Dans le pays, 3,5 millions de travailleurs sont exposés aux rayons UV du soleil dans le cadre de leur métier. L'agence réclame donc une meilleure prévention et une reconnaissance de ces cancers comme maladies professionnelles. C'est encore très loin d'être le cas. Simon Roset.
1: Agriculteurs, postiers, ouvriers du bâtiment, des métiers particulièrement exposés aux rayons UV du soleil et aux cancers qu'ils peuvent provoquer, principalement trois types de cancers de la peau et leur lien avec une activité professionnelle en extérieur est désormais scientifiquement établi, affirme l'ANSES dans ce travail publié ce jeudi. Le danger ne concerne pas seulement les journées de forte chaleur, même une exposition le matin ou par intermittence peut présenter un risque. C'est le cas par exemple des enseignants qui surveillent les cours de récréation ou des serveurs en terrasse. Certains métiers sont particuliers exposés. L'Agence nationale de sécurité sanitaire cite par exemple les marins à cause de la réverbération du soleil sur l'eau. Problème, en France, ces cancers restent très peu reconnus comme maladies professionnelles. Seules 137 demandes de reconnaissance ont été examinées entre 2013 et 2024. L'ANSES réclame donc la création d'un tableau de maladies professionnelles pour faciliter leur reconnaissance et leur indemnisation. Mais elle appelle surtout les employeurs à mieux protéger leurs salariés. Porter un chapeau ou des vêtements couvrants ne suffit pas. Il faut aussi limiter le temps passé au soleil, aménager les horaires, voire reporter certaines activités.
0: Simon Roset. Nous avons quitté la Réunion parce que nous n'étions pas écoutés. On nous annonce une nouvelle réunion lundi à laquelle nous ne nous rendrons pas. Toujours en France, la troisième réunion en visioconférence entre les lycéens et le ministre de l'Éducation a donc tourné court au bout d'une heure. Alors que des organisations de jeunesse appellent à rejoindre la mobilisation samedi contre la vie chère, mobilisation pendant laquelle le Premier ministre Sébastien Lecornu a dit aujourd'hui craindre des violences. Il a aussi dénoncé la transformation du mouvement lycéen en, je cite, « mouvement de violences urbaines » qui fait d'ailleurs injure au lycée. Sébastien Lecornu qui relativise l'échec de son gouvernement aujourd'hui à l'Assemblée nationale. Les députés ont rejeté une mesure phare de son projet de budget 2027. Mesure qui vise à augmenter l'impôt pour certains retraités en plafonnant un abattement fiscal dont ils bénéficient. Mesure qui devait en théorie rapporter près d'1,5 milliard d'euros à l'État. Enfin, le président de la coordination rurale a été condamné aujourd'hui à 15 000 euros d'amende, dont 10 000 avec sursis. Par le tribunal correctionnel d'Auch, dans le sud-ouest du Péri, le leader syndical avait affirmé l'an dernier, au mois de novembre, qu'il fallait faire la peau aux écologistes. 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

0: Bonjour à tous et bienvenue sur RFI.
1: Dans l'émission Fais ton boucan.
0: Uniquement dans la joie et dans la bonne humeur.
1: Et on dit tout le temps, ils sont fait pas de bruit.
0: Que du boucan.
1: On est ensemble avec toute l'équipe. Mathieu à la réalisation.
0: Le roi des manettes.
1: Léa pour la coordination.
0: Eh oui, madame les bons plans.
1: Et puis Élise pour les réseaux sociaux.
0: Notre CM d'amour.
1: Salut. Aujourd'hui, je vous préviens, grosse émission. Je vous en parle dans quelques instants. On commence avec Davido et la chanson Skelewu.

0: sur RFI. Ce titre n'est pas qu'une simple chanson, mais c'est aussi une danse. En août 2013, le chanteur Davido publie une vidéo pour apprendre les mouvements du Skelewu et il organise même un concours invitant ses fans à danser. Merci d'être avec nous. On est ensemble jusqu'à 23h, heure de Paris. James, il y a quoi au menu aujourd'hui?
1: Ce soir est une grande soirée. Youssou N'Dour sera avec nous dans l'émission Le Roi du Mbalar. Nous l'avons vu hier à son hôtel, lui qui est en préparation de son concert Grand Bal qui aura lieu ce samedi à Paris. Il nous a accordé un entretien d'une trentaine de minutes que l'on vous offre ce soir. Youssou N'Dour dans Fais ton boucan, c'est dans une quinzaine de minutes. Restez avec nous. Et avant ça, on va faire un peu les DJ. Mathieu au platine, il est prêt, il est chaud. Bon, c'est nous qui allons faire les speakers. Et on vous offre des titres d'un artiste béninois, d'un Nigérian, d'un Comorien. Une belle collaboration aussi entre Haïti et la République Dominicaine. Et tout de suite, c'est le Gabon et le Congo qui sont ensemble avec Vicky R et Singila. Le titre, c'est

0: Le titre Slowly, on y va doucement sûrement. Vicky R avec Singila, et c'est marrant parce que Singila, j'ai l'impression qu'en ce moment il fait pas mal de collaborations avec des artistes de la jeune génération. Même Vicky R dans ce morceau dit Singy, c'est le grand frère, fais attention.
1: Aïe aïe aïe, mais je pense que c'est les artistes de la nouvelle génération qui sont fiers justement de fitter avec un grand monsieur, un grand artiste comme Singy.
0: C'est Singila quand même. Hein.
1: Et on continue avec un artiste béninois, vainqueur de la 44e édition du prix Découverte RFI. Il s'appelle Opa. On l'écoute avec le titre Chez, Régalez-vous sur RFI.

0: Et on retient de la tête au pied. De la tête au pied. Monsieur Opa, Opa qui est le grand gagnant du prix Découverte RFI 2026. Et donc il est en concert ce samedi à la petite halle de la Villette à Paris. C'est à partir de 20h avant sa tournée africaine. Un artiste à suivre de près.
1: Et il n'a pas gagné le prix Découverte pour rien, en tout cas, ce
0: Opa. C'est vrai.
1: C'est très très bon. Merci d'être avec nous. On vous rappelle que dans un peu plus de 10 minutes maintenant, vous aurez l'occasion d'entendre notre entretien avec l'un des plus grands ambassadeurs des musiques africaines et des musiques du monde, Youssou N'Dour sera dans en fait au boucan. Carrément, je suis ému en le disant. Une interview enregistrée à son hôtel à Paris en pleine préparation de son concert qui aura lieu ce samedi. Mais tout de suite, on écoute des ambiances.

0: Chezi Kenenga pour la chanson Commenté. Il est beau ce titre. Hein.
1: Oui, il est chill et j'aime beaucoup. Ouais, c'est petite, très spirituel aussi.
0: Petite guitare, percussion, comme quoi. Des fois, on n'a pas forcément besoin de plus.
1: Mais il faut avoir une belle voix.
0: Ah, ça, c'est sûr.
2: C'est important.

0: On adore ce titre, Léo Super. Léo, le remix de Bouline 47 avec Africain, hein, une belle collaboration entre artistes haïtiens et de la République Dominicaine. Et c'est un titre qui est une histoire assez particulière, ouais, hein, quand même, parce qu'il a d'abord été chanté par le chanteur haïtien Africain, hein, il y a quelques années, et c'est un titre qui a buzzé au Cap-Vert pendant la Coupe du Monde, la dernière Coupe du Monde, hein, de l'autre côté de l'océan, et aussi sur TikTok du coup, okay, dans plusieurs pays, même en Amérique latine, hein, alors que de base ce titre là c'est juste un freestyle qui a été fait en one shot par Africain, et voilà, ça finit en ce genre de remix qu'on vient d'écouter, Léo Léo, qui cumule aujourd'hui 16 millions d'écoutes sur YouTube. C'est une belle histoire quand même.
1: Ouais, c'est une belle histoire, et moi j'aime beaucoup ce mélange entre le créole haïtien, ouais, et l'espagnol.
0: C'est ça.
1: Je trouve que ça le fait de fou.
0: Bah en plus Haïti et la République Dominicaine qui sont sur la même île.
1: Ouais, totalement.
0: C'est un dommage.
1: Non, c'est bien cette réunion, c'est important.
0: Ouais.
1: On va écouter tout de suite un artiste nigérian de chez toi, Omah Lay.

0: Louise sur RFI, titre à retrouver sur son album Clarity of Mind, et c'est un titre qui parle d'introspection, de paix intérieure, un titre très épuré et spirituel. C'est tout frais, il s'est sorti il y a quelques jours, et Omalley sera donc en concert le vendredi 13 novembre 2026 au Zénith à Paris.
1: Dans quelques minutes, c'est notre entretien avec Youssou N'Dour, mais d'abord on écoute un artiste qu'on a déjà reçu dans cette émission, Goulam.
2: Yes.

0: Et
1: ben c'est l'heure d'accueillir notre invité, un grand nom de la musique sénégalaise et mondiale même, j'ai envie de dire, le roi du Mbalar, Youssou N'Dour est avec nous.
2: Yes.
3: Avec plaisir.
1: Bonjour Youssou, c'est un plaisir de t'avoir dans cette émission. Bon, c'est assez spécial parce qu'on n'est pas dans les studios d'RFI.
3: Mais merci de l'invitation. Vous êtes des invités.
1: C'est
2: ah,
1: ça.
2: Merci beaucoup.
1: On est à ton hôtel. Justement, tu es en pleine préparation de ton concert, le grand bal à Bercy qui aura lieu le 17 octobre. Donc c'est dans 2 jours.
3: Oui.
1: Ça va, les répétitions se passent bien?
3: Oui, ça se passe très bien. En fait, on s'est bien préparé depuis Dakar. On a beaucoup répété. Et là, c'est la dernière ligne droite. Effectivement, on fait une répétition pour avoir des repères. Voilà, c'est tout.
1: Bon, on aura l'occasion d'en parler pendant
3: voilà.
1: l'émission.
2: Est-ce qu'on sent toujours le stress, même à 2 jours de ce grand bal?
3: Maintenant, moins, un peu moins, parce que bon, le grand bal, quand même, ça fait 20 ans que ce grand bal existe. Okay. Et effectivement, bon, voilà, au début, c'était stressant, mais de plus en plus, bon, on maîtrise la situation. Mm-hmm. Parce qu'en fait, je me dis qu'un concert, tout le stress n'est pas chez l'artiste.
2: Okay.
3: Il est aussi chez le public. Parce que le public participe énormément à la réussite d'un concert. Mmh. Donc, quand vous faites un concert, après, on vous dit qu'il n'y a plus de place. Voilà, donc il y a moins de stress.
2: Ouais.
3: Vous voyez, vous partagez le stress avec le public.
2: Okay. Vous êtes dans l'unité. Quand on évoque votre nom, Youssou N'Dour, on pense immédiatement à ce style musical, à la Mbalar, à une voix, une musique qui voyage de continent en continent et traverse les générations. Vous êtes devenu une véritable institution. Et c'est pour ça qu'on commence par écouter votre titre, C5Q. Abdallah.

0: Thank You de Youssou N'Dour qui est avec nous, tiré de l'album Éclairer le monde. Et Éclairer le monde, Youssou N'Dour, c'est justement, vous avez été nommé grâce à cet album au Grammy 2025 pour le meilleur album de musique du monde.
1: Mais tout à fait, bon, ça nous a fait énormément plaisir d'être sélectionnés déjà pour les Grammys. C'était quelque chose qui parlait beaucoup aux producteurs et à moi-même, parce que cet album, on a voulu quand même mettre en avant les sonorités africaines, oui, les instruments traditionnels, et une jonction vraiment de live au moment où tout est programmé pratiquement dans la musique. Donc oui, c'est un album non seulement qui vient de nous, mais qui aussi représente un tout petit peu l'univers de cette musique, l'univers de la musique africaine liée à la musique traditionnelle.
0: On en parlera un peu plus bien tout à l'heure.
2: Youssou N'Dour, dans les médias, on vous présente comme le roi du Mbalar, l'enfant de la Médina ou l'ambassadeur de la musique sénégalaise. Qu'est-ce que toutes ces étiquettes ne disent pas de vous, véritablement?
1: Mais je ne sais pas, bon, je suis un citoyen du monde qui vient du Sénégal, effectivement. J'ai eu la chance très tôt d'avoir une carrière qui est venue de mes parents du côté de ma mère, parce que nous sommes gaolo. Gaolo, c'est des griots, chanteurs qui transmettent les messages avant la radio. Oui. Avant qu'il y ait la radio, il y avait les griots qui faisaient passer les messages. Donc ça, respect aux griots.
2: Okay.
1: Et bon, j'ai eu la chance de commencer tôt ma carrière, de rencontrer des gens formidables dans la musique, qui m'ont écouté, qui m'ont respecté. Et bon, voilà, c'est devenu ce que c'est devenu maintenant. Bon, voilà, je suis un Sénégalais, fier de l'être. Oui. Et après, bon, voilà, on te renvoie toujours être ambassadeur de ton pays, ce qui est une bonne chose.
2: Totalement. Depuis tout petit, vous avez senti que la musique allait faire partie de votre vie, même si votre père aurait imaginé un autre avenir pour vous. Vous vous souvenez du moment où il a compris que la musique serait votre métier?
1: Ah, ben c'était un moment très très très drôle d'ailleurs, parce que après, bon, quand il a insisté, paix à son âme, mon père qu'on a perdu il y a maintenant un an et quelques, quand il a commencé à écouter, donc j'ai fait c'était pas un plan, je suis allé voir mon oncle qui était directeur de l'école des arts, des beaux-arts. Donc il était là et je lui ai bien expliqué que je voulais faire de la musique et que mon père, il voulait absolument que je reste à l'école. Et je trouvais que c'était, il y avait une jonction. École des arts, c'est une école. En plus, je fais de l'art.
0: C'est un moyen de le convaincre.
1: Voilà, donc on est allés ensemble. Il lui a parlé, mon père était d'accord. Et il fallait absolument que j'aie cet accord-là pour pouvoir me libérer et faire ma musique comme je la voulais, quoi.
2: Avec votre album The Lion, sorti en 1989, vous avez fait vraiment voyager le Mbalar à l'échelle internationale. Certains vous ont même reproché de le dénaturer. Qu'est-ce que vous avez toujours refusé de changer dans votre musique pour séduire un public plus large?
1: En fait, bon, moi, je dirais que l'album The Lion n'était pas un album Mbalar.
2: Okay.
1: Donc, à l'époque, en 89, il y avait ce mouvement qu'on appelle la world music, créé par des artistes, Paul Simon, Sting, Peter Gabriel, Nusrat Alifak, etc., Youssou N'Dour, Salif Keita, des gens qui ont voulu un moment se rencontrer.
2: Oui.
1: Et chacun amène une petite chose, contribution. Et c'est comme ça qu'est née la world music, le mouvement la world music. Et ça a été vraiment apprécié par la presse un peu partout.
2: Oui.
1: Donc, quand vous vous retrouvez dans la world music, vous ne pouvez pas dire que vous faites à 100% votre musique du terroir. Vous venez participer à un truc, quoi.
0: Un grand ensemble.
1: Voilà, c'est ça. Et cet album s'inscrit dans le cadre de la world music. Okay. Donc, tous les gens qui pensaient que c'était un album carrément Mbalar ont vu faux.
2: Okay.
1: Donc, c'était un album world music dans ce contexte-là et qui se présentait très bien, qui avait des éléments d'Afrique et des éléments aussi d'ailleurs.
2: Personnellement, moi, je vous ai découvert avec le titre Seven Seconds que vous partagez avec la chanteuse Néné Chéri. C'est sorti en 1994, donc je vous ai un peu découverte sur le tard. Le clip passait en boucle à la télévision. Est-ce que vous avez eu parfois le sentiment que le public international vous réduisait juste à ça, juste à ce titre-là?
1: Ah non, du tout. Bon, c'est une chanson déjà magique qu'on a eu à faire ensemble. Vraiment, on a voulu faire cette chanson, Néné et moi et son mari. Et donc, on n'avait pas calculé que ce serait un hit, un tube. Et après, bon, quand c'est sorti, on a vu que combien une chanson seule pouvait être une grande fenêtre pour le reste de sa musique. Mm-hmm. Moi, je l'ai vécu positivement en disant que, bon, écoutez, chaque fois que je parlais avec la presse un peu partout, je disais que, bon, je ne fais pas que ça. Je suis toujours fier de cette chanson.
2: Oui.
1: Mais c'était comme une fenêtre qui s'ouvre. Mmh. Cette chanson a permis aux gens de connaître d'où je venais, ce que j'avais comme background musicalement. Donc, c'est une chanson magique.
2: Oh, great. I understand, baby. C'est vrai, Youssou N'Dour, on connaît un peu votre agenda par cœur. Demain, vous irez au concert de Stevie Wonder à Paris, apparemment.
1: Oui.
2: Okay, oui.
1: Ah, le grand, il faut que je le voie. Ça fait longtemps. Je connais Stevie et c'est quelqu'un d'extrêmement chaleureux. Mm-hmm. Et, bon, son concert, c'est le top. Mm-hmm. Et donc, d'une pierre deux coups, j'irai le voir, ouais, avoir des prières. Avant samedi, ensuite voir vivre un moment extraordinaire avec Stevie Wonder.
2: Mais c'est pas la première fois que vous partagez la scène avec lui.
1: Ah non, mais il y a une histoire drôle d'ailleurs. Mm-hmm. Ok, je suis à Los Angeles en tournée. On joue dans un club et on me dit dans l'après-midi que Stevie va venir voir le concert, assister et voir le concert. J'ai dit ah ok et j'étais très excité. Donc il vient. Il voit le concert, je l'ai vu, il était devant. Mm. Donc on chante. À un moment, Stevie décide de monter sur scène.
3: Ok, comme ça, dit, c'était pas non, prévu.
1: Attends. On me dit qu'il va monter, mais j'ai commencé à verser des larmes. Mm. C'est mon idole. Il monte sur la scène, il chante, on fait un truc extraordinaire. Cette nuit-là, j'ai pas dormi. Le lendemain matin, j'appelle l'ingénieur de son, j'ai dit ben, « j'espère que tu as capté le son ». Le gars, il m'a dit non.
3: Non,
2: ah, c'est vrai.
1: Et tout ce qu'on a vécu ce soir-là, on n'a pas pu le garder. Il me dit non, comme on n'avait pas le droit. J'ai dit, mais t'as pas le droit de diffuser, mais t'as le droit de capter
3: De capter.
1: Pour que je puisse écouter. Bon, voilà, c'était un moment. Après, je me suis retrouvé avec l'ingénieur de son. Hein. Mais ce soir-là, bon, je lui ai demandé de reprendre l'avion pour revenir en Europe.
2: Okay.
1: Parce que j'étais très fâché.
3: Mais sans donc, souvenir pour vous dire le niveau
1: hein, d'admiration que j'ai pour le grand, donc il faut pas badiner.
3: Mais c'est un beau souvenir que vous avez gardé quand même.
1: Oui.
3: Youssou N'Dour, on va écouter Sénégal Rec. Et on revient tout de suite après pour parler d'encore plein d'autres sujets sur votre musique et tout ce qu'il y a autour.
1: Merci.

0: Sénégal Rec, titre de notre invité aujourd'hui, Youssou N'Dour sur RFI, qui nous reçoit aujourd'hui dans ses appartements rue Saint-Honoré à Paris.
1: Mm-hmm, et le grand bal arrive, hein, le grand bal dans deux jours. Vous allez vous échauffer d'abord, on l'a dit, avec Stevie Wonder, ouais, pardon, ouais. Vu que le public participe aussi au concert. Je voulais revenir sur quelque chose, une des raisons pour laquelle on vous respecte beaucoup, c'est que vous parlez du Sénégal. Au Sénégalais, vous vivez encore au Sénégal tout en ayant un rayonnement international. Pourquoi choisir de rester au Sénégal? On a déjà vu l'exemple de plein d'artistes qui se sont exportés, mais aussi physiquement, vous continuez de vivre au Sénégal.
2: Ah, j'ai rien contre les artistes qui sont allés ailleurs et ils ont fait du grand boulot. Mais moi, je réponds simplement, on a un aéroport. On est un artiste du monde. Même si j'habitais à Paris, j'allais prendre l'avion pour aller un peu partout. Mmh. Et à Dakar, on a l'aéroport. Mmh. Donc, d'une pierre deux coups, j'ai chez moi et je peux partir.
1: Vous pouvez
2: donc,
1: partir.
2: Voilà,
1: vous
2: j'ai
1: pouvez
2: fait
1: revenir.
2: Ce choix-là. Voilà, je peux revenir. J'ai fait ce choix-là tôt. Mais plus que ça, je pense que bon, même des fois, je l'explique un peu simplement en étant un pêcheur qui va pêcher et qui ramène des poissons dont il est sûr que les gens au Sénégal peuvent déguster et apprécier. Mmh. Et donc, même si je voyage avec ma musique, j'ai besoin toujours de revenir à la maison.
0: Bien sûr.
2: Être sûr que, bon, voilà, cette musique-là, elle est bénie par la terre rouge sénégalaise. Et puis, voilà, elle ressorte. Mmh. Et c'est un moment très, très fort, ces allers-retours entre mon pays et le reste du monde.
1: Mmh. Youssou N'Dour, le grand pêcheur, et on mange bien avec la musique de Youssou N'Dour. Vous parlez des réalités sénégalaises depuis toujours. Je pense à la chanson 7, qui veut dire propre en Wolof et qui a amené un mouvement au Sénégal où les gens se sont mis à nettoyer les quartiers de Dakar. Et ça, c'était quelque chose qui n'a pas été calculé.
2: Ah non, du
1: mais
2: tout.
1: C'est la puissance de la musique.
2: Oui, bon, on est sûr que bon, voilà, on fait plaisir, c'est de l'entertainment, mais bon, on est conscient aussi que c'est une force qu'on peut utiliser pour faire passer des messages. Mmh. Tant mieux.
0: Bon, éveiller les consciences.
2: S'inspirent, s'inspirent d'une chanson et bon, créent un mouvement comme ça. Ça fait plaisir.
1: Et cet ancrage, hein, il n'empêche pas le fait aussi d'intégrer des influences du monde, des sonorités du monde. Vous l'avez dit, la world musique, même le mbalar, j'ai envie de dire, c'est aussi une ouverture sur le monde, vu que les musiques cubaines sont arrivées au Sénégal et ont été rejouées avec les percussions sénégalaises. Est-ce que c'est essentiel justement cette ouverture du monde en tant qu'artiste et aussi en tant qu'individu?
2: Il y a l'adage qui dit que l'enracinement et l'ouverture, ça a été une phrase, je pense, du premier président du Sénégal, Léopold Sédar Senghor. Mm-hmm. L'enracinement et l'ouverture. Je pense que bon, on vogue dans cette démarche-là. Mm-hmm. On a nos choses, on garde nos choses, mais on s'ouvre pour le reste du monde. Et je pense que c'est ainsi qu'on peut aller un peu plus rapidement. On peut aussi se faire comprendre beaucoup plus rapidement.
1: Mmh. La puissance de la world music. Vous avez reçu de nombreux trophées justement grâce à votre musique dans le monde, au Japon, en Suède, en Espagne, aux Pays-Bas. Vous avez été nommé 7 fois au Grammy du meilleur album de musique du monde. Vous l'avez remporté en 2005 avec l'album Égypte. Et en 2025, vous avez remporté le grand prix SACEM des musiques du monde. Et le terme musique du monde, c'est vrai qu'il est particulier parce que certains vont dire qu'il n'a pas très bien vieilli. C'est une catégorie qui justement regroupait un peu des musiques qui venaient d'un peu partout dans le monde et qui n'étaient pas blanches pour certains. Et vous êtes quand même un grand défenseur de cette musique. Vous pensez quoi aujourd'hui de ce terme world music?
2: Je peux vous poser une question?
1: Allez-y.
2: Qui ne fait pas de la world music?
1: Ah, c'est ça.
2: La pop, la dance, toutes les musiques qui existent aujourd'hui, qui sont populaires, il y a des instruments qui ne viennent pas de l'origine de ces musiques-là. Il y a des choses qui viennent de l'Afrique, qui participent dans la musique. Écoutez toutes les musiques aujourd'hui, il y a de l'influence. Donc en fait, l'idée d'avant, c'était un tout petit peu catégoriser cette musique géographiquement, en disant que bon, c'est une musique qui vient des pays, etc., etc. Mais aujourd'hui, tout le monde fait de la world music. Donc
1: mais justement, même géographiquement, ça pouvait venir, la world music pouvait venir d'Afrique, d'Amérique du Sud, d'Asie, d'un peu
2: partout. Et c'est le cas aujourd'hui.
1: Mmh. Mais c'est vrai que, comme vous disiez, bah, aujourd'hui, la musique a été influencée partout par des sonorités de, d'un peu partout.
2: Surtout aussi. Africaine.
1: Surtout africaine.
0: Il faut le dire.
1: Il faut le dire. Oui. Merci, monsieur. Et justement, on a reçu, on en parlait un petit peu avant l'antenne, un artiste sénégalais, Deep Doundougis.
2: Un garçon que j'aime beaucoup.
1: Que vous aimez beaucoup et que vous avez accompagné. Et il a dit que, bah, justement, vous êtes un artiste qui a influencé beaucoup de jeunes Sénégalais, beaucoup de personnes sur cette planète. Et il a retenu un conseil que vous lui avez donné, c'est de toujours rester positif.
2: Oui, j'aime beaucoup Deep. Bon, j'aime beaucoup aussi tous les jeunes qui sont dans le milieu du hip-hop. Il faut rappeler que le hip-hop, à un moment, a été pratiquement quatrième ou cinquième dans le monde, le hip-hop sénégalais, à l'époque de Positive Black Soul ou d'Aradi et tout. Donc, les jeunes qui incarnent cela, dont Deep, ont vraiment beaucoup de mérite. Et effectivement, je pense que, bon, ouais, je lui ai dit des choses. Tu vois, pour avancer, il faut être positif. C'est dans la positivité qu'on accède à des moments extraordinaires comme ça. Et je pense que, bon, voilà, c'est toute une génération aussi. Parce que quand on a le flambeau, bon, voilà, moi, je prétends pas être le seul porteur de flambeau, hein, mais bon, on porte quand même le flambeau ensemble. On se retourne toujours.
0: Oui.
2: Pour regarder. Et quand on voit des jeunes qui sont prêts à porter ce flambeau-là, on a un sentiment de fierté, quoi. On est rassuré, quoi.
0: Tu La vois? Transmission, le partage.
2: Voilà, voilà. Et ça, c'est génial. Et d'ailleurs, je pense que, bon, Inch'Allah, l'année prochaine, on va vers vraiment un projet de génération et de transmission qui va être encore très intéressant, je pense.
1: Ne jamais oublier de donner de l'espoir dans la musique. C'était vos mots à Deep Doundougis. En parlant de flambeau, il y a un événement qui se passe bientôt au Sénégal, les Jeux Olympiques de la Jeunesse. Ça commence le 31 octobre. Vous y serez, vous ?
2: Tout ce que Sénégal représente, moi, je suis dedans. D'ailleurs, déjà, je voudrais rendre hommage à une personne qui est un ami, qui est le président de toute cette organisation, M. Diagne Ndiaye, que j'ai vu, que je connais depuis longtemps, que j'ai vu depuis 8 ans diriger ce projet, amener ce projet en Afrique, ce qui est une première. Et je pense qu'il y a eu énormément de travail, bien sûr, avec son équipe. Je voulais vraiment lui rendre hommage et l'encourager pour la fin en beauté de tout ça. Effectivement, le Sénégal reçoit pour l'Afrique les JO de la jeunesse.
1: Pour la première fois.
2: Qui dit la jeunesse, dit l'Afrique.
0: Hein. Oh, bien sûr.
2: L'Afrique a 70% de jeunes qui ont moins de 25 ans. Et nous sommes prêts. Quand le Sénégal a besoin, bon voilà, tout le monde le sait, Youssou N'Dour, il est là. Mais c'est que d'abord les jeunes.
0: Oui.
2: Ensuite, on les accompagne.
1: Et vous accompagnez toujours tout le monde. Ça nous fait en tout cas super plaisir de vous avoir dans cette émission Fais ton boucan. On va parler du Grand Bal. Le Grand Bal, c'est dans 2 jours. Hein. C'est un concert qui aura lieu à Paris, à Bercy, comme d'habitude, j'ai envie de dire, mais aussi à Dakar. Vous avez fait cet événement à Dakar. On célèbre le Mbalar avec le groupe Super Étoile de Dakar. Pour ceux qui ne connaissent pas cet événement, qu'est-ce qu'on y retrouve?
2: Mais le Grand Bal, c'est pas un concert traditionnel. Le Grand Bal, c'est un concept qui est né de Dakar. C'est né depuis notre club, notre boîte de nuit, qui s'appelle le Tiosan, où les gens se retrouvaient chaque week-end à l'époque. Et donc, cette ambiance-là qui se crée, où les gens ils viennent pour danser, écouter la musique, passer un bon moment, a été vraiment, a capté beaucoup de gens. Et on l'a demandé, on l'a commencé il y a 20 ans ici, à faire, on l'a commencé à Évry, après on est allé à Bercy, et c'était à l'époque une première. Donc, si vous venez au Grand Bal pour vous attendre à un concert traditionnel, vous avez rien compris. Au Grand Bal, les gens sont super bien habillés, même mieux que les artistes. C'est le côté positif de l'Afrique. On parle beaucoup de l'Afrique avec ses difficultés et tout. Ce jour-là, vous ne verrez pas d'histoire. Vous verrez des gens bien habillés, bien sapés.
0: Comme jamais.
2: Qui chantent, qui connaissent la musique. Beaucoup de classe et de la musique où on entend effectivement des sonorités basé sur le Mbalar et un peu plus d'ouverture. Le reste, venez voir. Inch'Allah, je vais le commencer à 20h, le concert. Parce qu'il nous faut du temps. Demandez au public de venir tôt, d'être là à 19h, parce que je vais monter sur scène à 20h pour avoir plus de temps parce qu'on a préparé des choses.
1: Okay. C'est plus de 3 heures de concert, c'est énorme.
2: Oui, mais on veut faire plus.
1: Ah, okay. Toujours
0: vous
1: plus.
0: Vous avez le cardio.
2: Inch'Allah.
1: Merci Youssou N'Dour, c'est la fin de cette émission. Ça a été un plaisir de vous avoir dans Faitons Boucan.
2: Et tous nos encouragements pour l'émission.
0: Merci beaucoup.
1: Merci beaucoup.
3: Ciao, ciao.
1: À la prochaine.

0: Jirima qu'on se quitte. C'était notre entretien avec Youssou N'Dour à son hôtel. Et d'ailleurs, hein, les Jeux Olympiques de la Jeunesse au Sénégal, on en parlait, nous y serons aussi. Yes. L'équipe de Fais ton boucan vous fera des émissions spéciales depuis Dakar pour cet événement historique. Merci d'avoir été avec nous. Hein. Demain, c'est l'Afro Club avec DJ Facemaker et on se retrouve lundi avec comme invité le grand gagnant du prix Découverte RFI 2026, Opa.
1: Et on se quitte avec notre proverbe du jour, j'ai envie de dire proverbe régulier qui arrive en fin d'émission, même à l'ombre du baobab, celui qui

0: pas bientôt fini ce boucan?
1: Hein? Fais ton boucan!
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6: Il est 23h à Paris, 21h en temps universel.
7: Christophe Paget.
6: Bonsoir à toutes et à tous. À la une, le lancement ce jeudi et pour deux jours du Conseil européen à Bruxelles. On y négocie le prochain budget et les discussions s'annoncent, comme tous les 7 ans, très compliquées. Nous appellerons dès le début de ce journal Pierre Bénazet à Bruxelles. Au Yémen, les rebelles houthis frappent le siège du gouvernement à Aden et un QG de la coalition dirigée par Riyad. Bilan, 5 morts et 16 blessés. Donald Trump fait marche arrière. Le président américain renonce à faire exécuter en direct un condamné à mort. Marche arrière devant le tollé provoqué par cette idée, nous dira Loubna Anaki. Enfin en France, avant la manifestation de ce samedi, qui devrait mêler les revendications contre la vie chère et le mouvement lycéen, le Premier ministre Sébastien Lecornu dit craindre des violences et il dénonce une transformation du mouvement lycéen en ce qu'il appelle un mouvement de violence urbaine. Marie Lecoq nous en dira plus. Ouverture à Bruxelles ce matin du Conseil européen et les 27 chefs d'État et de gouvernement de l'Union européenne font face à un ordre du jour tellement chargé qu'ils renouent avec leur habitude de se réunir pour deux jours. Le gros dossier, c'est évidemment le prochain budget pluriannuel de l'Union 2028-2034 qui va, comme tous les 7 ans, être négocié d'arrache-pied. Puisque, comme tous les 7 ans, les 27 ne sont pas d'accord. Deux camps, les frugaux et les dépensiers, sont arc-boutés sur leur position alors que le temps presse, avec des complications étrangères au budget qui s'accumulent. À Bruxelles, Pierre Bénazet.
8: Les Européens espèrent aboutir avant décembre, car 2027 sera l'année de tous les dangers, avec les échéances électorales françaises, italiennes, polonaises, grecques et finlandaises, qui pourraient remettre en cause tout compromis budgétaire. Marine Le Pen, candidate du Rassemblement national, a même fait le déplacement à Bruxelles, avant l'ouverture du sommet, pour prévenir qu'elle récuserait un

0: fournir des hommes pour cette mission. Il y a quelques semaines, le Conseil de la paix voulu par Donald Trump a donc signé un contrat avec une entreprise américaine pour la construction d'une base destinée au premier contingent étranger estimé à 150 soldats. Selon le journal britannique The Guardian, Israël bloque ce projet de construction dans la bande de Gaza. Aucun commentaire officiel à ce stade, ni aux États-Unis, ni en Israël. En août dernier déjà, l'État hébreu avait rejeté une demande américaine, celle d'un redéploiement très partiel de l'armée israélienne dans la bande de Gaza. Aujourd'hui, l'armée de l'État hébreu reste présente au sol sur 60% de l'enclave palestinienne, dans un territoire entièrement sous blocus, détruit et exsangue, où aucune reconstruction ne se profile. Israël continue à y mener des frappes. Elles ont fait plus de 1400 morts depuis un an, selon les chiffres des autorités locales jugées fiables par l'ONU.
1: Nicolas Falaise, on parlait de Donald Trump. Aux États-Unis, il fait marche arrière. La mise à mort de Nidal Hassan ne sera finalement pas diffusée en direct. Le Pentagone avait annoncé avoir son intention de diffuser en direct donc l'exécution de cet ancien psychiatre de l'armée de terre, condamné pour avoir tué des soldats dans une base du Texas. Mais le président qui soutenait cette idée de mort en direct a finalement changé d'avis. Correspondance Loubna Anaki.
2: Donald Trump l'a annoncé sur son réseau social. De nombreuses personnes honnêtes préféraient ne pas le voir mourir, que ce soit en direct ou par le biais de tout autre support visuel, écrit le président américain. Il précise tout de même que la diffusion en direct de l'exécution aurait pu constituer, selon lui, un puissant moyen de dissuasion. Le monde entier, écrit Donald Trump, aurait pu constater comment les États-Unis traitent les terroristes. Cette annonce intervient alors que le président avait initialement soutenu la diffusion en direct, un revirement qui n'est guère une surprise, étant donné les vives critiques de tous bords politiques qui visent l'administration depuis que le secrétaire à la défense Pete Hegseth a décidé que Nidal Hassan serait fusillé en direct. L'ancien militaire âgé de 56 ans avait été condamné à mort pour avoir ouvert le feu sur la base de Fort Hood, tuant 13 soldats et en blessant 32 autres. À ce jour, l'attentat le plus meurtrier contre des militaires sur le sol américain. Nidal Hassan doit être fusillé le 3 décembre prochain à 13h à Fort Hood, la même base où il a perpétré son attaque. Loubna Anaki, New York, RFI.
1: En Albanie, le Premier ministre Edi Rama condamne le chaos, alors que ce jeudi, pour la troisième journée consécutive, manifestants et policiers se sont affrontés à Tirana, la capitale. Hier, des bâtiments gouvernementaux avaient déjà été gravement endommagés. Des milliers de manifestants réclament toujours la démission du Premier ministre, ainsi que plus d'aide pour les étudiants, entre mauvaises conditions d'études dans les universités et frais de scolarité élevés. Ce jeudi, Edi Rama indique qu'il exclut toujours de démissionner. En France, ce sont des manifestations contre la vie chère qui sont prévues ce samedi, alors que des organisations de jeunesse appellent à rejoindre cette mobilisation. Le Premier ministre dit craindre des violences. Sébastien Lecornu, qui a aussi dénoncé aujourd'hui la transformation du mouvement lycéen en ce qu'il appelle un mouvement de violences urbaines qui fait d'ailleurs, dit-il, injure aux lycéens. Marie Lecoq.
3: Le Premier ministre déplore la transformation du mouvement lycéen. Pour l'exécutif, le constat est sans appel.
4: Ça ne ressemble plus à un mouvement lycéen. Là, on a un mouvement de violences urbaines dont d'ailleurs l'intensité a encore augmenté ces derniers jours et dans lequel il y a un appel de violence qui est absolument épouvantable.
3: Alors forcément, à l'approche d'une nouvelle journée de mobilisation prévue samedi, Sébastien Lecornu redoute de nouveaux débordements.
4: Est-ce qu'on redoute de la violence ? Oui, vous voyez bien que nous n'arrivons plus à avoir une manifestation dans ce pays dans lequel des mouvements violents de l'ultra-gauche s'insèrent dans les cortèges qui donnent à voir une violence épouvantable dans les fins de cortège.
3: Il y a quelques jours déjà, le chef de l'exécutif accusait la France insoumise de bordéliser le pays, je cite, et d'instrumentaliser les mobilisations lycéennes à des fins électorales. Il charge une nouvelle fois, cette fois sans le nommer, le parti de Jean-Luc Mélenchon.
4: C'est sûr qu'il y a un moment de fatigue dans le pays, je le ressens profondément. Après, que certains mouvements politiques veulent récupérer cette fatigue pour le transformer en carburant électoral, ça n'a échappé à personne.
3: Un mouvement de violence urbaine faisant injure aux lycéens, selon le Premier ministre. Parmi leurs revendications, la rénovation du bâti scolaire. Le Premier ministre assure que les conseils régionaux vont être saisis du sujet.
1: Marie Lecoq, et ce jeudi, les représentants des lycéens ont rencontré pour la troisième fois le ministre de l'Éducation en visioconférence. Une réunion qui a tourné court au bout d'une heure. En France toujours, revers du gouvernement sur une mesure phare de son projet de budget 2027. À l'Assemblée nationale, les députés ont rejeté ce texte visant à augmenter l'impôt pour certains retraités en plafonnant un abattement fiscal dont ils bénéficient. La mesure devait, en théorie, rapporter près d'1,5 milliard d'euros à l'État. Sébastien Lecornu relativise cet échec. Il estime qu'un compromis reste possible au mois

0: de décembre. Et puis le militant antifasciste albanais Gino, qui avait trouvé refuge en France, où il vivait sous contrôle judiciaire, annonce s'être rendu à la police allemande. Il était réclamé par Budapest et Berlin pour l'agression présumée de néo-nazis défilant à Budapest en 2023. 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
1: Bonjour, bonsoir à toutes et à tous. Bienvenue dans Radio Foot International. La dame revient demain, vendredi, promis. Le temps de souffler, 24 heures, pas plus. Et pourquoi donc elle aurait besoin de souffler ? Michel Fugain, les amis. Bah ouais, moi j'aime les Michel, hein. C'est comme ça, mais Michel Fugain, ça se prête à cette semaine folle de C1, au football total, au spectacle colossal. Ça a été la fête sur le terrain pendant 48 heures, et c'est pour ça que ça s'appelle la Champions Paradis. D'un bout à l'autre, cette semaine, un régal. 18 matchs fous d'une deuxième journée de cette phase de poule unique, qui, je crois, fait aujourd'hui l'unanimité. Vous en êtes, David Lortolari, de cette unanimité ?
2: Globalement, c'est pas désagréable à regarder. On est d'accord, Olivier ?
1: Regardez-moi ça qui fait la fine bouche, celui ça. Non mais alors ! C'est votre côté allemand, ça.
2: Peut-être. C'était mi-figue, mi-raisin.
1: Ah, c'était pas mal quand même. Début à gogo d'un probable scénario, des Espagnols au top, des Italiens aux fraises, pardon Lolo, Paris magique à mi-temps, City pathétique une mi-temps, et le Real renversant et pourtant inquiétant. Vivement la semaine prochaine, Salim Bongalino.
3: Absolument, oui, même si cette Ligue des Champions, par moment, c'est un peu comme David, mi-figue, mi-raisin. Désolé, Olivier.
1: Ouais, bon, alors, il n'y a que moi qui aime ça. Dès mardi, avec PSG-Barça, on ne va pas le bouder, on ne le boudera pas celui-là, encore moins sur RFI. Cédric de Oliveira, notamment, vous attend au Parc des Princes. Une fois cette semaine de football total débriefé, on causera FIFA.
2: Ah,
1: il y avait longtemps. Premier conseil de l'instance fêtière du foot mondial depuis avril dernier, c'est vous dire, tant de honte et de scandale depuis. 36 membres réunis à Zurich et forcément des choses à se dire et pas toujours calmement. Début de conseil houleux, dit-on. Plus sage ensuite, Gianni Infantino de Doha, Zurich et New York à la fois, chahuté mais peut-être plus si contesté. Son agenda à lui, bien sûr, c'est le 18 mars, sa réélection à Rabat. On verra ça. Hervé Penaud, vous en pensez quoi, vous ?
4: Ah, bah, moi, ça
1: vous
4: me passionne.
1: Serez à Rabat ?
4: Je ne serai pas, je pense, à Rabat. En revanche, c'est un sujet qui me passionne. Et alors, attention, l'épice froid à côté de moi dans cette émission, je ne comprends pas. On s'est régalé avec la C1. Mais arrêtez, la Champions, c'est magnifique.
1: Merci d'être au soutien.
5: Franchement, c'est pas mieux la FIFA que la Ligue des Champions.
1: Ça se tient.
2: Ah, là, c'est un feuilleton.
1: Bon, allez, voilà, ça n'y est toujours pas. David Finzel ne se passe plus de l'IA. Laurent Salerno est bien là. Radio Foot, il n'y a plus qu'à.

0: Désiré Louis qui rentre sur la phase de respiration, qui va armer. Désiré Loué qui ferme le pied. Ousmane Dembélé qui va vouloir armer, qui change de côté. C'est pour Désiré Loué, entrée sur phase de réparation, qui remet une balle en louche. La tête, goal. Ousmane Dembélé, goal. Vitinha qui va frapper. C'est dedans, goal. Poule Paris Saint-Germain,
1: c'est beau.
0: Le 3-0.
2: Le contrôle, Ousmane Dembélé qui va fixer ses deux adversaires. Il donne dans l'axe, c'est pour maintenant Marnès Akliouche qui va vouloir armer.
0: C'était une brosse en deux cages. Goal pour le Paris Saint-Germain. Le but est improbable. Et c'est terminé. Victoire du Paris Saint-Germain, 4-2, comme la dernière fois que l'on a affronté cette équipe de Manchester City. 4-2.
3: Et un petit coucou au passage pour l'homme qui n'a plus de voix le lendemain de ces matchs-là. Il s'appelle Bruno Salomon, bien sûr, ancien compagnon de route de Radio Foot International. Vous avez peut-être connu derrière de nos consultants Eric Ravesandratana. Manchester City PSG, que dire ou plutôt par où commencer? Un avis général déjà, David Lortolari, je le vois déjà, il est en train de bouder. Il
4: non, va pas dire du tout. Non,
5: il va nous dire qu'il a pas aimé. J'en reviens pas.
4: Ça. Non, pas du tout. Non, simplement, il est clair, je crois, Olivier, qu'on a eu deux périodes dans cette partie avec
3: un
4: Paris Saint-Germain qui a enchanté les spectateurs et téléspectateurs. Je crois qu'il faudrait être quand même vraiment pisse-froid pour bouder ce spectacle-là. Mais derrière aussi, une sacrée réaction de l'adversaire, Manchester City, avec des poteaux, avec des périodes où c'était chanceux aussi pour Paris Saint-Germain. Donc je dirais pas super Paris Saint-Germain, Manchester City à la rue. Je dirais pas le contraire évidemment non plus vu le résultat final. Et je dirais donc en conclusion et en synthèse, Olivier, on va prendre les informations et on va rester prudent par rapport au rapport de force entre le Paris Saint-Germain et tous les autres, entre Paris Saint-Germain et City et entre Paris Saint-Germain et les quelques insuffisances qu'il a encore à ce stade.
3: Le Paris Saint-Germain est capable de faire une mi-temps fabuleuse, et c'est ça l'enseignement à tirer. Après, il a peut-être simplement pas encore la caisse, mais la caisse, il est censé l'avoir en février, mars, avril, mai.
6: Oui, et encore une fois, on avait un PSG qui, face aux clubs anglais, là c'était City, réussit à les éliminer.
3: Hein. C'est ça,
6: c'est absolument colossal, entre les matchs aller-retour,
3: sur les victoires sur les deux derniers matchs,
6: et autres.
1: Sauf la Coupe du Monde des clubs.
6: Exactement, la défaite face à Chelsea, mais sinon c'est absolument colossal. Donc oui, c'était sur une période, vous l'avez dit, puisque la seconde a été largement dominée par City, mais l'avance était telle, techniquement, en termes de pressing, en termes de qualité de jeu et j'ai envie de dire d'application des théorèmes de Luis Enrique. On a vu Luis Enrique largement dominer Maresca. Oui, en seconde période, ça a été un peu inversé. Mais c'est ça qui est impressionnant de voir un PSG si dominateur. Ça, c'est épatant.
3: Pendant que David Lortolari, manifestement, mangeait sa soupe tiède.
4: Vous étiez sur du caviar et sur d'autres matchs aussi.
1: Je me suis régalé. Vous pouvez pas vous imaginer. Parce que vraiment, on a vu un match déjà, un match de football d'un immense niveau à ce stade de la compétition.
3: De la première à la dernière,
1: que vous soyez supporter du PSG ou supporter de Manchester City. Celui qui me dit qu'il a quitté son siège. Moi, pour tout vous dire, j'avais quelque chose hier soir. Donc, je me suis fané tous les matchs jusqu'à 2h30 du matin quand je suis rentré. Parce que je voulais voir la Roma, parce que je voulais voir Paris, etc. Mais je me suis pas endormi. Parce qu'à un moment, c'est exceptionnel. Ce qu'on a vu là, c'était un moment exceptionnel. Et d'une certaine manière, il y a un côté inanalysable aussi, effectivement. Parce qu'on a vu les forces et faiblesses de chacune des deux équipes. Mais, et c'est là que je vous rejoins, c'est sur l'histoire de la période. On est aujourd'hui au mois d'octobre. Il faudra être fort au mois de mars, avril. Et s'ils sont capables de faire 45 minutes à ce niveau-là, et comme l'a dit Salim, le fait de mener, ça change un peu le rapport de force aussi. Et ben j'attends de voir en mars ou avril s'ils sont capables de donner.
3: Ben celui qui résume tout ça, il est le mieux placé pour le faire, c'est Luis Enrique. On redébat du match ensuite.
7: Le match a été des moments très différents. Je pense que la première mi-temps, on a montré ce que nous voulons faire en tant qu'équipe. Contre une belle équipe de Man City, on a été beaucoup supérieur. Et je n'aime pas aller en gagnant 3-0 à la mi-temps parce que tu penses que le match est gagné et jamais c'est gagné un match de ce niveau. On a souffert les deuxièmes mi-temps beaucoup. Ils ont mérité de marquer plus de buts et ce match avec nos bonnes chances, on peut perdre ce match. Ce n'est pas important d'être les meilleures équipes dans ce moment, c'est important d'être les meilleures équipes à la fin de la saison.
3: Il le sait, Luis Enrique. Il y a personne.
1: Et il est bien placé c'est pour le savoir.
3: Ben oui, bien sûr. On rappelle que Paris est double tenant du titre. Parlons de cette première mi-temps. Première mi-temps d'école, première mi-temps de rêve. Paris est intouchable à ce niveau-là.
6: insistant encore une fois sur l'application de des règles de pressing, j'ai envie de dire, d'efficacité. On a vu des séquences, on s'est dit, mais ils récitent une leçon, ces Parisiens, et les Citizens, Maresca n'arrive pas à ressortir de là, les joueurs n'arrivent pas du tout à ressortir de cette toile d'araignée parisienne. C'est ça qui était épatant. Au moindre pressing, les joueurs de City étaient totalement étouffés, et au contraire, ceux du PSG arrivaient à piquer la balle très facilement. C'est ça qui m'a impressionné.
1: Mais ça veut dire que tu dois avoir des bons élèves. Parce que c'est vrai que l'école, Enrique, est parfait, mais c'est un peu, vous arrivez dans la classe supérieure bien avec les meilleurs élèves. C'est-à-dire être là, avoir la capacité à sortir des pressings comme ça, le vouloir, c'est une chose. Mm-mm. Tout le monde peut vouloir faire une passe. Mm-mm. La réussir et réussir un contrôle sur des phases, des passes claquées, des passes dures à récupérer.
6: Absolument.
1: Ils sont là. C'est-à-dire qu'il a réussi aussi à faire progresser ses joueurs parce qu'on ne s'attendait pas à les voir aussi, un aussi haut niveau aussi. Donc lui, il a vraiment une part de réussite, non seulement sur le plan de jeu, mais sur la progression de ses joueurs pour intégrer ce plan de jeu et de devenir une espèce de machine de guerre en première mi-temps. Qu'on n'a pas beaucoup vu quand même depuis quelques années. C'était le retour de l'Inter, quoi, ouais. De la finale. C'est-à-dire une équipe en face, mais ils jouent pas le même football.
3: On a des supporters parisiens qui ont écrit, qu'on connaît tous, qui disent « Moi, j'ai jamais vu le PSG à ce niveau-là. » Est-ce que la première mi-temps, on peut dire que le PSG était vraiment au sommet de son art ?
4: Bah oui, parce que si on additionne le milieu de terrain, parce que je pense que c'est ce qu'Hervé voulait dire aussi sur le potentiel d'un milieu de terrain qui est déjà très fort les deux dernières saisons, qui on a l'impression qu'il peut encore monter le curseur milieu de terrain. On additionne à ça les attaquants dont on connaît les qualités individuelles au moins ponctuelles. Désiré Doué, Ousmane Dembélé et quelques autres, c'est quand même déjà, quand vous avez le ballon et que vous dominez, très très largement suffisant pour gagner largement un match.
6: Jermaine Pennant, ancien joueur de Liverpool, notamment de Stoke, ancien international, s'exprimait sur une radio anglaise en expliquant notamment...
1: Alors qu'il était, mais en anglais, il l'a dit en anglais.
6: Il l'a dit en anglais, donc effectivement...
1: Alors on ne vous assure pas la traduction, mais enfin on va essayer de comprendre.
6: Il expliquait en tout cas que... Il était agacé par ce championnat, vous allez comprendre, le championnat de Ligue 1 où le PSG peut largement être champion en se faisant tourner et donc faire tourner. Mais d'autre côté, il était effrayé par ce PSG en Ligue des Champions qui, grâce au championnat et pouvant faire tourner, pouvait réintégrer ses joueurs qui respiraient, qui étaient frais, qui étaient dispo. Ousmane Dembélé, c'est vrai qu'on a été, je me mets dedans en tout cas, j'assume, critique par rapport à son apport, même sur certaines rencontres. Mais en Ligue des Champions, il est reposé et il répond sur le terrain en étant clé et décisif en Ligue des Champions.
1: Juste un petit détail sur Pennant, ça fait sourire, il n'y a pas d'autre mot. C'est-à-dire qu'on parle de Manchester City, un club qui a volé des millions et
6: bien sûr,
1: dans un championnat où plus de 90%, et je pense que le constat, c'est à la fois sur la première ligue et à la fois sur le championship,
6: sur les quatre premières
1: divisions, plus de 96% de clubs en déficit. C'est-à-dire qu'évidemment, vous rencontrez des gens qui ont déjà beaucoup plus d'argent, ils sont capables de dépenser encore plus parce qu'ils trichent. Je veux dire, ce qui s'est passé avec Manchester City, d'ailleurs en Angleterre, qu'est-ce qu'on dit de Manchester City aujourd'hui ? On est scandalisé qu'ils continuent même le championnat.
3: Revenons sur... Bon, tous les buts sont beaux. Le premier est un chef-d'œuvre en 20 secondes, de la sortie de balle jusqu'à cette frappe
4: de
3: à terre de Désiré Doué. C'est à montrer dans toutes les écoles de foot. Justement.
4: Oui, mais alors il faut.
1: Ça y est. Alors là, je vous annonce. C'était moyen.
3: J'ai trouvé que la quatrième passe était quand même un peu mal.
1: S'il l'avait fait en 18 secondes, je dis pas.
4: Mais t'as parlé de bons élèves, mais c'est plus que des bons élèves.
3: Il voit ça toutes les semaines.
4: Non, mais c'est plus que des bons élèves. C'est-à-dire qu'à l'école, je veux bien, mais il y a un moment où il faut aussi avoir anticipé la passe d'avant, qu'il faut avoir le rythme, la technique individuelle et collective. Il y a beaucoup de choses qu'on ne peut pas acquérir sous prétexte qu'on va travailler deux semaines de manière zélée à l'école.
1: Ils ont intégré le jeu, ça on l'a dit. Ils ont intégré le jeu d'Enrique.
6: Et c'est pour ça, pour revenir à l'une de vos questions, quand vous posiez à David Lartolero de l'interrogation sur la qualité du PSG, est-ce que c'est le meilleur PSG ? Mais ce qui est affolant, c'est que j'ai l'impression
4: ils ont pris 21 tirs en deuxième période. Ouais, tu vas pas
3: revenir sur la deuxième.
6: Mais sur la première, c'est vrai qu'il y a des séquences où on se dit, mais où est-ce que ce PSG peut s'arrêter dans cette saison, en fait ? J'ai l'impression que dans les très grand rendez-vous.
1: Faire 45 minutes.
6: C'est vrai, c'est vrai. Mais il y a une telle avance aussi sur la première
1: période
6: que à un moment donné, tous les grands joueurs à un moment donné se relâchent aussi.
3: Je demande pardon par avance pour ce que je vais dire à la famille d'Iliman Ndiaye. Mais franchement, c'est de la rigolade depuis ce matin qui commence un peu comme Johnny sur le Dakar. Vous vous souvenez? Si on n'avait pas perdu 25 minutes, on serait là depuis 25 minutes. Et Iliman Ndiaye qui dit, si on n'avait pas pris 3 buts au départ, on aurait gagné.
1: Attendez, c'est les propos d'après les matchs. Des fois, vous réfléchissez pas.
3: Oui,
1: des...
3: Ça va vite. C'est ça pas vient, méchant de se moquer non, un peu quand même.
6: Et Olivier, on les connaît bien. On a été dans ce cas-là à interviewer des joueurs juste après la rencontre. Et parfois, on se dit, il est sérieux avec sa réponse là. Et quand il prend un peu de recul, sans doute que le joueur se dit, attends, j'ai dit ça en fait, mais non, j'aurais jamais dit.
3: Et si on n'avait pas pris 3 buts,
1: c'est l'exemple type du joueur qui a déclenché cette deuxième période.
6: Absolument.
3: Alors parlons de la deuxième période. Parce qu'elle est.
1: Quelle passe décisive.
3: Les 20 premières minutes, c'est l'inverse. C'est-à-dire, on se dit, attendez, ils ont changé les maillots, comment ça se passe?
4: Il s'est passé des choses.
3: Il s'est passé des choses à la mi-temps.
4: Il y a quelque chose quand même juste avant de basculer Olivier de bluffant, c'est-à-dire le PSG ils sont 6 ou 7e là actuellement au championnat. C'est-à-dire que c'est pas ils ont pas volé sur le championnat de France en Ligue 1.
1: Ouais, mais donc, c'est pas grave, ça.
4: Non mais c'est ça qui est bluffant aussi, c'est-à-dire d'arriver à basculer dès que c'est la Ligue des Champions et un gros adversaire dans un niveau qu'ils peuvent immédiatement parce que c'était la première période, c'était très vite dans le match, immédiatement auquel ils peuvent immédiatement faire appel. Il y a quand même aussi des exemples dans le foot de haut niveau en Europe où on a des équipes qui peinent en championnat et qui peinent en Ligue des Champions. Là, ils réussissent, le Paris Saint-Germain. Toutes les critiques sont justifiées en championnat, mais derrière, en Ligue des Champions contre City, c'est la marée. Effectivement, il y a eu sans doute un discours de l'entraîneur Olivier à la pause, côté anglais. Il y a eu sans doute des ajustements. Il y a eu sans doute des changements aussi qui ont été effectués. Et ça, je ne peux pas croire.
1: Et les réactions aussi, parce que vous savez, les joueurs,
4: ils
1: sont
4: un peu honteux
1: quand ils sont menés 3-0. Et puis quand ils se parlent, oui, les gars, on est obligé de se réveiller aussi. Bah, à la rigueur, je ne dis pas qu'il n'y a pas besoin d'entraîneur, parce que ça aide, évidemment. Mais à un moment, il y a de l'amour propre. Là, mais vous parlez de champion. Manchester City, ils avaient gagné tous leurs matchs depuis le début de saison. Il ne faut pas l'oublier en première ligue. Ce n'est pas n'importe quoi. Et donc, à un moment, vous vous réveillez. Quand vous avez Haaland qui est capable de marquer des buts comme ça. Et je trouve que les entrées ont changé.
3: Paris, à la mi-temps, ils sont pas dit 3-0 les gars. Et est-ce qu'il y a pas un peu de relâchement aussi?
1: Ça peut arriver inconscient,
3: qui est pas coupable, qui est normal.
6: En tout cas, ils vont jamais se le dire à l'oral. J'espère pas. Je pense pas que Luis Enrique dise les gars, c'est bon, on a gagné. Non.
3: Non, sûrement pas.
6: Mais effectivement, encore une fois, les grandes stars, les très grandes équipes dans le foot, ben à un moment donné, vous menez 3-4-0 et on en a eu des exemples.
1: Même en finale de Ligue des Champions,
6: évidemment, qu'on fait à Liverpool à AC Milan, où vous menez largement et vous dites inconsciemment dans la tête. Les gars, on est quand même bien là, a priori. Ben non.
1: Oui, c'est ça. Donc, ce qui prouve bien que le discours, entre guillemets, marche ou marche pas. Après, ça dépend comment vous vous placez. Vous savez, vous analysez ce que vous voulez. Parce que ça voudrait dire, Luis Enrique, il était mauvais dans son discours à la mi-temps. Mais non, il a continué avec ses joueurs. Simplement, eux-mêmes, inconsciemment, vous faites un petit peu moins d'efforts. Et puis, d'un seul coup, quand vous êtes pressé mieux et bien, vous perdez des balles. C'est plus le même match, d'un seul coup. Et c'est là où je trouve que le rôle de Illiman Ndiaye, c'est vrai que Boadi aussi est très bien entré.
3: Les deux.
1: Mais ce que j'ai aimé chez Illiman Ndiaye, c'est qu'il a fallu attaquer cette défense à un moment. Et lui, il a pris des risques. Et lui, de temps en temps, je suis un peu dur avec lui, parce que je pense qu'il a un immense potentiel, mais il en rajoute parfois un peu trop dans ses dribbles. Mmh. Et là, j'ai trouvé qu'il a joué juste. Alors, deux coups, il a essayé d'en rajouter un peu, mais vraiment, et je trouve qu'il a été très, très impactant.
6: Et j'insiste juste sur Illiman Ndiaye, depuis qu'il est arrivé à City, que ce soit en championnat et donc en Ligue des Champions, il est impactant.
1: Oui,
6: il est devenu
1: absolument
6: un joueur très important. On l'a vu le week-end dernier contre Liverpool également. Titulaire à Liverpool. Ça veut dire ce que ça veut dire, la confiance que Maresca a en lui.
1: Ouais, absolument. Et je trouve que Illiman Ndiaye, pour moi, c'est le joueur qu'il est en train de franchir un palier. Totalement. Alors que la qualité technique qu'on la connaissait, mais sa qualité, baisser la tête et dribbler sur place, entre guillemets, là, il part dans la profondeur quand il dribble et il est vraiment intéressant.
4: Il a fallu pour ça sortir Ryan Cherki. Ça veut dire que Cherki était titulaire au départ, c'était le choix de l'entraîneur aussi.
1: Oui. Mais attendez, là, c'est l'histoire d'un match.
4: Ah oui.
1: On verra dans le prochain.
6: C'est deuxième journée de phase de ligue, on a encore le temps.
3: C'est une histoire de gardien aussi. Samsonov fait les deux ou trois arrêts qu'il faut faire, notamment un exceptionnel face à Haaland. C'est plus dur de la mettre sur Samsonov que de marquer le but. Et à l'inverse, on a un Donnarumma qui est passé un peu au travers. Et en même temps, j'ai mal en disant ça parce que on lui reproche beaucoup le quatrième but parisien, mais j'entendais hier soir, s'il fait pas l'effort d'aller au moins toucher cette balle et qu'il y a but tout simplement, on lui reproche rien, la frappe est belle, il y a but.
6: Vous êtes sûr qu'elle est cadrée?
3: Moi je suis sûr qu'elle est cadrée. Je suis sûr qu'elle retombe sous la barre. Je regardais les images, franchement. Non. Mais c'est vrai que derrière, c'est pas de chance, le rebond lui.
1: On aurait dit le gardien du Congo contre le Cameroun. Pour ceux qui nous suivent, c'est-à-dire qu'il s'était mis la balle dans les buts.
3: Non, oui, c'est
1: c'était,
3: vrai.
1: C'était beaucoup plus.
3: On
1: simple,
3: est dur avec Donnarumma.
6: Le problème, c'est que...
1: Vous êtes gardien de haut niveau, vous avez fait des arrêts incroyables. Ouais, non, on n'est pas dur. On juge Donnarumma comme Donnarumma, c'est-à-dire l'un des meilleurs gardiens du monde. Donc, si vous faites une erreur à ce moment de la partie, parce qu'à partir du moment où il a la balle sur la balle tape sa main et son gant, il ne doit pas se la remettre dans les buts. Il doit l'enlever.
6: Et de l'autre côté, Safonov, qui a été critiqué en début de saison, se posait à un moment donné la question, est-ce que Chevalier pourrait pas finalement reprendre le lead? Il a eu ce match charnière à Brest. à Brest lors du 1-0 pour le PSG, où il fait un match monstrueux ce jour-là. Et c'est son match charnière qui lui a permis d'enchaîner les très bons résultats et aujourd'hui de redevenir le cell phone of clé qui a permis au PSG notamment d'être champion.
1: Mais ce qui est génial quand on sort d'un match comme ça, vous dites quoi?
3: Ben que vivement mardi, ça commence.
1: Vivement la semaine prochaine. Donc c'est ça l'amour du foot.
3: PSG,
1: c'est-à-dire que
3: Barcelone,
1: je suis persuadé que les gens qui nous écoutent, ils ont parlé du match
6: David,
1: ce soir.
6: Ils nous ont attrapé avec la Ligue des Champions, là, j'ai l'impression.
4: Ouais, c'est pas faux.
3: PSG Barcelone mardi soir au Parc des Princes, en direct et en intégralité sur RFI, bien sûr, soirée spéciale. On a hâte d'y être, on en salive d'avance. Le premier et le deuxième au classement, même si on le rappelle, deux journées seulement de disputer sur les huit de cette phase de poule. Et ces deux équipes-là, c'est en avril qu'elles veulent être au top, Quand même, on ne boude pas ce PSG-Barça là.
6: Vu les certitudes qu'on a aujourd'hui au PSG, on en a parlé, au Barça aussi, la seule interrogation, est-ce que Rafinha sera là? Il y a une petite incertitude concernant, parce que je vais avoir toutes les forces, au final, des deux côtés, pour vraiment comparer, même si encore une fois, nous ne serons qu'en octobre, se dire qu'on a les deux meilleures équipes du monde qui, à l'instant T, s'affrontent. Oui, on veut le voir.
3: Et il y aura deux Radio Foot International, bien sûr, pour encadrer ça. Allez, on passe au Real.
8: Le quatrième but du Real Madrid, et ça vient de Rudiger, là aussi presque comme un symbole. Rudiger qui marque le quatrième but. Le Real Madrid est revenu, une remontada absolument démentielle.
3: Une partie folle en français dans le texte. Après le Barça, au Real, la remontada, la Louve s'est crue éternelle. Elle menait 3-1 à la 83e. Et puis Espi à la 84e, Hendrik à la 85e, Rudiger à la 90e. 4-3 pour des merengues. Pas rassurant pour autant. Alors, voyons d'abord le côté positif. Éternel, alors non pas éternel Louvre, la Roma, éternel Real.
1: Un côté positif pour le Real Madrid, ben, ils sont sacrément forts sur les coups de pied arrêtés. Waouh, sur les corners en fin de match, impressionnant. C'est-à-dire qu'ils ont ils doivent avoir 5 ou 6 corners. Ils mettent 3 buts dessus, hein, je crois.
4: Bon, il faut aller chercher les corners.
1: Un autre la passe.
4: Oh, il faut quand même malgré tout.
1: Bien sûr. Mais c'est parce qu'à un moment, la Roma, ils ont vraiment descendu. Hein. Ouais. Et puis, ils prenaient plus aucun risque. Mais dans le jeu. Le Real Madrid, ça a été longtemps, on va dire, cataclysmique. Mais j'ai rarement vu le Real à ce niveau-là. C'est-à-dire qu'il y a 3-1, mais il pourrait y en avoir 5 ou 6. Et vous avez Courtois dans les buts. C'était vraiment incroyable.
6: C'est ça. Dans les éléments de verre à moitié plein, vous avez le fait d'effectivement de marquer ces 3 buts, le fait d'avoir Espi et Hendrik. J'insiste, Espi, c'est
1: Hendrik, l'entrée est incroyable.
6: Bien sûr. Non, mais Espi, j'insiste, parce que cette saison, il marque des buts clés en fin de partie. Oui. Il l'a montré en championnat notamment. Ça faisait partie de ses joueurs. On se disait, mais c'est qui ce gars qui vient? Et au final, il met des buts clés. Et Hendrik, vous avez raison de dire, enfin, j'ai envie de dire Hendrik, enfin, il a sa chance. Parce que,
1: il a joué 5 minutes, je crois, depuis le début.
3: Il avait 4 minutes depuis le début.
6: C'est pour ça, enfin, il a un peu plus sa chance. Et il a montré qu'en lui donnant sa chance, ça peut être un buteur clé. Donc ça, c'est précieux. Mais de l'autre côté, Hervé l'a très bien dit. Depuis le début de saison, même lors des victoires, le Real, j'ai l'impression que c'est le Real de l'année dernière ou l'année d'avant qui se bat sur des individualités et des exploits, mais dans le jeu, heureusement qu'il y a Courtois, parce que Courtois il multiplie les parades et j'ai envie de dire à chaque fois quasiment il pourrait être l'homme du match.
3: Heureusement qu'il y a Mbappé, on l'a pas dit,
6: mais c'est bien sûr.
3: Et il est à deux doigts d'en marquer un deuxième.
1: Il fait pas un gros match non plus, mais encore une fois,
6: il y a des individualités et puis il y a des joueurs qui déçoivent. On pourrait parler du Vinicius qui, encore une fois.
1: Décevoir, c'est même pas le terme. Hein.
6: Voilà, a été un, voire dit-on.
4: Oui,
6: en dessous.
4: C'est hors sujet.
6: C'est très inquiétant ce Real, encore une fois.
4: On prête à des entraîneurs comme Ancelotti, comme Mourinho et quelques autres la capacité de gérer des stars. Mais là, on a la sensation qu'il y a des stades aussi où c'est par moments ingérable parce que un tel a un état d'âme, parce qu'un tel est fâché, parce qu'on lui fait pas la passe, etc. Ça, c'est la difficulté aussi au Real. Ça, c'est une chose. Et on voit bien que José Mourinho, il essaye de jouer avec ça pour l'instant. Enfin, dans ce match-là, le coaching a été plutôt réussi, avec Hendrik notamment. Et ça, c'est un premier stade. Et on peut pas être trop surpris, Hervé, quand même, qu'une équipe de Mourinho, quels que soient les moyens dont il dispose, soit pauvre dans le jeu, plutôt défensive et pas très emballante. Alors là, il y a.
1: Ouais, mais là, c'est un niveau quand même. J'ai trouvé.
4: Moi, j'attends pas plus de
1: cette équipe. Non, mais ils ont été en difficulté défensivement. C'est-à-dire que les autres se créent des occasions, un paquet d'occasions. C'est-à-dire que vous pouvez super bien maîtriser un aspect défensif, mais c'est-à-dire en laissant peu d'espace à l'adversaire. Mais là, c'était pas le cas. C'est-à-dire que la Roma, avec un peu plus d'efficacité, il vous envoyait un wagon de but. Hein.
6: Juste, ce qui me gêne, c'est que votre propos, David, quand vous dites à juste titre que
3: avec Mourinho,
6: on discute, mais on va bientôt sortir du studio. On ne doit pas se tenir de voir Mourinho, effectivement, et le jeu de Mourinho est un peu pauvre, entre guillemets, c'est le terme que vous avez utilisé. Ouais, ouais. Mais de l'autre côté, j'ai envie de dire, il y a un effectif, normalement. Il y a quand même des joueurs, bien sûr. Dans le 11, je pense qu'il y a quand même beaucoup d'équipes qui voudraient avoir de tels joueurs.
3: Parlons-en et parlons d'un joueur. Si l'on regarde cette statistique hier aperçue chez nos confrères de Canal+, qu'ils appellent le momentum, il y a, c'est flagrant, c'est même énormissime, avant la sortie de Vinicius, après la sortie de Vinicius, mais on passe vraiment d'une domination totale de la Roma à une domination totale du Real. Vini est-il un problème? Je vous propose de l'écouter d'abord lui.
9: Je travaille pour retrouver mon meilleur niveau le plus rapidement possible. Je sais que je ne suis pas dans ma meilleure forme, mais j'ai déjà connu des périodes bien plus difficiles. Et puis j'ai toujours répondu présent pour ce club. C'est aussi pour cela que j'ai prolongé mon contrat. Les bonnes performances vont revenir. Et puis vous savez, j'entretiens de très bonnes relations avec José Mourinho. Il me dit les choses franchement, sans détour. Alors c'est vrai qu'aujourd'hui, j'étais un peu en colère contre lui lorsqu'il m'a sorti du terrain. Mais c'est normal. Et finalement, il avait raison. L'équipe a changé de visage, elle s'est améliorée et c'est bien cela le plus important.
3: Il pourrait presque se faire passer pour un mec sympa. Exact. C'est vrai, hein. Clairement.
6: Mais c'est quand même un problème d'après-match, c'est pas mal. Hein. Tous n'auraient pas fait malgré tout.
3: On rappelle qu'il a prolongé pour une somme astronomique, donc il va jouer. Le problème, c'est que là, pendant 4 matchs, il ne jouera pas. Il a été expulsé, exclu, carton rouge. Il a pris 4 matchs. Ça va peut-être permettre à Mourinho de trouver une formule sans lui. Et peut-être, ça sera plus compliqué. Ah, mais...
1: Difficile de lire dans le marc de café. Mais attention, hein, le football nous a appris à quand même prendre toutes ces choses-là avec beaucoup de pincettes. Il ne faut jamais être définitif dans le foot. On connaît le niveau de Vinicius quand il est top. Donc, il est capable encore de vous montrer des trucs incroyables. Là, hier, il a été catastrophique. Il perd une balle qui amène un but. Il rate à peu près tout. Et surtout, il n'y avait aucune conviction quand il faisait ce qu'il faisait. Et ça a changé effectivement le momentum. Hendrik, il a amené énormément par sa vitesse, sa puissance. Ça a changé même le jeu de Diomandé. Diomandé, je l'ai trouvé encore comme souvent, il est un peu timide. Et il a fait Diomandé 30 minutes en deuxième période avant sa sortie. Vraiment, j'ai retrouvé un vrai Diomandé qui prenait des risques, qui tentait des choses, qui en plus, pour le coup, quand les autres ne bossent pas défensivement, lui fait des efforts. Même si sur le premier but, on peut lui reprocher d'être allé un peu tard au pressing sur le joueur qui frappe, mais il n'empêche que là j'ai revu à Diomandé, je me dis voilà, mais maintenant il faut oser, il faut tenter, et mine de rien il y a une forme de chape de plomb quand vous avez Mbappé, quand vous avez Vinicius, vous êtes un petit joueur à côté, et c'est pas simple, là le fait d'en avoir sorti un, et ça fait respirer aussi un peu les autres, et effectivement dans 4 matchs peut-être qu'on va voir un autre organigramme du côté du Real.
6: Je précise, vous évoquez la sortie de Vinicius, je vais être méchant, désolé, avec Léo Balerdi qui est entré quasiment au même moment et comme par hasard c'est passé de 3-1 à 3-4. Bon, ça c'est pour l'ancien Marseillais dont je ne suis pas le plus grand fan. Je préciserai aussi une chose, c'est bizarre parce que
1: t'es méchant, ouais,
6: absolument.
1: Alors.
3: Mais c'est bon. C'est bien.
6: Avec Vinicius, c'est bizarre. Je vous aurais dit le Real n'a aucune chance face au Barça dans 10 jours, parce que le Classico est dans 10 jours en championnat. Mais paradoxalement, sans Vinicius, avec peut-être un autre élan dans cette équipe et une autre manière de jouer,
1: il faudra quand même mieux jouer, hein, parce que si vous jouez le Barça actuel avec des trous comme ça derrière. Là, ça peut faire mal.
4: Oui, enfin, je vois pas Dumfries, Cucurella, Valverde, Tchouaméni se laisser marcher dessus pendant 90 minutes par le Barça. Il y aura une réaction, quelle qu'elle soit, peut-être disproportionnée, peut-être individuelle, peut-être.
1: Dessus, non. Voilà. On a vu le documentaire sur Mourinho, que je conseille d'ailleurs.
6: Ou c'est peut-être les joueurs du Real qui ont marché.
1: Il avait bien prévenu, il ne passe pas. Hein. Il ne passe pas. Donc ça va être pareil, hein. Il ne passe pas. Yamal, à mon avis, vous allez voir, il va tomber plus d'une fois.
3: Mais si on vient de parler de deux matchs, 13 buts. Ben on va parler de festival donc à présent.
10: Goal! Goal! Il Barcelona! Anthony! Flash! Gordo!
11: Il tentativo di Terà! La Roma in vantaggio!
12: Ore Viking, Henrik Hegheim! Som får ballen på høyre foten! Går via bakken!
13: Amez, a third goal!
14: La frappe par trois ce soir de la part de Bradley Barcola!
15: A really, really cool finish from Bukayo Saka!
16: 6-0 avec Daniel!
13: reviendra.
15: Quel match! Quelle folie furieuse! Quelle folie de football!
3: Allez, on se concentre un petit peu. 32 buts mardi, 46 hier. Ça fait combien en tout?
6: 78.
3: Bien. Il est bon élément.
6: Vous l'avez écrit dans le dans notre discussion.
3: 78 buts en tout, ça fait en 18 matchs.
1: On découvre qu'il a fait Mats Pé.
3: Oui, non, Mats
1: Pé. On va continuer. Bravo.
3: 78 buts en tout pour 18 matchs. Combien de buts par match?
6: Ça fait...
1: Alors attention, on va voir si tu te souviens de tes concours d'école d'ingénieur.
6: Quasiment 5.
3: 4,3. Hier, on était à 5,1 buts par match hier soir. C'est quand même énorme. Non,
6: c'est beaucoup plus que tous les grands championnats.
3: Bien sûr. 4,3 buts par match sur 18 matchs. C'est pas, voilà. C'est pas le championnat de troisième zone. C'est une folie. Je disais dans les titres, cette phase à poule unique, cette refonte de la Ligue des Champions, elle a été critiquée, on en était, et puis finalement on s'est dit maintenant elle est installée et elle est quand même diablement séduisante.
6: Le truc c'est qu'on voit aussi qu'il y a une évolution, puisqu'il y a deux saisons, lorsque cette formule a été mise en place, sur les deux premières journées il y avait eu beaucoup moins de buts. Est-ce que les gros clubs, peut-être, n'avaient pas réussi à appréhender ce qu'il y en était? Il y avait eu 30 buts de moins.
3: C'est ce qu'on disait.
6: Est-ce que les grands clubs aussi se disent, il faut qu'on fasse ce qu'il faut dès le début, très tôt, pour ne pas tomber dans le piège d'un barrage potentiel? Vous allez me dire, PSG a fait deux fois les barrages, il a deux fois gagné.
1: Oui.
6: Mais City, typiquement, est passé par le barrage. D'autres grands noms sont passés par le barrage. Est-ce qu'aujourd'hui, les grands clubs, peut-être cette saison, on le verra à l'issue de la phase de ligue, vont tout faire pour être vraiment dans les 8 premiers et donc éviter ces
3: barrages? Et inversement, est-ce que les petits clubs, entre guillemets, ne se disent pas, finalement, il y a 8 journées, autant jouer dès le départ? On a vu Stavanger, c'est pour ça qu'il est si triste.
6: J'ai une vision d'ensemble.
1: Non, c'était Dortmund qui m'a énormément déçu, mais c'est un autre sujet.
6: Défaite contre Bodø/Glimt, effectivement. Oui, les Allemands, leur tâche, c'était pas ça, milieu de semaine.
3: Mais bon, oui, voilà. Est-ce que finalement, les petits ne se disent pas, on est là pour jouer?
6: Oui,
3: alors. Aussi, donc forcément, ça ouvre.
4: Je pense qu'il y a plusieurs éléments d'explication assez variés. Quand vous avez un match extrêmement déséquilibré, quand vous avez un Linz qui perd, qui prend 6 buts à domicile, le club autrichien, bon, ça participe du nombre de buts marqués. Quand vous avez des clubs italiens, on n'est plus du tout dans les années 80-90. Il y a plus de 0-0. Les clubs, je dis pas qu'ils sont faibles. Je dis ça joue plus.
3: On va dire que si.
4: Et il y a plus de buts aussi, entre autres. Donc il y a quand même des raisons très très diverses qui viennent s'ajouter. Mais effectivement, on a la sensation en général, Olivier, que peut-être ça. Alors, prends plus de risques, ça joue plus. Il y a plus de volonté de marquer. Et si c'est ça, c'est plutôt bon signe, parce qu'effectivement, ça encourage nos propos dithyrambiques, ça encourage le spectacle, et c'est plutôt pas mal.
6: Merci au président Tiferine, donc, d'avoir installé cela.
4: Après, sur la justice et le fait de ne pas affronter tous les mêmes adversaires, là, c'est un débat qui va durer jusqu'à ce que cette
1: formule cesse. Parce que dans l'ensemble, ça permet quand même d'avoir des matchs incroyables.
3: Oui.
1: Il n'y a pas eu besoin d'aller-retour. Quand vous rencontriez deux équipes largement inférieures, c'est deux résultats déjà acquis. Donc, au final, quand vous arriverez au quart de finale, il y aura toujours les mêmes équipes, vous ne faites pas de soucis. Mais en tout cas, on sera bien régalé en attendant. Et effectivement, on a ces surprises inattendues, l'histoire du Bayern étant le symbole, parce que le Bayern, il se plante jamais, prend un coup dans ce genre d'élimination, ils sont toujours là. Et ben non, là aussi, ils sont capables de prendre de perdre des points. Bodø/Glimt, c'est génial, parce que
3: ça l'était déjà la saison dernière.
1: C'est exactement. Il faut pas oublier ce qu'ils ont fait la saison dernière. C'est-à-dire qu'ils font contre l'Inter. Donc ça veut dire que c'est une équipe qui était attendue pour voir un petit peu la confirmation. Et ils sont encore là, ils sont encore présents. Donc ce qui est drôle, c'est que malheureusement les clubs français dans tout ça, ils ont rien fait. Entre Lens et Lille, on s'attendait à mieux, peut-être d'avoir aussi une étincelle. À un moment, ils l'ont pas fait. Mais il y a des petits clubs entre guillemets ou 10 petits clubs, ce qui n'est peut-être pas le cas, et bien qu'ils sont capables de tirer leur épingle du jeu, même contre des gros.
3: Alors, quel but retenir? Bon, c'est compliqué, il y en a eu beaucoup. Moi, je vous propose de revenir sur un triplé. C'est son premier, le premier de sa carrière. C'est ses premiers buts avec Liverpool. Bradley Barcola, victoire des Reds à Leeds, 6-3. Andoni Iraola, son entraîneur, évoque Bradley Barcola, l'ancien parisien transféré cet été pour une modique somme.
9: Il est encore un peu trop tôt pour tirer des conclusions, surtout pour un joueur qui n'a pratiquement pas participé à la préparation estivale et qui, en réalité, a dû profiter des premiers matchs officiels pour retrouver son rythme. Mais marquer 3 buts dans un match de Ligue des Champions, ce n'est pas donné à tout le monde. C'est évidemment une très belle performance. Ce qui me plaît surtout, c'est de le voir jouer avec autant de confiance. Il est à l'aise avec le ballon, il n'hésite pas à attaquer les espaces et à utiliser sa vitesse. Il retrouve ses qualités et c'est ce qui est le plus important.
13: Quel polyglotte ce David Finzel, vraiment incroyable.
1: Tant de qualités.
13: Si on regarde pays par pays, bon, Barcola, on l'a dit, on vient de lui rendre hommage, on est content pour lui, 3 buts, pas forcément dans son registre, ce qui est plutôt aussi intéressant. Pays par pays, 5 sur 5 pour l'Espagne. Bon, voilà, ça paraît banal, mais...
1: C'est un train qui arrive à l'heure, quoi.
13: Ah ouais, vraiment.
4: Oui, mais même un Betis Séville, il est là, tout près des 8 premiers, et personne n'est étonné.
13: Ah oui, on a le Betis Séville, on a le Real, on en a parlé, on a Barça qui était malmené à Galatasaray qui gagne 4, un Villarreal qui bat Naples 3, en plus les adversaires, c'est pas non plus des trompettes. Atlético Madrid, Manchester United 2-0, voilà, on joue pas le champion d'un lointain pays. En opposition, je voudrais qu'on revienne quand même sur ce 0 sur 4 italien. J'ai l'impression que ça fait 2-3 saisons qu'on dit les mêmes choses. Ce championnat est en désespérance, en déshérence, je ne sais pas quoi dire, 0 sur 4.
6: En fait, la finale PSG-Inter, c'est bizarre, était un marquant, on a l'impression, pour beaucoup. Il y a un marqueur, pardon, pour.
4: 5-0 pour le PSG.
6: Avec le PSG qui a vraiment martyrisé et montré que. Et l'Inter, ça a été le début de la fin, je rappelle, cette saison-là. Ils perdent dans quelques jours la finale de Ligue des Champions, le championnat et la Coupe d'Italie. Et depuis, effectivement, ce foot italien, les grands noms ne sont plus là. Naples, qui participe sans vraiment participer, hein, au final, quand on le voit jouer, on se dit même, est-ce qu'ils vont réussir à participer aux 24 l'année dernière, je vous rappelle qu'ils n'ont même pas été dans les 24 premiers. Bref, ce foot italien qui m'a l'air désespérant et je vois pas trop où il peut aller, en fait.
1: À tel point... Ils ont qu'à chercher dans l'équipe nationale, ça se passe plutôt bien, non?
4: à tel point que Côme, qui nous a un peu emballés, voire très emballés, notamment la saison dernière, on se demande si c'est pas une espèce de mirage, presque. Côme réussit plutôt bien, prend des points, gagne des matchs, et on a la sensation que ça cache un peu le reste. Enfin, ça cache, non, parce que finalement, les échecs de Naples, entre autres, de l'Inter contre à domicile, Bruges. C'était à domicile, contre Club Bruges et absolument. Autres, finalement, sont quand même flagrants. Oui, et en parlant avec les confrères italiens qui suivent au quotidien et chaque semaine ce championnat, on n'a pas la sensation qu'on va pouvoir sortir tout de suite de ce tunnel-là.
1: Il y a pas, mal de jeunes, pourtant, c'est marrant, parce qu'ils avaient été bons dans les catégories de jeunes. Et il y a pas mal de jeunes, mettons, je regarde dans les équipes, ils commencent à percer un peu. Mais malheureusement...
13: Ils ne l'ont pas fait pendant longtemps, donc c'est bien d'y venir.
1: Il faudra peut-être un peu de temps pour revenir à un meilleur niveau. Bon, il ne faut pas oublier qu'ils ont été en finale il y a 2 ans, ça c'est pas rien non plus. Mais enfin, c'est une génération ancienne, hein. Pas mal de mecs ont arrêté depuis. Donc c'est vrai que ça pose question, il va falloir qu'il y ait une vraie introspection sur le travail fait dans les structures d'entraînement chez les jeunes, par exemple.
13: Dans les autres 10 grands championnats, la France 1 sur 3, on a l'habitude, Paris, c'est compliqué Paris. Pour Lens et Lille. Que les Lensois ont gagné leur premier match.
1: Oui, et Lille avait fait une très belle Ligue des Champions.
6: Malgré tout, si je me permets d'insister, parce que bon, PSG sort concours, très bien, mais Lille et Lens, on est toujours là à se dire, ah oui, mais ils sont tombés sur une bonne équipe du sport.
4: On trouve toujours une excuse, c'est vrai.
6: Arsenal, etc. Très bien. Stavanger, on l'évoquait il y a un instant. Bodø/Glimt, pardon, mais je pense que ces deux clubs ont des budgets qui sont à priori inférieurs à ceux de Lille ou de Lens. Et je pourrais donner d'autres exemples comme
13: ça. On a aussi des clubs français qui, ces dernières saisons, ont fait l'exploit.
1: Oui, Lille, par exemple, Brest avait fait une super Ligue des Champions.
6: C'est une photo à l'instant, effectivement. Exactement. On continuera d'en parler, mais je suis...
13: Le reste est conforme. L'Allemagne, bof, mais bon, 2 victoires, 1 nul, 1 défaite.
4: Oui.
13: Et l'Angleterre, 3 victoires, 2 défaites. Bon, voilà. Mais le contraste est saisissant entre l'Espagne et l'Italie. Évidemment, 5 sur 5 et 0 sur 4. Voilà pour cette Ligue des Champions, décidément bien née. Rendez-vous la semaine prochaine.
1: On l'a dit. Bon, Olivier.
13: 3e journée.
6: Non, vivement, maintenant, je veux parler de la FIFA, moi.
13: Eh ben, alors, justement, pour s'y préparer, on va faire une petite pause musicale. Ma vie est une histoire d'amour.
6: Ah.
13: Même si je le pense, ce n'est pas moi qui le dis et encore moins le chante, sinon il ferait nettement moins beau, mais c'est Stevie Wonder. Life Story of Love, l'une des voix les plus importantes de la soul et de la musique populaire mondiale, génie de la Motown des années 70, en concert à Paris ce soir. À 76 ans, indémodable Stevie, extrait inédit d'un album qui date de 1976.

My Life Story of Love. C'est mieux quand c'est lui qui le chante. Stevie Wonder. Il fallait ça quand même avant de se lancer à l'assaut de la FIFA.

0: Il y a 12 heures à peine, s'est achevé à Zurich le premier conseil de la FIFA depuis avril dernier. Ils ne se voient pas souvent, ces gens-là, quand même, malgré leur per diem fort intéressant. depuis le printemps, il s'en est passé des choses, hein, autour notamment d'une Coupe du Monde, aussi lucrative que par moments scandaleuse. Gianni Infantino a multiplié interventionnisme et cagade. On a cru longtemps l'Italo-Suisso-Qataro-Libanais en difficulté. UEFA et CONCACAF vent debout contre lui, l'Asie aussi, disait-on. Et puis l'argent et les intérêts des uns et des autres semblent avoir calmé les esprits en vue d'une réélection. En tout cas, il la vise. Ce sera le 18 mars prochain à Rabat. On a l'impression, d'après les infos qu'on a, peut-être chacun a eu ses échos, houleux au début, l'UEFA reste vent debout, mais quand l'UEFA regarde derrière, bah, j'ai l'impression qu'il n'y a plus grand monde et qu'après, les débats, les esprits se sont calmés, notamment sous l'impulsion du président de la CONCACAF, qu'on disait plutôt dans le camp européen.
1: Bah, vous savez, le problème, c'est que l'UEFA, depuis le début, gesticule beaucoup. Et ils se sont dit, on va avoir tout le monde derrière nous. Mais malheureusement, ce n'est pas aussi simple que ça. Vous savez, c'est un combat politique. Donc, Infantino a joué la politique de manière globale, hein, même en allant voir les Trump, en allant voir l'investiture du président de Colombie, enfin, etc., etc. C'est-à-dire se rendant compte qu'il faut faire un peu plus que rester dans le domaine du foot. Et puis, l'UEFA s'est dit, bon, on va essayer de le faire céder, déjà, avec des grandes injonctions. Il faut démissionner, comme si Infantino avait démissionné, c'est totalement idiot. Il va dire, ah, bah, attention, on va vous boycotter. Évidemment qu'ils n'allaient pas boycotter, donc ils étaient obligés de revenir. On va faire une motion de défiance. Ah, on n'est pas sûr de la gagner. Ah, bah, finalement, on fait pas de motion de défiance. C'est-à-dire que l'UEFA, petit à petit, c'est un château de cartes, vous savez, qui est en train de tomber. Et de l'autre côté, Infantino qui travaille. Alors là, quand je dis ça, je prends pas position pour les uns, pour les autres. J'essaye d'expliquer le décor. Et le décor, si vous voulez, c'est que lui, Infantino, il a cherché à récupérer le plus de voix possible, à assurer, en tout cas, les gens qui étaient avec lui, en ajoutant argent après argent, par exemple. Mais ça, c'est logique. C'est le nerf de la guerre, et c'est pour ça que les gens vont voter pour lui. Il s'est acquis, on va dire, une bonne partie des voix africaines. Alors c'est vrai qu'il faut jamais oublier, quand on vous dit par exemple l'UEFA décide de, la CAF décide de, c'est pas la CAF qui décide, c'est le comité exécutif de la CAF qui est représenté par quelques membres et c'est pas les 5, voilà, c'est pas les 54 associations. On demande pas à chaque président s'il est derrière Infantino ou pas. Donc évidemment, ce sera pas unanime, mais c'est pareil pour l'UEFA. Et donc l'UEFA, en se retournant derrière son dos, qu'est-ce qui s'est passé? En se retournant derrière son dos.
2: Il est d'accord, en
1: se retournant derrière son dos, ils se sont rendus compte qu'ils étaient pas tant suivis que ça. Et donc comme ils sont dans l'incertitude, ils savent pas comment avancer. Ils inventent des trucs, on va chercher le président de la Fédération canadienne qui lui dit oh, « je vais peut-être attendre qu'Infantino parte ». Il y avait même une idée d'aller chercher une femme. La femme était une variable d'ajustement, ça n'a aucun sens. Oui. Ça n'a aucun sens. Et, donc, et, voilà.
2: Mais pour prolonger les propos d'Hervé, quand on entend certaines confédérations évoquer un boycott, l'UEFA donc était dans ce sens-là, je rappelle par exemple que très tôt, par exemple, le président de la Fédé tchèque avait dit non, mais moi je soutiens Gianni Infantino. Je rappelle que la République tchèque est en Europe.
3: Même exemple pour la Lettonie qui est tout à fait clair et qui dit bah, on va finir par soutenir Infantino.
2: Il y a par exemple une réalité chez Gianni Infantino, ça a été évoqué, l'argent. Je rappelle, aujourd'hui il y a deux choses clés dans les votes. Un pays égale une voix, donc.
0: Eh oui, ça c'est capital.
2: Donc le plus petit pays africain, asiatique, que sais-je, ça vaut la même chose que le Brésil, que les États-Unis, que la France, que l'Allemagne, peu importe. Et puis deuxièmement, surtout, la FIFA arrose de manière légale, le clientélisme légal. Oui, puisque aujourd'hui des millions d'euros, de dollars en l'occurrence, sont reversés aux fédérations.
1: Autant... Et c'est normal. C'est fait pour le développement du football.
2: Exactement. Et j'insiste, autant pour la France que pour l'île Maurice, que pour une petite île dans le Pacifique, les îles dans les Antilles, etc.
0: 20 millions, 50 000 habitants, 20 millions, autant que l'Italie ou la France.
2: Tous ces États, quand ils vont recevoir cet argent-là pour développer le football effectivement de manière locale, mais ils disent bah attends, Gianni Infantino nous a permis d'avoir ça. Ben, en retour, on peut se permettre de voter pour lui. Là encore, je ne prends pas fait et cause pour.
0: Oui, non, mais le problème, c'est toujours le même, c'est de savoir où va cet argent réellement.
1: Ça, c'est pas Gianni Infantino.
2: Mais c'est une réalité. Et à un moment donné, ben, il donne cet argent. Les autres se disent ah, ben, on va le remercier. Comment? En votant pour lui.
0: Voilà. D'après ce qui a fuité, d'après ce qu'on sait, donc, il était question dès le départ, hein, 10 millions de dollars par fédération. Mmh. Et puis l'UEFA, là, il faut lui reconnaître ça, c'est l'UEFA qui a impulsé le mouvement, qui a dit, bah, dites donc, avec la caisse interne à la FIFA, les bénéfices de la Coupe du Monde, il y a peut-être moyen de faire un effort.
1: Ils l'ont pas fait pour des raisons de sympathie envers les petites fédérations. Non, non, c'était pour mettre en difficulté. Oui, oui. Et ça l'a pas mis en difficulté.
0: Bien sûr.
1: Il s'est dit, bah, voyez, alors, effectivement, je vais les donner.
0: Donc, il y avait 10 millions promis au départ. L'UEFA a dit, on pourrait peut-être rajouter 10. Mais là où il est malin, Gianni, c'est qu'il a dit, bah, pourquoi 10? Vous êtes mesquin. Mettons 15.
1: Exactement.
0: Donc, a priori, aujourd'hui, il aurait été entériné que, non, ce serait pas 10, pas 20, mais 25 millions de dollars par fédération. Bon, bah, voilà, c'est plus important pour les uns que pour les autres, sans doute. Mais enfin, c'est une belle somme pour tout le monde.
3: C'est une machinerie. Il y a aussi, alors c'est peut-être un petit peu plus marginal, mais quand on trace les perspectives des Coupes du Monde après celles de 2030, 2034, 2038, ça peut être 5, 6, 8 pays peut-être qui peuvent organiser ensemble. Donc, quand vous avez, je pensais aux pays baltes, je pensais à des pays comme ça en Europe où on se dit, bah, tiens, on va peut-être pouvoir organiser une Coupe du Monde, co-organiser une Coupe du Monde, c'est sans doute un argument aussi pour suivre le pouvoir en place. Encore un argument parmi d'autres. L'argent, évidemment, on connaît la machinerie, je pense que c'est à peu près clair pour nos auditeurs désormais. Il y a aussi d'autres aspects qui peuvent faire que le pouvoir en place... Ben, tu organises une Coupe du Monde, on te propose dans 12 ans d'organiser une Coupe du Monde. Ben, ça te convient. Tu vas pas, il n'y a aucune raison de changer la majorité en place.
1: Ah oui, tu veux dire rester avec Infantino.
0: Oui, bien sûr, un peu plus de pays.
3: D'accord. Bien sûr.
0: 3h30 de conseils aujourd'hui. Bon, encore une fois, il ne s'était pas vu depuis 6 mois. Il s'en est passé des choses depuis, notamment de cette Coupe du Monde.
1: Et puis, il ne se connaissait pas. Vente, mais comment tu t'appelles, toi?
0: Cette vente à la découpe de la Coupe du Monde qui a été abandonnée assez vite. Alors, c'est là où ça a été houleux et où on s'est frictionné. C'est que l'UEFA, Sarkboot, dit OK, très bien, il s'est excusé, Gianni Infantino, officiellement, aujourd'hui, là, en début d'après-midi, il s'est excusé devant tout le monde en disant Madame. Mais on lui demande de produire des documents. Il a du mal à le faire. C'est l'UEFA qui lui demande. Et donc, il demande, c'est quand même énorme, écrivez-nous à la FIFA. Et à ce moment-là, peut-être qu'on vous donnera les documents.
1: Et le problème dans cette affaire, il ne faut pas se mentir. Alors là, il commence à faire profil bas sur pas mal de choses. Il l'a fait depuis quelques temps déjà. Pour bien montrer, il n'a pas le choix, évidemment. Il faut être intelligent. À un moment, c'est comme du judo. Vous utilisez un peu la force de l'adversaire ou l'aïkido. Mais Infantino, là où il était malin, si vous voulez, il s'est rendu compte aussi qu'il y a une forme dans le monde, de manière générale, et qui n'est pas liée simplement au domaine sportif, mais politique, une sorte de détestation, je vais mettre entre guillemets, de ce qui serait de l'Occident. Et donc, évidemment, quand les pays européens arrivent avec leur grande force, leur argent, ils disent, bah, il faut faire ci, il faut faire ça. Ça a un côté un
0: beaucoup
1: peu
0: néo. Ils voient de la condescendance.
1: Mais bien évidemment, condescendance, forme de néocolonialisme. Bah, ça y est, il faut qu'ils décident encore pour les autres. Alors que les autres disent, mais ouais, comme l'a bien dit Salim, un pays, une voix. Attention, c'est pas parce que vous êtes la France avec 70 millions d'habitants, vous sentez costaud parce que vous êtes plein d'argent et que les 20 millions, les 25 millions qu'on va vous donner, vous vous en foutez, entre guillemets, parce qu'ils ont quand même besoin du côté de la Fédération française. Mais tandis que 25 millions, quand vous les donnez aux îles Maurice, c'est pas tout à fait pareil. Là, c'est une vie qui change pour la structure de la Fédération. Donc, cette condescendance, cette manière d'être, et surtout d'avoir amené ce combat en étant quasiment en première ligne, en cherchant du côté de la CONCACAF, du côté de la droite à gauche, pour essayer d'agrémenter des gens avec vous. Et puis finalement, pour l'instant, visiblement, ça ne fonctionne pas
2: comme
1: ça.
2: Et je complète, par exemple, vous savez, il y a aussi des compétitions, typiquement la semaine prochaine. Alors, elle va durer une semaine. Ça va être dans un format extrêmement réduit. Il y a la Coupe du Monde des U15, hein, des moins de 15 ans qui va avoir lieu la semaine prochaine, qui va durer 8 jours. Mais elle aura lieu avec 200 pays.
1: C'est énorme.
2: Donc c'est une formule très étonnante, avec des matchs moindres, avec des matchs qui vont avoir lieu tous les jours en l'occurrence. Mais là encore, vous permettez...
1: À Bakou, vous allez dire. Une compétition à Bakou.
2: Absolument. Mais vous allez permettre à tous les pays ou presque de participer. Mais ça aussi, ça compte.
0: Ce qui compte, c'est que pour que Gianni Infantino ne soit pas réélu le 18 mars prochain à Rabat, on espère qu'on y sera et on espère qu'il y aura un match.
1: Mais
0: il faudrait qu'il y ait
3: un adversaire, un
0: candidat face à lui.
2: Crédit.
0: 18 novembre, la date limite du dépôt des candidatures, c'est-à-dire dans un mois, à peine plus.
2: Avec Pelot, peut-être.
1: Ah non, parce qu'il faut quand même avoir 5 fédérations, j'en ai que 4.
0: Il y a
1: Jean Crépin-Niomsi, là, qui veut absolument se présenter. Il m'a assuré qu'il aurait les 5. Je dis, bon, j'attends de voir.
0: Donc il faut un candidat et puis après on repassera peut-être par le conseil de la FIFA. Le prochain, dit-on, est pour mi-décembre, mais la grande date, on l'a compris, c'est bien le 18 mars à Rabat. Il y a 2 mois, on vous aurait dit, c'est plié pour Gianni. Manifestement, 2 mois plus tard, l'animal politique est bien là et c'est loin d'être plié.
1: Je m'exclus ça, j'ai jamais dit que c'est plié pour moi, parce que moi au contraire, j'ai toujours pensé que l'UEFA a avancé avec des gros sabots.
0: Allez, c'est fini pour aujourd'hui, n'oubliez pas vos cartons, dites donc, demain la dame revient, elle a son café des sports, elle attend vos cartons, alors ne lésinez pas.
2: Et surtout vous, mesdames, on attend vos cartons, mesdames.
0: Et voilà. Allez, à bientôt. Merci, monsieur Salerno et Finzel.
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9: Bonjour à toutes et à tous. À la une de cette édition, c'est une première depuis la reprise des hostilités. Les Houthis, soutenus par l'Iran, ont frappé le palais présidentiel où siègent les forces gouvernementales yéménites à Aden au Yémen. Pour l'Arabie Saoudite, alliée de ces forces reconnues sur la scène internationale, Téhéran encourage les opérations militaires du groupe rebelle, vous l'entendrez. L'actualité, c'est aussi la question ukrainienne au cœur des discussions lors du Conseil européen qui se tient ce jeudi et ce vendredi à Bruxelles. Inquiet de la perte du soutien américain, Volodymyr Zelensky a multiplié les rencontres avec les dirigeants. Kiev qui a également repris ce jeudi les frappes sur les raffineries russes. Et puis eux jugent la rencontre décevante, je cite. Les représentants de la mobilisation lycéenne rencontraient pour la troisième fois ce jeudi le ministre de l'Éducation nationale, Édouard Geffray. Ils entendent poursuivre les manifestations. On est au Moyen-Orient pour commencer cette édition. Nouvelle attaque des Houthis du Yémen. Le groupe rebelle, soutenu par l'Iran, a visé ce jeudi pour la première fois depuis la reprise des hostilités le palais présidentiel, c'est-à-dire là où siègent les forces gouvernementales yéménites alliées de l'Arabie Saoudite. Le complexe est situé à Aden au Yémen. 5 personnes sont mortes dans l'attaque. Selon Riyad, Téhéran encourage la montée en puissance des opérations militaires des rebelles Houthis. Nicolas Feldman.
10: D'après un ministre interrogé par l'agence France Presse, 3 projectiles ont visé le commandement de l'armée yéménite. 2 autres se sont abattus sur un centre opérationnel de la coalition militaire emmenée par l'Arabie Saoudite. Le chef du gouvernement et des ministres étaient sur place. Ils sont sains et saufs, précisent les officiels. Ces attaques illustrent l'intensification des hostilités au Yémen. C'est en effet la première fois depuis la reprise du conflit en juillet que le palais présidentiel d'Aden est touché. Hostilités qui visent par ailleurs le royaume saoudien. Ce jeudi, c'est assez rare, les autorités ont recensé les tentatives d'attaque des rebelles. D'après Riyad, des dizaines de sites ont été visés, des ports et des infrastructures pétrolières. L'aéroport international de la capitale aurait même subi pas moins de 20 attaques depuis le 1er octobre. Face à l'avancée éclair